consensus, même si c'est pas évident avec M. Trump. Alors moi, ce que je reproche évidemment au gouvernement actuel, c'est la chaise vide dans les 8 dernières années. On n'a pas joué notre plein rôle de leadership au sein du Canada, et particulièrement en matière de commerce.

0: intérêt pour les Européens également. On a l'aluminium. 8 des 9 aluminiums du Canada sont établis au Québec et ça, c'est d'importance pour les Américains parce qu'ils doivent importer leur aluminium. On a également l'aérospatial. On a également notre énergie verte à très bon prix. Alors, tout ça, c'est des atouts, mais il faut travailler en collaboration avec le privé, puis avec le fédéral, pardon, puis en parallèle, il faut se préparer pour la suite. Et se préparer pour la suite, ça veut dire travailler davantage à diversifier nos exportations et également à exporter davantage dans le reste du Canada. L'idée, c'est pas de tourner le dos aux États-Unis, mais il faut reposer sur un plus grand nombre de pays. Et c'est déjà commencé. Il y a déjà des hausses de 6%.
1: Ça fait 2 ans que M. Trump est élu. L'Ontario a commencé dès le lendemain de son élection.
0: Et somme toute,
1: il faut faire quelque chose parce que c'est un gouvernement protectionniste qui vient d'être élu. Notre commerce va être mis à mal. Il a même commencé à diminuer les barrières interprovinciales. Vous avez rien fait.
0: Avant même que M. Trump arrive à la maison, on avait déployé nos programmes. Avant même que M. Trump arrive, et d'ailleurs, on n'a pas une hécatombe en termes de perte d'emploi. Pourquoi? Parce qu'on la gère, la crise. On en a géré d'autres crises. On a géré la pandémie, on a géré le chemin Roxane. Là, on gère la guerre tarifaire. Et on va continuer à le faire. On a une approche de collaboration avec le fédéral, et ça, c'est important aussi. Il y a un respect mutuel.
2: Je suis obligé de corriger factuellement, là, parce que respectueusement, il faut respecter justement l'intelligence des gens qui nous écoutent et qui ont suivi l'actualité. La demande du Québec, c'était d'éviter à tout prix les contre-tarifs mur à mur, dollar pour dollar.
0: Pas du tout.
2: C'était votre demande.
0: Non, c'était pas une demande. C'était pas une ligne rouge. J'ai jamais identifié.
2: Le fédéral a fait l'inverse. Tout le milieu économique du Québec, tous les acteurs, les PDG, les chambres de commerce, tout le monde est sorti pour dire, mais c'est pas ça qu'il faut faire. Vous êtes en train de préjudicier l'économie du Québec. Donc, à votre question, M. Roy, quel est le poids du Québec? La négociatrice en chef que vous citez a dit, il n'y a personne qui nous tient au courant de ce qui se passe à la table de négociation. Elle s'en est plainte publiquement. Donc, laissez-moi... Les Québécois et les Québécoises devront se poser la question, qui ici et quelle équipe sera imposer le respect des intérêts du Québec? Parce que collaborer, c'est une bonne chose quand la personne qui collabore avec toi a du respect pour tes intérêts. Et malheureusement, on l'a vu récemment avec la privatisation de l'aéroport de Montréal, pour lequel Mme Fréchette n'est pas consultée. Ce matin, 1 milliard de dollars de moins de revenus en cause d'une mesure du fédéral pour lequel Québec n'est pas consulté. Dans l'histoire du Québec, les gouvernements ont été les plus respectés, les plus entendus de toute l'histoire du Québec.
3: On n'est pas autour de la table.
4: On se tient debout. Merci. Un mot, je reviens à vous après.
5: Je veux citer un célèbre premier ministre. Quand on n'est pas autour de la table, on est au centre de la table. Et ça, c'est M. Carney qui
4: est au menu.
5: Au menu, c'est ça que j'ai dit, au centre. Le menu est au centre. Et c'est ça qui arrive, c'est qu'on est obligé de nous fier sur ce que Mme Fréchette nous dit. Et Mme Fréchette doit se fier sur ce que M. Carney lui dit et ce qui se passe autour de Trump. Mais on a des leviers, M. Roy. On a des leviers au Québec. On n'a pas besoin d'attendre toujours après M. Trump. Pour se tenir debout face à Donald Trump, après M. Carney, pour se tenir debout face à Donald Trump, on a notre hydroélectricité qu'on exporte aux États-Unis. On peut, par exemple, augmenter les tarifs ou couper le robinet. Il faut aussi arrêter d'être dépendant de l'essence. L'essence, c'est ce qu'on consomme dans nos industries partout. Et on envoie 17 milliards de dollars aux États-Unis. Il faut arrêter de leur envoyer de l'argent. Il faut qu'on investisse dans les énergies renouvelables, dans les énergies propres, dans notre hydroélectricité. C'est comme ça qu'on va devenir
3: pour les Québécois qui croient.
6: Mac Carney a confié s'être préparé durant la dernière année à un risque extrême, celui que Donald Trump ordonne une intervention militaire contre le Canada. C'est ce qu'a rapporté le New York Times mercredi. Il a toutefois précisé que les deux dirigeants s'étaient entretenus fréquemment, même depuis l'échec des négociations commerciales le mois dernier, décrivant ainsi une relation tendue et une constante évolution. M. Carney était de passage à New York dans le cadre de l'Assemblée générale de l'ONU. Il a ainsi fait un détour au centre-ville de Manhattan, dans les bureaux du média américain, pour évoquer notamment sa relation tendue avec le président, mais aussi les moyens que son gouvernement prend pour que le Canada soit moins dépendant des États-Unis. Je pense que dans ses fonctions, on a la responsabilité de tenir compte des risques extrêmes, a-t-il souligné aux médias américains. C'est simplement une question de gestion des risques. Ce n'est pas le scénario de base, mais il serait irresponsable de ne pas s'y préparer. Le fait que M. Trump ait tiré parti de la dépendance du Canada à l'égard des produits américains lui avait aussi donné une mauvaise leçon, affirmant qu'il y a certaines choses qui, une fois qu'on les a vues, on ne peut plus les oublier. M. Carney a malgré tout précisé qu'il s'entretenait fréquemment avec M. Trump et qu'il s'était parlé à plusieurs reprises depuis la rupture des négociations commerciales. De mon point de vue, nous entretenons de bonnes relations dans le sens où nous pouvons nous téléphoner et discuter ensemble des enjeux, a-t-il déclaré au New York Times. Il est direct, je suis direct.

quant à nos propositions, quant à nos positions respectives. C'est beaucoup plus efficace ainsi. C'est beaucoup plus efficace ainsi, et vous savez donc que cela existe et que cela continuera d'exister. Une femme de 43 ans a été arrêtée par la Sûreté du Québec après une perquisition dans un logement de Val-d'Or en Abitibi-Témiscamingue. Assistés des enquêteurs, les policiers du poste de la MRC de la Vallée de l'Or ont effectué mardi une perquisition dans une résidence de la rue Cadillac. La suspecte a été remise en liberté pour la suite des procédures, mais elle devrait revenir devant le tribunal à une date ultérieure. Des accusations en lien avec les stupéfiants pourraient être déposées contre elle, a indiqué le corps policier dans un communiqué. Lors de la perquisition, les policiers ont saisi entre autres de la cocaïne, de la psilocybine, des comprimés de méthamphétamine et du matériel servant à la vente de stupéfiants. La SQ rappelle que toute information relative au trafic ou à la production de stupéfiants peut être communiquée à la centrale de l'information criminelle au 1-800-659-4264. 1-800-659-4264.

jeune homme disparu, retrouvé, puis disparu à nouveau le même jour. Mardi, le service de police de la ville de Québec sollicitait l'aide de la population afin de localiser Félix Paré, 26 ans. Monsieur Paré avait été vu pour la dernière fois le 18 septembre 2026 dans le secteur de Sainte-Foy. Ses proches avaient des raisons de craindre pour sa santé et sa sécurité. Mercredi matin, moins de 24 heures après ce premier avis de disparition, le service de police de la ville de Québec a confirmé, vers 8h40, que l'individu a été retrouvé en bonne santé physique. Il n'aurait toutefois pas été retracé sur le territoire de la ville de Québec. Or, mercredi soir, la Sûreté du Québec a émis, vers 19h23, un autre avis de disparition pour le même suspect de 26 ans. La Sûreté du Québec demande elle aussi l'aide de la population afin de retracer Félix Paré de Québec. Cette fois, l'individu est recherché pour diverses infractions violentes, telles que voies de fait causant des lésions corporelles, séquestration et vol qualifié. La SQ n'est pas en mesure de fournir des précisions supplémentaires. Est-ce que l'individu a été rapidement relâché en matinée ou a-t-il quitté précipitamment un centre hospitalier pour disparaître à nouveau? Le mystère persiste. Paré se trouverait possiblement dans la région de la capitale nationale ou de Chaudière-Appalaches. Il pourrait se déplacer à pied comme en véhicule. Toute personne qui apercevrait cet individu est priée de ne pas intervenir directement avec lui et de communiquer avec le 911.

présumé trafiquant de stupéfiants qui vendait sa drogue aux itinérants du campement Notre-Dame à Montréal devra maintenant répondre de ses actes devant la justice. Les policiers ont passé les menottes mardi à Clément Christian Massé, 23 ans, soupçonné d'être lié à un réseau de trafic de stupéfiants opérant principalement dans l'arrondissement de Mercier-Hochelaga-Maisonneuve et ciblant notamment une clientèle vulnérable qui occupe le campement Notre-Dame. Le site, qui s'étend sur plusieurs centaines de mètres le long de la rue Notre-Dame, est devenu au fil du temps le plus important campement de sans-abri de la province. Les forces de l'ordre ont mené différentes perquisitions qui ont permis la saisie d'une fausse arme de poing, de diverses quantités de stupéfiants, principalement de la cocaïne et du crack, ainsi que d'autres éléments de preuve. Clément Christian Massé a comparu mercredi au palais de justice de Montréal sous des accusations de possession de stupéfiants en vue d'en faire le trafic et de possession d'armes dans un dessein dangereux. La police de Montréal a fait savoir qu'elle poursuivrait son enquête dans ce dossier et que d'autres arrestations pourraient avoir lieu incessamment. Rappelons qu'il y a une dizaine de jours, une mère a abandonné son petit garçon de seulement un an dans le campement Notre-Dame pour ensuite s'engouffrer dans une tente afin de consommer des drogues dures. Le bambin a été retrouvé par un citoyen qui a ensuite communiqué avec le 911. Il se trouvait à ce moment seul et laissé à lui-même dans cet environnement dangereux. Dans un instant, les nouvelles internationales.

0: L'ouragan Polo se déchaîne. Les autorités mexicaines sont en alerte. L'ouragan est passé en moins de 24 heures de la catégorie 1 à la 5, le maximum sur l'échelle de Saffir-Simpson. Les autorités mexicaines sont en alerte. L'ouragan s'est renforcé mardi à la catégorie maximale dans le Pacifique mexicain. Et si de fortes pluies sont prévues, il ne devrait pas toucher terre. Reportage France 24.
1: En moins de 24 heures, il est passé de la catégorie 1 à 5, le seuil maximal dans le Pacifique mexicain. L'ouragan Polo et ses vents estimés à 260 km/h ont mis les autorités en alerte et les habitants ont pris leurs précautions, comme ici, dans la célèbre station balnéaire d'Acapulco.
2: J'ai commencé à mettre de l'ordre dans mes papiers et j'ai aussi commencé à faire mes valises, au cas où. J'en ai déjà une de prête. Et pour ce qui est d'un centre d'accueil temporaire, il y a une école primaire près de chez moi. Et ils l'ont aménagé en centre d'accueil.
1: Selon les informations du Centre national des ouragans, Polo ne devrait pas toucher terre. Mais la présidente du Mexique appelle malgré tout à la vigilance.
3: Nous sommes vraiment inquiets de ce qui va se passer. Les personnes qui vivent près des cours d'eau, celles qui vivent dans les ravins, doivent redoubler de prudence. Elles doivent quitter ces lieux pour éviter qu'un drame ne se produise.
1: La saison des cyclones s'étend de mai à novembre et elle s'annonce particulièrement intense cette année en raison d'El Niño, ce phénomène météorologique qui produit une remontée des eaux chaudes du Pacifique en surface. Amplifié par le changement climatique, El Niño multiplie notamment les risques de tempêtes avec des répercussions sur l'atmosphère de toute la planète.
0: Rio de Janeiro vit son mois de septembre le plus pluvieux jamais enregistré, a indiqué mercredi 23 septembre le système d'alerte local, tandis que le phénomène climatique El Niño menace d'être sévère au Brésil. Loin des images de cartes postales, les parasols ont laissé la place aux parapluies sur les plages iconiques où le soleil n'a fait que de rares apparitions depuis le début du mois, aux grandes dames des touristes. Reportage France 24.
4: Le long de la plage de Copacabana, les parapluies ont remplacé les parasols. Loin des images de cartes postales, la ville de Rio connaît son mois de septembre le plus pluvieux depuis le début des relevés en 1997. Les touristes, eux, sont un peu déçus.
5: Je voulais voir des mecs, je voulais voir des maillots de bain, je voulais boire une noix de coco, une caipirinha sur la plage. Mais bon, je pourrais faire ça quand j'irai à Isla Grande.
6: Nous avions réservé pour aller au Christ Rédempteur. Mais on ne peut pas voir la statue. Donc on cherche des musées. Et on va aller maintenant au fort de Copacabana, à l'intérieur.
4: Ces pluies exceptionnelles touchent également d'autres métropoles du sud-est du pays. Elles sont dues à une combinaison de facteurs climatiques comme El Niño. Selon les experts, le phénomène pourrait devenir cette année l'un des plus intenses jamais enregistrés à cause du réchauffement climatique.
7: Nous constatons que le changement climatique a un impact considérable sur la probabilité de certains types d'événements météorologiques extrêmes. Par ailleurs, El Niño peut venir renforcer cette probabilité ou accroître l'intensité de phénomènes tels que les vagues de chaleur, les sécheresses ou les précipitations extrêmes.
4: En réchauffant les eaux de la planète, El Niño modifie la météo et les vents au-dessus du Pacifique, avec des répercussions sur les précipitations et les températures. Selon des estimations de l'ONU, il pourrait entraîner la mort cette année de centaines de milliers de personnes dans le monde.
0: Fusillade meurtrière en Afrique du Sud. Au moins 11 personnes ont été tuées et 3 autres blessées dans une fusillade à Kwamaktuta, près de Durban. Les auteurs sont toujours recherchés et le mobile de l'attaque reste inconnu. Sur place, les proches des victimes racontent leur douleur et leur incompréhension. Reportage Africa News.
8: L'Afrique du Sud s'est réveillée sous le choc après la fusillade qui a fait au moins 11 morts et 3 blessés dans le township de Kwamaktuta, à environ 30 km au sud de Durban. Les proches de certaines victimes ont témoigné de leur douleur et de leur incompréhension après cette attaque. Dans cette maison, des proches sont venus soutenir la mère de deux victimes inconsolables.
9: «
8: Lorsque le soleil a commencé à se coucher et que la température a baissé, ils sont rentrés dans la maison, ont fermé la porte et ont continué à boire. Environ une heure plus tard, ils ont entendu quelqu'un frapper à la porte. Lorsqu'ils ont ouvert, des coups de feu ont éclaté. Deux des victimes étaient des membres de notre famille, les autres étaient des voisins qui habitaient dans les maisons alentour. Le mobile de cette tuerie reste inconnu pour l'heure et les auteurs sont toujours recherchés. La police précise toutefois que certaines des victimes étaient connues des autorités dans le cadre d'enquêtes sur des activités criminelles. Ce que je peux vous dire à ce sujet, c'est que je pense que si la police ne réagit pas toujours immédiatement ou ne prend pas systématiquement ces incidents au sérieux, c'est en grande partie parce qu'il y a de graves problèmes liés aux armes à feu ici. À Kwamakuta, on entend constamment des coups de feu. Le problème, c'est qu'on ne sait jamais ce qui se passe, ni pourquoi quelqu'un tire à un moment donné. Et puis plus tard, on apprend que des personnes ont été tuées, comme c'est le cas aujourd'hui. Mais ici, c'est devenu presque banal. Les coups de feu font partie du quotidien. En Afrique du Sud, les fusillades sont l'une des principales causes d'homicides. La police et les experts de la criminalité pointent depuis longtemps la circulation massive d'armes à feu illégales comme l'un des principaux facteurs de cette violence.
0: L'administration Trump prévoit de réserver l'essentiel de ses nouvelles admissions de réfugiés aux Afrikaners blancs d'Afrique du Sud. Selon une proposition transmise au Congrès, les États-Unis fixeraient à 17 500 le nombre maximal de réfugiés accueillis au cours des 12 prochains mois. Reportage Africa News.
9: L'administration Trump veut privilégier les Afrikaners blancs d'Afrique du Sud dans sa nouvelle politique d'accueil des réfugiés. Selon une proposition transmise au Congrès, Washington prévoit un plafond de 17 500 admissions pour les 12 prochains mois. Donald Trump affirme que cette minorité est victime de persécutions raciales en Afrique du Sud. Des accusations rejetées par Pretoria. Le président américain avait suspendu l'ensemble du programme d'accueil des réfugiés à son retour à la Maison-Blanche en janvier 2025. Depuis, les Sud-Africains occupent une place largement majoritaire dans les admissions. Sur près de 3000 réfugiés accueillis au cours de l'exercice actuel, tous, sauf trois, venaient d'Afrique du Sud, selon les données du département d'État arrêté au mois d'août. Un changement radical par rapport à 2024, lorsque l'administration Biden avait accueilli plus de 100 000 réfugiés de dizaines de pays. Les organisations de défense des réfugiés dénoncent une politique qui favorise une seule communauté au détriment de milliers de personnes fuyant des persécutions et des conflits dans le monde.
0: Lors des discussions prévues jeudi 24 septembre aux États-Unis, Xi Jinping devrait insister sur les revendications de Pékin concernant Taïwan, un sujet que Washington préférerait éviter, tandis que Donald Trump devrait maintenir des contrôles stricts sur les exportations chinoises, selon des personnes au fait de la question. Les précisions de Baptiste Falevoz, correspondant de France 24.
10: De la visite de Donald Trump à Pékin, c'était en mai dernier, Xi Jinping lui avait lancé un avertissement assez fort, je le cite, « La question de Taïwan est la plus importante dans les relations sino-américaines. Si elle est mal gérée, les deux pays connaîtront des heurts, voire des conflits. » Rappelons que Taïwan est un État de facto indépendant, que la Chine considère comme faisant partie intégrante de son territoire, un État qui est soutenu financièrement par les États-Unis et militairement par les États-Unis. Or, Xi Jinping va très certainement justement demander à Donald Trump de cesser, ou tout du moins d'alléger ce soutien militaire. On parle notamment d'un volet d'aide militaire estimé à 14 milliards de dollars et que l'administration Trump bloque pour le moment, car Donald Trump a laissé entendre que justement cette aide militaire à Taïwan pouvait être un levier de négociation dans les négociations avec la Chine sur d'autres sujets. Sur le sujet de Taïwan de façon générale, il s'est montré beaucoup moins inflexible, voire plus ambigu, beaucoup plus ambigu même que son prédécesseur Joe Biden sur la question du soutien américain à Taïwan en cas d'attaque chinoise notamment. Et ça a évidemment créé un certain nombre de crispations au sein de la classe politique taïwanaise ces derniers mois.
0: Dans un instant, les nouvelles d'Haïti.

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0: Les forces armées d'Haïti sortent du silence après le drame survenu dans les hauteurs de la capitale. Un militaire du corps armé est accusé d'avoir mortellement poignardé son ex-compagne au cours de la nuit à Thomas-Saint-32 avant de prendre la fuite. Les autorités militaires confirment que l'homme a été rapidement appréhendé puis incarcéré par la justice militaire. Tout en qualifiant cet acte d'odieux et en ouvrant une enquête pour éclaircir les motifs du meurtre, le haut commandement réaffirme sa volonté d'appliquer la plus grande rigueur au sein de ses rangs. Sur la scène diplomatique internationale, la diplomatie haïtienne tente de rassurer ses partenaires à New York. En marge de la 81e Assemblée générale des Nations unies, le Premier ministre Alix Didier-Fizemé a pris la parole devant le groupe consultatif de l'ECOSOC présidé par le Canada. Le chef du gouvernement assure que la machine électorale est désormais irréversiblement en marche pour le retour à l'ordre constitutionnel. Il insiste toutefois sur le fait que la réussite de ce scrutin démocratique restera tributaire d'un soutien international accru et mieux coordonné pour juguler la crise sécuritaire. De son côté, la France intensifie son suivi de la crise sécuritaire qui paralyse les institutions haïtiennes. Lors d'une réunion stratégique à Clercine avec le directeur général de la police nationale, Vladimir Parizon, l'ambassadeur français, Gauthier Lequens, a lancé un appel vibrant à la synergie. Le diplomate préconise une coordination opérationnelle sans faille entre la PNH, les forces armées d'Haïti et la force de répression des gangs. Paris promet de maintenir ses efforts de coopération technique en ciblant prioritairement la formation spécialisée et le renforcement des compétences de la police locale. Le Conseil supérieur du pouvoir judiciaire franchit une étape importante dans l'assainissement de l'appareil de l'État. À l'issue d'une retraite de travail de 4 jours, le CSPJ a validé le dossier de 119 magistrats sur les 159 examinés, leur accordant ainsi leur certification officielle. À l'inverse, 17 juges ont été formellement écartés en raison du non-respect des critères requis, tandis que 14 autres dossiers font l'objet d'enquêtes approfondies. Cette décision survient alors que le fonctionnement des tribunaux demeure très perturbé par l'insécurité sur une grande partie du territoire. Toujours au niveau de la fonction publique, la Cour supérieure des comptes et du contentieux administratif renouvelle ses effectifs avec de nouvelles recrues. À Pétionville, l'institution a officiellement accueilli 41 lauréats issus du dernier concours de recrutement pour lancer leur stage probatoire préalable à toute titularisation. Devant ces jeunes agents publics, la direction des ressources humaines et le greffe en chef ont rappelé l'exigence absolue d'intégrité, de discipline et d'éthique professionnelle nécessaire au contrôle des finances de l'État. Plusieurs candidats retenus ont publiquement salué la transparence de ce processus basé sur le mérite. La coalition Sol Haïti, regroupant 11 formations politiques du pays, a officiellement désigné le docteur Moïse Durocher comme son prétendant à la présidence de la République. Le professeur de mathématiques à l'Université d'État et ancien cadre du Palais National l'a emporté lors des primaires internes face au docteur Antoine Joseph. Cette désignation marque le lancement de la campagne du regroupement qui prévoit désormais de choisir ses candidats aux législatives et territoriales selon les exigences du décret électoral. Dans une déclaration commune signée par l'ADI, la Chambre de commerce et l'institution Macaya, les principales associations patronales exigent la tenue d'élections réelles, inclusives et sécurisées. Le secteur privé rejette fermement l'idée d'un scrutin improvisé ou au rabais. Le secteur réclame des garanties pour permettre aux candidats de battre campagne et aux électeurs de voter en toute sécurité. Tout en incitant à l'accélération du déploiement de la force internationale, le patronat met en garde contre les dangers d'une transition politique sans fin. Le collectif Défenseur Plus indique prendre note de la décision de prise dimanche 20 septembre par le ministère de la Justice et de la Sécurité publique de transférer 17 Colombiens ainsi que Joseph Félix Badiou aux autorités judiciaires américaines dans le cadre du dossier de l'assassinat du président Jovenel Moïse. Le responsable du programme du collectif, Maître Ulrich Tintin, a déclaré qu'il s'agit, selon eux, d'un dossier nécessitant une grande vigilance, car l'assassinat du président Jovenel Moïse est un crime sur lequel toute la nation aimerait que la lumière soit faite. Nous écoutons un son de la RTNH.
1: Opinion responsable de Amounio divisé sous extradition dans pays États-Unis, 17 Colombiens avec Joseph Félix Badiou qui accusé dans assassinat président Jovenel Moïse. 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
0: Le président du Réseau national des magistrats haïtiens, Maître Loubens Élisée, fait savoir que le juge d'instruction Denis Cyprien continuera toujours de travailler sur le dossier de l'assassinat de l'ancien président Jovenel Moïse. Il souligne qu'il y aura de nombreuses contraintes dans ce dossier, car beaucoup parmi les accusés ne sont pas présents. Nous l'écoutons au micro de la RTNH.
1: 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Yo te fait appel. 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
0: Cellule de réflexion pour une société stable est le nom d'une nouvelle structure lancée officiellement pour faciliter le dialogue et trouver des solutions durables à la crise.
5: C'est avec un profond sentiment de responsabilité et d'espoir que nous nous réunissons aujourd'hui pour marquer le lancement officiel de la cellule de réflexion pour une société stable, CRSS. La création de cette structure répond à une conviction simple mais fondamental. Une société stable ne se construit ni dans l'indifférence, ni dans la division, mais dans la réflexion, le dialogue, la responsabilité et l'action collective. Lorsqu'une société cesse de réfléchir ensemble, elle risque de subir ensemble. Notre mission est donc de créer un espace où les idées peuvent se rencontrer, où les problèmes peuvent être analysés avec sérieux et où des propositions peuvent émerger au service de l'intérêt collectif. Notre organisation se veut un espace de réflexion, de dialogue et de proposition ouvert de contribuer à la construction d'une société plus stable, plus juste et plus responsable. Notre ambition est donc de favoriser une réflexion sérieuse sur les grands enjeux de notre société et de contribuer à l'émergence de solutions réalistes et durables. Aujourd'hui n'est pas simplement une cérémonie de lancement, c'est le début d'un engagement. Un engagement envers notre communauté, envers notre société, envers les générations présentes et futures.
0: Les élèves du lycée Gérald Michel Mathurin de Perredo, dans la commune de Marigot, exigent du ministre de l'Éducation nationale qu'il prenne des dispositions pour répondre aux revendications des enseignants afin de leur permettre de suivre les cours normalement au cours de l'année académique 2026-2027. Un son de la RTG.
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0: Deux semaines après la réouverture des écoles, de nombreux enfants des sections communales de Carrefour restent chez eux en raison des difficultés économiques auxquelles leurs familles sont confrontées. Un reportage RTVC.
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0: Ici prend fin cette édition de Regard, rendez-vous demain soir 20h pour la prochaine.

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Salut à toutes et à tous. 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

Bien sûr, CPM 14-10 ce jeudi soir, 24 septembre 2026, Schle-Schle, sans regret, Joël Théodore, c'est un bon chanteur, monsieur. Malheureusement, l'artiste n'est plus. Grâce à ce show, grâce à CPM 14-10, vous avez la chance de le revivre, Joël Théodore. Il fut un grand aussi. Hein. Amusez-vous bien où que vous soyez, anytime, anywhere, all over the world, ce jeudi soir.

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2: Septembre, jeudi soir, CPAM, 14h10, c'est la radio que vous écoutez, la gamme au Max Live, c'est l'émission que vous suivez à l'instant même. Popa, Zouk, Afrobeat, Reggae, Dancehall, Bouillon, Racine, Rap, Roll Music, la gamme au Max Live, des classiques incontournables, aux nouvelles tendances, des artistes confirmés, aux nouveaux talents, de la musique. Toujours au rendez-vous à ce grand show. Patrick Saint-Éloi à la demande, c'est Cassav à l'instant même.

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2: 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Permettant à l'émission de rejoindre des auditeurs au Québec, en Haïti, aux États-Unis et même dans l'océan Indien. C'est un show, hein.

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2: CPM 14h10, jeudi soir 24 septembre 2026, Magic System, ambiance.

0: Magic System, ambiance à l'africaine, jeudi soir.
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2: Classe de la Floride à l'heure de la gamme au max live sur les antennes de CPM 1410 à Montréal et les 50 réseaux numériques affiliés. 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
1: 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Comme aujourd'hui, on est jeudi déjà.

arrondissement de Lagonave. Sur les plateformes numériques, on est disponible sur YouTube en live, TuneIn, SoundCloud, Twitch, Facebook en live, TikTok en live, WhatsApp, Instagram, LinkedIn en live, tablette et télévision intelligente. En médias numériques généralistes, 50 réseaux affiliés. Kembe Red, Pamoli, Semoulia qui Red, à rappeler, on est jeudi soir. Hein? Jeudi soir, 24 septembre 2026. 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Alors, de la gamme au Max Live. JGM Gamax à l'antenne jusqu'à 22h pile. 22h pile, c'est Connection avec BS. Mais on est là jusqu'à l'arrivée.

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Microphone mise en onde, JGM Gamax pour ce jeudi 24 septembre 2026 sur CPM 14-10. Dernière frappe pour cette émission, ce grand show, la Gamon Max Live. Le plus prochain rendez-vous avec moi, c'est samedi matin à compter de 9h. C'est entre 9h et 11h sur la radio et les réseaux. Ça sera bien évidemment l'édition week-end. Poignée de main au mec. Bisous sucrés aux ladies.

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merci pour ceux qui sont à l'écoute de la radio CPAM le 14-10. C'est la connexion du soir. C'est une approche qui veut qu'on soit le dernier bout de repas de la journée. Et par ce dernier bout de repas de la journée, on comprend que c'est un petit moment de thérapie. Par cette thérapie, la musique nous sert de toile de fond. Nous pouvons certainement de temps en temps procéder à des petites réflexions sur l'évolution du marché musical. Le social s'en mêle. Et quand on voit le social à certaines circonstances, la politique s'en mêle. Mais nous voulons particulièrement garder le format musical pour vous. Avec la formation ZAFEM, l'ouverture par la note de l'eau douce. Après tout, à douceur. Que Dieu vous bénisse. Bonsoir à tous et à toutes.

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Gros Tintin, la Fusée d'Or International Tropicana, cette œuvre a été comme une reprise pour ce qui a été fait à Montréal. Faut enfin, changer ça, c'était Gros Tintin à Montréal, me rappeler, c'était 2024. C'était 2024. Donc on a repris ça pour vous ce soir, mais bien sûr, il y a un gros message envoyé par Tropic lorsqu'on voit le message Gros Tintin. Quand on délouille un petit mot, d'abord on a un Gros Tintin comme ça. Gros Tintin, ça veut dire ambition. Gros Tintin, ça veut dire ambition, ça veut dire que gain gros jet, gain bagay gagnant et envie sous bagay moun. Donc Tropicana relé ça Gros Tintin, il reprend une expression créole pour dire aux autres que c'est pas une bonne chose que d'avoir les yeux sur ce que possèdent les autres. Donc c'est des messages grand monde, des messages des vieux. Et c'est ce titre que naturellement j'ai pris pour faire l'ouverture par rapport à cette série de live et de en diffusion sur Facebook. Mais CPAM naturellement a vu son ouverture à partir de 10h12. Donc vers 30 on a fait l'ouverture sur Facebook. Et pour les amis qui toujours font leur interaction avec nous, ça aide, par exemple, regarder combien de monde qui manifestait, le nom en nom de bonne santé, combien de personnes qui manifestent leur intérêt à être avec nous le soir. Il y a Gaffney, Joseph, Jocelyn, je m'excuse. Et il y a Christophe Aurélien qui est là avec nous. Eliane Julien Belval, c'est un autre ami qui ne nous abandonne pas. France Lafleur, merci d'être là. Les plus fidèles d'ailleurs. Et Webens. Rubens Rouillère, ça fait longtemps, Barreau, Jean-Emmanuel Midi, bonsoir. Toujours, bon bagaille. Merci, Moyton. Et, Attila. Anton Attila. Et, je n'ai pas encore le signe de Katia Gabo Mambo. Mais, il y a tout au moins, c'est le mot de John Xavier, n'est-ce pas? John Xavier est avec nous. Quel autre message avoir aller Facebook des fois il des messages les cachés madame pour ça regardez moi affiché non ça ne monte pas peut-être que son message qui dit l'obéit puis Facebook décide de l'enlever et Nelta Austin Austin ça Austin alors j'ai l'habitude de voir Austin avec A U S T I N hein et toi Nelta tu as ton Austin avec O S T I N c'est quand même bien de bien voir ça. Bonsoir, la belle, parce qu'il y a salutation à notre France Lafleur, et possiblement une belle fleur. Donc, je ferme mes yeux pour ne pas voir les partages de mes auditeurs et auditrices dans ce qu'ils échangent entre eux. Il y a Duverger Stéphane qui est là avec nous. La Katia Gabo se déclare présente également. Et Haïti fait, elle fait son salut toujours à commencer par Saint-Michel de la Talaye. Et Duverger Stéphane depuis Philly, donc Philadelphia, à l'écoute, Fedner, décembre. BS pour Aptando, Haïti. Moi, c'est Fedner, décembre. J'ai bien vu, monsieur Fedner, décembre. Ça fait plaisir de vous voir, dans le live de ce soir. On y est, c'est pour vous amuser le soir. Ce petit programme du soir, à la fois pour la thérapie de plusieurs sur les ondes de la radio CPAM, mais sur la toile aussi. Donc, vous avez le plein droit de et même me dire, BS, s'il y a une chanson que vous aimeriez écouter, et s'il y a des gens que vous voulez saluer également, je prends plaisir à le faire, parce que tout ce qu'il faut qu'on constitue avec une émission du soir, ça peut être réflexion, mais c'est surtout la thérapie pour un partage à des amis éparpillés à travers le monde. Je n'ai pas les signaux de Jacques Mel, je n'ai pas des signaux encore de Port-de-Paix ce soir, je n'ai pas des signaux de ses amis du Nord, le Cap-Haïtien en particulier, je n'ai pas encore les signaux de Port-Salut, parce que j'ai des amis au CAI, mais particulièrement Port-Salut, qui fait me signe le soir. Je n'ai pas encore aucune idée de ce qu'ils font et qu'est-ce qu'ils veulent par rapport au show de ce soir. Ils sont en route, j'imagine, mais Duverger qui fait un salut à Katia Gabo. Puis il me suis écrit Nègre Lacaï, donc j'espère que Nègre Lacaï pour Nègre Lacaï, il est peut-être de Saint-Michel de la Talaye. Je veux croire, et j'espère bien. On est d'accord? Bon, alors, la musique revient après la fusée d'or, voici. Ça, c'est un petit quelque chose qui a été une réalisation de Tiva, it's a live, depuis Nouvelle-Calédonie.
C'est un véritable mixage, on appelle ça medley live avec Device. Donc l'ambiance prend son envol à 49 minutes. Au Facebook, ça va être une petite prolongation, monsieur Richard Beauvais. Mais pour la radio CPM, ça fait simplement le chronométrage comme il faut, hein, jusqu'à minuit.

Monsieur Jérénal Prosper, je n'ai pas encore les signaux de Malin Kobit. Est-ce qu'elle est là? Duclair Rivaux.

Voici Monsieur Héroïne des Rivières, anciens armimes. J'aurais dit toujours, jamais, mais pour qui pas. Monsieur Héroïne des Rivières. Partagez live, là, partagez live, là, partagez live. Là. Comme ça. Wizzy more, Wizzy time, Wizzy more, Wizzy time. Del Marshall Bill. Monsieur Jean-Richard Beauvais, Richie Boy.

Voici le malade Kobe, tu la page également en action de Clermont International.

Et la Kachaga bon mambo fait son salut à Duverger. Le staff est de Saint-Michel de la Talaye. Le Jonathan. Maximise l'ambiance le soir. On pousse le compas au top. Le soleil de la musique haïtienne se trouve résonné à partir du studio La Merci Jean, la radio PBS depuis Terrebonne. Est-ce que vous partagez le live, tonnerre? Il y a quand même lieu de dire qu'il y a de petits partages, Katia. Je m'étais vu à 787 tomber en 739. Ça veut dire qu'il y a des glissements. Mais dans les glissements, il peut y avoir augmentation. Par le sens du partage, n'est-ce pas, monsieur Richard Beauvais? C'est ça l'ambiance du soir, monsieur Samuel Lucien. Monsieur Charles Bellegarde, bonsoir, l'homme de Meuble Gros le géant. Monsieur Rodriguez Saint-Laur, comment est-ce que ça marche pour monsieur David, de Meuble Gros le géant? Et on laisse marcher le compte.

Dans l'ordre du jeu de la diffusion de la musique hier, on disait jamais t'y vais, c'est Sandy Akout. Jamais t'y vais, c'est Sandy Akout. Qu'est-ce qu'on dit par rapport? Et alors? Ça s'en vient de cette manière, n'est-ce pas, Katia Gabo Mambo? Déjà 2 minutes après 11h.

Et le colonel Baladier présent, Louis C. Chaudry. En femme, en femme. Chop, chop, chop, chop, now. La Katia Gabo Mambo. Bien dépassé. Devant vite, vite.

Kachaga bon bambou, mon petit jus de pomme est là avec moi. Voici Joël Beaupoint. Sonny Djolon, l'homme de Jacques Mel, Joël Prosper, Sonny Djolon, l'homme de Jacques Mel. Vous savez quoi faire, il faut juste faire un petit partage. Accélérer la marche de l'ambiance en faisant votre participation avec un petit partage, c'est tout ce que je demande. Une page, deux pages, trois pages de partage. C'est votre participation dans l'ambiance du soir. La radio CPAM le 14-10. Et le baron samedi en action, quoi. Les morts se rebellent. Les morts se déterrent. Mais les morts rebelles se

Voici Monsieur Sotil. J'aime ce live. La douceur champagne en fin de série pour le live de ce soir. Même si les deux n'ont pas encore fait leur partage, mais ils ont droit à la bénédiction du cimetière.

Je quero o nosso chagra. Monsieur François Lafleur. Je quero o nosso chagra. Se souvient de un petit slogan. Looky, look, look. Sim Duel. Attention, check, check, check. Montréal représente. Monsieur Akinson Belizer. Ou pa gen nouvèl Dawil? Dawil est un bad boy.

0: Yeah. C'était la belle époque, la période où la musique haïtienne faisait la pluie et le beau temps, de ce temps de 2000, 2001, 2002. Mon Dieu, la musique haïtienne était à son grand réveil, pas vrai? Depuis, bon, moi, si m'dak a fait par exemple à la manière du prophète, m'dak a dit, depuis le temps de Préval jusqu'à Jimmy Altabar, la musique haïtienne n'a jamais souffert de présence de gens dans les nightclubs, n'est-ce pas? Songez 1997, et Préval a eu le pouvoir au mois de février 1996. Et de ce temps de 96 jusque vers 97, c'était la reprise de l'énergie haïtienne parce que Aristide saute pas son paquet de temps dehors. De 1991 à 1994, il y en a qui ont souffert parce que quand même, ils ont perdu des proches qui étaient des membres de l'armée ou encore des gens qui étaient dans la fuite des hommes de l'armée pour 1994. Mais même s'il y avait tout ça, Aristide a eu le temps de, je ne dirais pas totalement de ceinturer sa période de présidentielle, mais il en a quand même eu un bon bout. Qui l'a emmené vers la fin de 95, début 96, février 96, Préval est arrivé. Bon, voilà, on a parlé en ce temps-là de deux frères, de Marassa. Et puis, Haïti, pour le commencer, qu'on ait, soit à Cabrera, droit et liberté pour vivre des temps de bonheur dans le club. Le jazz a joué, musique a frappé, etc. Tout le monde a cherché plaisir. Et c'était dans le bon timing que Galaxy a recommencé, a repris sa vie, parce que Galaxy tout, après le départ d'Aristide en septembre 1991, Galaxy va avoir ses portes fermées en décembre 1991. Donc septembre, octobre, novembre, décembre, 3 mois après et le départ d'Aristide ou l'enlèvement d'Aristide, comme on sait le dire, et Galaxy va avoir ses portes fermées des suites de l'enlèvement de notre Félix Lamy. Donc, Féfé enlevé par des gens non encore identifiés jusqu'ici sans aucune suite par rapport à la justice haïtienne. Et je dis à ce courant de justice qu'a fait, parce que il y a beauté Haïti, mené Miami, mené États-Unis. Même si ça n'a pas fait le plaisir pour nous connaître que justice haïtienne, non, dans le cadre de la mort du président Jovenel Moïse, a traité les États-Unis, ça n'a pas qu'à faire non plaisir pour nous connaître. C'est États-Unis qui a géré situation de justice Haïti, mais qu'à Jovenel là, un petit peu international, quand même, bah, nous, ça nous a cabrélé, on sort d'avant-goût sur la justice qu'Haïti doit connaître, parce que, Guédéna qui t'a fait être passé comme intouchable, mais depuis arrivé devant Blanc, oh, l'éternel, des armées du salut, depuis arrivé devant Monsieur Gévetio, yo parlé, yo témoigné, yo expliqué, yo exprimé, yo reconnaître et culpabilité, yo, et puis yo admettre que yo mérité prison. Mais Haïti, personne n'a pas droit à prison. Donc c'est ça qu'on a donc à vivre aujourd'hui. Alors j'ai parlé de cette période de 1996 à 2001 pour le mandat de René Préval, même si entre sécurité et insécurité, quelques petites turbulences de ce temps, la vie et la perte de certaines personnes, mais quand même, en dépit de tout, Haïti avait vu des jours heureux. 2001, 2002, 2003, 2004, mon Dieu, Haïti va connaître le désastre après le départ encore de Jean-Bertrand Aristide pour une reprise jusque vers 2006 dans le retour d'Aristide. Donc, entre 2004 et 2006, Haïti, turbulence, Haïti, désordre. Regarde ça, comment il a quoi? Rat, pas caca. C'est ça. Notre Haïti chéri, on aurait dit qu'Haïti a un cycle de misère et un petit temps de bonheur. Un cycle de misère, un petit temps de bonheur. Par ce cycle, quand même, si on a fait exercice ça de 2006, à 2011, Préval a quand même géré et a fait le meilleur de lui-même. Et par les efforts de Préval, même si à un certain moment, il y a eu un temps considéré comme Haïti Clorox. Mais les économistes disent que Préval avait quand même ce chapeau auquel il a droit d'honneur. Parce qu'on dit, c'est le premier temps dans toute réalité, vie économique pays a une certaine stabilité économique, dollar a été arrivé géré, même si Préval pas qu'a géré toute bagarre, mais ça a été qu'à faire, on le fait, de 2009 à 2011. 2011, c'est l'arrivée de Michel Martelly vers le mois de mai. Une période difficile pour cet homme qui atteint le pouvoir de mai jusqu'à octobre 2011. Parce que Premier ministre était difficile. Avoir un chef de gouvernement n'était pas chose facile. De mai à octobre, jusqu'à cette arrivée de Gary Conny, et Michel Martelly va prendre son envol vers le mois de novembre. Et même de ce mois de novembre jusque vers le mois de mai 2012 avec Gary Conny, c'était donc la gestion de l'opposition, la gestion de ci et la gestion de ça. Et puis voilà, en mai 2012, c'est maintenant Monsieur Laurent Labotte qui allait devenir Premier ministre. M'a fait histoire politique, ou l'autre le m'a fait, à soi ses musiques, m'a fait pour me dire que son pays quand même qui est très spécial, parce que de 2004 à 2006, deux ans de rat pas caca, Haïti devait connaître une période de respiration, même si on parle quand même de temps de kidnapping, pour cette période de 2011 à 2016, on en entendait parler très peu. M'a dit pas de guerre, non, mais de 2011 à 2016, très peu de kidnapping. C'était une période de grosse opération, voir si on pouvait mettre un frein à ce temps de kidnapping. Mon ami Erard, a été arrêté, et puis c'est ce qu'on explique par rapport aux décisions de l'État, mais le gros lot a été l'arrestation de Clifford de Brandt. Ah, mon Dieu, on a mis la main sur un gros poisson à la mer. Clifford Brandt, même s'il a fait tant de tentatives pour voir s'il pouvait se libérer, mais il a quand même été l'homme arrêté par cette période du gouvernement. Et comme on le disait, Martelly Lamotte. Bon, alors, maintenant, c'est Jostin Privert qui est arrivé au pouvoir, et de ce temps de Jostin Privert jusqu'à l'arrivée de Jocelyn Moïse, entre Jocelyn Privert et Jovenel Moïse, ce jeu de J, Haïti va connaître donc période d'organisation des élections pour Préval sur Privert et de Privert à pas Préval, de Martelly à Privert, organisation des élections, élection de Privert à Jovenel Moïse. Jovenel Moïse, malheureusement, va nous donner un monsieur qui s'appelle là. Côté le passé, côté l'Yemba ou l'Nomen, cet homme-là va visiter nos monsieur, va me quitter le marché. Bah, me sorti comme dans la politique, là, bah, fait histoire d'Haïti, pour bah, fait calendrier de misère, calendrier de paix, de gravité. J'ai lu aujourd'hui, Katia Gabo Mambo, un petit quelque chose sur Facebook que j'ai aimé. C'est une personne qui a eu à dire que, vous n'avez pas de respect pour les vivants. Le seul lieu où vous manifestez un certain respect, c'est lorsque vous rentrez au cimetière. Les guérantèrements, mounia le cimetière, font ouais, j'ai appris, j'ai pied à talon, yo, pour yo pas piler cave, yo. Donc, il y a respect quand même pour le cimetière, n'est-ce pas? Yo pas voulu piler cave, yo, parce que yo dit, y a mort en bas. Et que, comme d'agadou, les vivants n'ont pas suffisamment de pouvoir pour, répliquer ou sanctionner les humains. Mais lorsque vous êtes devenus morts, les humains ont peur de vous parce que yo connaît mort, yo, qu'a cassé couille. C'est ce type d'affaires que nous connaissons, n'est-ce pas? Donc, respect pour le cimetière, là, je me dis, droit à la pièce qui s'appelle Jérém.
1: Combien de filles sont à qui compte tomber?
0: Jérém, parce que je suis le chef du cimetière des ondes.
2: Gardez pas bon, gardez pas bon, gardez pas bon, gardez pas bon. Monsieur.
1: Ok. Combien fait la soya, ça que soit Haïti, ça qu'a vu Miami, ça que soit New York, Canada, quel que soit côté, qui peut que j'aime, je n'en ai qui bien géré, levez-moi dans l'air.

0: T'as aussi longtemps que Baron Samedi n'accède au pouvoir pour devenir président.
1: La musique, ça.
0: Haïti fait carrément un problème parce que c'est un homme de vie et de mort qui doit gérer le pays. Et ce sera votre serviteur en arrière du micro ce soir, le Baron. Président BS,
1: mais sur la gueule.
0: Comment c'est crié dans les oreilles? Check, check, check, check. Jérém. Attention.
1: Bon achat, je.
0: Débloquez pays, m'dende.

0: Celui qui doit être président d'Haïti pour gérer le problème d'Haïti doit être un homme comme moi, entre la vie et la mort. Donc vous devez commencer à claironner président BS à travers toutes les oreilles. Je t'aime finir à la macronée et puis m'a descendre pour pouvoir, d'accord? Mon ami Samuel Lucien, prépare-toi. La diplomatie aura donc une autre lumière. Lorsque BS sera président d'Haïti. Président BS tonnerre.
1: C'est que Mme Tic-Jazola.
0: Oh oh. Claudel

0: Donnez-moi ce à quoi j'ai droit.
1: Chegué, a chegué, la pression est dans le passé.
0: Oui. Mm-mm. Sitôt accéder au pouvoir, tu devrais être mon conseiller par rapport à la diplomatie, la sécurité.

grazie. Tout le monde en bas live, là, et qu'on seul bagaille. Président BS. Katsaga Bomamo, président BS. Clermat International, président BS.

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Parce que le gros problème d'un pays, si vous n'arrivez pas à avoir des hommes sérieux, même si il y a une diplomatie, yo dit dans diplomatie, toute vérité n'est pas bonne à dire, mais lorsqu'il s'agit d'une promesse et d'un mot, il faut tenir jusqu'au bout. Et c'est le baron seul qui sera en mesure de le faire. Écris en bas live la président BS, tonnerre.

Tiagabou vient d'écrire président BS, Luc Doralis, président BS. La Clamate Internationale, Clamate Desmézières, président BS. Claudel Balassier écrit président BS. Fred Safleur, président BS. Attention, check. On va le faire respecter parole, respecter moun. Volons pas la donne. Assassin pas la donne. Sauf si on est repenti. Si Dieu fait grâce aux hommes, il résiste aux orgueilleux.

0: son sacrés. Oui,
1: Chaudry, ça va bien. Tout le monde est distinctement. En bas, là, il y a écrit président BS. Voyez le message là-bas.

Michel Moiselle, est-ce qu'on écrit Michel? Est-ce qu'on écrit président BS? Bolo Pape, est-ce qu'on écrit président BS? Tout le monde est distinctement. Monsieur Samuel Lucien, le boss de Le Logos. Tout le monde est distinctement.

la fleur, c'est bien écrit, président BS. 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Ouais, maman. Ouais, maman. Ouais, merci au yo seul maintenant pour voir ça. Quand on bagarre, qu'on fait pour pays et pour président. 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

0: BS, président, tout? Président BS, normal? Qui est ce gouverneur?
1: On pas quatre poubelles.
0: Mais laisse ça, nous pas le bail au bel là, on a pour tirer pour.
1: Oui, c'est ça, parce que nous avons supposé. Quand on sort, quand on sort poubelle là,
0: on a pour tirer bel yo. On va changer le nom, mais au président BS. Est-ce que vous êtes d'accord, président BS? Est-ce que vous d'accord, président BS?
1: N'appelle,
0: président BS. Laisse regarder. Même Donald Trump, si monsieur bêtisé, m'a ballon jugement en Haïti. Retirez les lorbeilles. Mais c'est finiment de ton appel, mon ami. Retirez les lorbeilles. Bah, un monde sérieux pour voir. J'étais à Macconnay là, me dit, monsieur, mais qu'est-ce que tu penses? Nous allons faire, un pays sérieux. Nous allons gérer le pouvoir d'État. Et nous allons le faire avec respect, avec dignité, avec ce que chef d'État demande comme caractère et dignité. On est d'accord avec ça, n'est-ce pas? Montréal! On est d'accord, Montréal! Kachagabo Mambo! Tout le monde est distinct, distinctement. Garçon ou femme, même bagaille. N'a pouvoir pas même pas bien garçon, chef et bien femme. Pas bien respect. Faut bien femme, respect normal. Garçon à femme, même bagaille, n'est-ce pas, Denis Saïd? Réginald Cranger.

0: Monsieur Vincent, directeur Vincent Pierre. Bah, au samedi, directeur normal. On va le prendre pour ça pour gérer bagay. Ça que passe sérieux par la donne. Les menteurs seront absents. Les woolibers, les opportunistes seront absents.
1: C'est pour accident.
0: Président BS.

Joseph. Et non, Joseph, est-ce qu'on a écrit président BS déjà? Président BS! Tout le monde a dit exactement. En bas, live, moi, tout le monde écrit la même chose. Président BS! Voyez un message là-bas. Oh.

dans un accord de George Washington avec Georges Sidney Sylvain. Il pourrait y avoir sanction à Donald Trump. La psaisie ou sanction des salines. Donald Trump, bad boy! Bad

mais on écrit la même maudite chose. Président BS.

Evenson Pierre, consultant du pouvoir de BS, il a son choix pour devenir l'un des hommes d'État d'Haïti. Katia Gabo. Vincent Jawani. Les compas. Ederval. Voyez message là-bas, voyez message là-bas. Président BS. Les bandits à out, look, look à out. Les bons citoyens in business. 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Ederval.

aucun droit d'entrer en Haïti à M. Donald Trump. Sanction Donald Trump. Aucun droit d'entrer en Haïti, Donald Trump. On vient chercher là. Olé, olé, check, check. Tout le monde la même maudite chose dans le live de ce soir. Président BS. Choup, choup, choup, choup, choup, choup. Tout le monde indistinctement, on écrit président BS, président BS. Choup, choup, choup, choup. Et puis pouvoir, ça, c'est pas le pouvoir compas, mais attention. Compas dans le bon sens, hein. El Poncho, est-ce que tu écris président BS?

J'adore le message de Stephen Lood. Monsieur Luc Dérazé, la parole a été faite chère. La lumière peut procéder à l'opération. Président BS, tout le monde écrit la même chose. Président BS, tonnerre. Claudel Balatier.

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Et puis me dit, écoute, pour le moment, je prends en considération la demande de la population qui veut ci, qui veut ça. Mais je ne peux pas aller directement dans ce que vous voulez, mais je peux quand même tenter de vous proposer un petit quelque chose, n'est-ce pas? Et de la chose que je peux vous proposer, si, regardez-moi, soit m'en demandant, si me fait tout de suite, il pourrait le poser problème à pays, à problème à société, à, et puis me dit, bon, l'autre, j'aimerais le faire pour me faire plaisir, me cas la gomba avec ça dans le monde. Bon, ça m'a demandé un design à cause et pouvoir. Bon, ça m'a demandé mon petit design à réalité pouvoir. Monsieur Luc Derazin, bon, j'aime faire. Ça m'a demandé mon bagage, mon petit bagage, mon genre de bagage. Pouvoir rien doit pas qu'on faire, mais pouvoir consoler à bal support jusqu'à ce que ça le a fait correctement. Bon, c'est Rosalinda live sur la zone ce soir. Les menteurs auraient tort simplement.

0: Monsieur Chagui.
1: Qui a dit souvent que j'étais pas coupable.
0: Monsieur Ria Chagui. Est-ce qu'on écrit président BS déjà? Attention, check. Bon, le pape l'a déjà fait, vous comprenez qu'est-ce que ça veut dire? Tout le monde est distinctement président BS. Gardons modèle, compas.

Voyez chercher Thibault dans moi. Justin Trudeau. Et puis me dit, monsieur, allons faire un tour au territoire de Soleil. Les grandes Antilles, attention. On a là ici, on a le joy, le territoire de Jean-Jacques Dessalines, le grand mon père. Monsieur Samuel Lucien, on a là en Haïti, on a le vide.

Monsieur Jean-Jacques Dessalines, le grand mon père, sous qui col. On seul monde qui a bon justice, oui, man. Et puis là, ça, tout pays en est en Dessalines. Tout territoire, Jean-Jacques Dessalines, le grand. Aucune forme de compromis par rapport au respect à Jean-Jacques Dessalines. Dessalines! La cacha gabo mambo. La maelisi d'Antora. 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

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De Kété à Malcoute, passant par Nessa, jusque vers moi.

Commencement était la parole, de la parole il y avait la vie et la vie était la lumière. Mais attention, qu'est-ce qu'on dit, monsieur Stefano de Luc Desrazin? Et la parole a été faite chère. Jean-Carlos Charles.

pour comprendre les contrats d'autrefois. Vous avez dit qu'il y a des affaires à gérer par rapport à ce que vous avez fait hier. C'est Gombanda qui dit tu faut gérer pays hier, et puis pendant que vous voulez gérer pays hier, il ne pas comprendre que son héritage que vous avez dans la mer. Il ne pas comprendre que Bagalagoko est sorti pour arriver là. Yes, car qu'est-ce que la Bible nous dit? Il y a donc malédiction jusqu'à une certaine génération, mais il y en a aussi jusqu'à une certaine génération, bénédiction. Quand on parle de bénédiction jusqu'à une certaine génération et malédiction jusqu'à une certaine génération, dans quelle section est-ce que vous êtes? Malédiction ou bénédiction? Je sais que le bon Dieu répond à l'appel de ceux qui l'invoquent. Parce qu'il dit quoi? Vous m'appellerez, vous me trouverez, si vous m'appelez de tout votre cœur. Et qu'est-ce qui est bien avec Dieu? C'est parce qu'il nous dit, et je répète, jamais mon nom n'est cité en vain. Donc, si vous dites tout, Goumba a besoin de faire, et vous pas respecter ça, les pouvoirs divins, vous faites faute. Donc, que aurait l'élite, par exemple, souvenance, que aurait l'élite, sacrifice, que aurait l'élite, la tibonite, que aurait l'élite, la consouvenance, n'importe zone que vous voulez, les là, nous-mêmes nous dit tête, nous, grand monde, c'est grand monde, petit monde, c'est petit monde, qui contracte fait, Algérie, là, vers au bas, ça, au Mandéa, et puis, dit, la guépée, il me donne. La guépée, il me donne.

0: Monsieur Joël Grassier, j'arrive bientôt, ne te fais pas pour l'amour. Qu'est-ce qui court avec leur portefeuille mal fait? Donc, nous allons arriver avec de l'énergie spirituelle. Nous allons débarquer avec la puissance du grand architecte de l'univers. La puissance du royaume. Et Keter sera d'accord car le plein pouvoir jusqu'à Malkout à lui. J'ai le pouvoir, Jean-Jacques Dessalines m'a venu.
1: En pile promesse pour nous tchèmbe.
0: Ah.
1: Pour nous pas tchèmbe la guerre.
0: Mais oui.

Nous allons créer une ville en Haïti qui s'appelle Ville de Dadou Basket. Nous allons constituer une ville en Haïti qui s'appelle Ville de Joseph Dieudonné La Rose.

La lumière, lui, dans les ténèbres, mon ami, Steph. Monsieur Luc Dérazé. Les ténèbres ne l'ont point reçu, mais à ceux qui l'ont reçu, qu'est-ce qui arrive? Elle a donné le pouvoir de devenir enfant du grand architecte. Et puis, une bénédiction. De Raphaël à Gabriel, en passant par hier, jusque vers Mika.

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mois de septembre est prospère. Qu'est-ce qu'on dit avril? De 21 avril à 21 septembre, et le monde se trouve embarqué par un phénomène de puissance, le cimetière. Par un samedi, et un le contrôle jusque vers le 21 décembre, des salines, lumière, qui est semblable à toi? Personne! Lumière! Qui est semblable à toi? Mais vraiment personne. Hein. Quand tu es christique, hein,

Jean-Jacques Dessalines le Grand. Monsieur Bédard.

Faire prolongation ce soir à la fois sur Facebook et sur Radio CPAM, ben c'était pour vous dire que simplement d'imaginer que le baron, dans qu'est-ce qu'il offre par rapport au service pour devenir président d'Haïti, et s'il décide de dire que tout le monde doit être servi, pas qu'un complexe en hauteur, pas qu'un complexe en moyen, pas qu'un complexe en bas, etc., classe défavorisée, classe moyenne, classe d'élite, complexe à son question de qui ça tout le monde qu'on fait, qui ça chaque monde qu'on fait, qui ça chaque indistinctement de monde qui embarqué dans le pouvoir, qu'a fait pour nous dire tête nous, mais écoutez, nous aller à pouvoir. Peuple a dit BS dans live là, BS président. Et voilà, monsieur qui s'appelle Samuel Lucien, lui, il dit, je serai prêt si tu débarques en Haïti à investir 5 millions de dollars. Donc, vous savez qu'est-ce que ça veut dire? Combien de compatriotes seraient prêts à investir de l'argent pour envoyer le baron à diriger le pays, changer la donne, n'est-ce pas? Et commencer par mettre le sérieux dans le pays, retirer tout bluffer net. Bluffer, menteur. Petit menteur, bluffeur, petit bluffeur, menteur, retirez au, balayez, balayez, retirez fatra, retirez poussière, retirez toute fil à régler net dans tout corps pays, lavez à l'instar de Mariana, nettoyez en cette yo, nettoyez corps pays, retirez poussière, retirez fil à régler, et puis permettre que, par exemple, même si son terre battue, même si son pays qui pas gagné encore asphalte, mais côté mounia passé à pour dire, il fait bon vivre. Et côté mounia pral débarqué à, il fait bon vivre. Imaginez, par exemple, que m'font combiner de quelques 600 avions qu'apprend haïtien parce que BS pral installer président, qu'ap descend Haïti, m'a connu d'accord, et, Franz Benjamin d'accord, Madouanika Kader d'accord, et puis m'y a des amis aux États-Unis d'accord, m'y a des amis en France yo, et yo d'accord, Emmanuel Macron ben passe yo d'accord, et puis l'on dit, on débarque, on fait la chose par l'esprit propre pour dire, Haïti a besoin d'être beau. Haïti a besoin d'être beau. Le pays a besoin d'être beau. Haïti belle et le pays beau. On est d'accord? Le feeling final pour le show de ce soir, dans cette volonté manifestée par le pouvoir à remettre au baron. Que Dieu vous bénisse, le Seigneur vous accorde grâce. Je vous aime tellement. Pensez à Haïti, pensez à vous. Pensez à votre provenance. Pensez à l'univers. Pensez à l'origine.

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Aujourd'hui, jeudi 24 septembre 2026, bienvenue à Billets de retour. À Billets de retour, cet après-midi, nous aurons avec nous comme invité Julie Pouliot. Elle est PDG de la Fondation de l'Hôpital du Sacré-Cœur de Montréal. Nous parlerons aussi avec Francis Kwang Haidin, qui est auteur principal sur les une étude donc sur les écureuils de la région métropolitaine de Montréal. Nous parlerons aussi avec Xavier Barsalou Duval, qui est député du Bloc québécois. Et nous aurons aussi une entrevue avec Stéphane Roussel. Stéphane Roussel, qui est professeur titulaire à l'ENAP, spécialiste en défense et en sécurité. Nous parlerons aussi avec Francis Dean, qui est étudiant au doctorat à l'Université de l'Illinois. Alors tout ça, mesdames, messieurs, pour vous dire que nous avons en perspective une excellente émission à vous présenter cet après-midi. C'est d'ailleurs pourquoi nous voulons au départ prendre le temps de remercier celle qui nous a aidés à préparer cette émission. Et il s'agit de Asma Hurtelou, qui est notre recherchiste et réalisatrice à la fois. Remercier également, par anticipation cette fois-ci, Julie Limage, qui est à l'accueil téléphonique et à la régie technique du côté de la télévision. Quant à moi, Jean-Ernest Pierre, je suis au micro, mais je suis également à la régie technique du côté de la radio. Et puisqu'à CEPAM, mesdames, messieurs, tout débute par la radio, c'est donc à moi que revient l'honneur de débuter cette émission, mais tout de suite.

dans l'actualité nationale, Milliard n'a pas l'intention de plafonner l'immigration temporaire. On nous dit que Charles Milliard n'a pas l'intention de plafonner l'immigration temporaire si le Parti libéral forme le gouvernement, même si le PQ et la CAQ lui demandent de clarifier sa position. Je n'ai pas de plafond chiffré à vous annoncer aujourd'hui, a affirmé M. Milliard jeudi lors d'un point de presse à Sherbrooke. Je ne crois pas qu'il y a besoin d'en avoir plus pour l'instant, a-t-il dit, tout en refusant de s'engager pour les prochaines années. Je ne suis pas dans un bar ouvert, mais je ne suis pas dans le désert, a dit le chef libéral. Il se dit à l'aise avec la quantité actuelle d'immigration temporaire au Québec, soit près de 50 000.

Élection toujours QS en mission pour préserver ses acquis à Québec. Des passages dans la capitale, Rouba Ghazal se dit très confiante que les gens de Québec vont refaire confiance à QS. Ce que je sens comme énergie, c'est positif avec Sol et Étienne. Les gens le voient comme ce qu'ils font. Ils font une différence, affirme Madame Ghazal. Selon l'agrégateur de sondages électoraux, Québec 125, les deux députés sortants sont au coude à coude avec le PQ, tant dans Jean Lesage que Taschereau. Les solidaires ne disposent que de quelques points de pourcentage d'avance dans les deux cas. Et que dire aux électeurs qui pourraient opter pour le parti du pouvoir? Ça a été un des arguments de la CAQ et on a vu que ce que ça donne. Parlez-en aux gens de l'Abitibi-Témiscamingue, répond Madame Ghazal.

Femme tuée à Montréal, Marc Carney offre ses condoléances aux proches de Leila Ben Salem. Le premier ministre Marc Carney a déclaré jeudi que le gouvernement fédéral allait soutenir les forces policières afin que l'auteur du meurtre de Leila Salem soit retrouvé et traduit en justice. La femme de 45 ans a été tuée dans son appartement de Montréal mardi en pleine visioconférence avec un collègue. Au nom du gouvernement du Canada et, je crois, de tous les membres de cette chambre, je tiens tout d'abord à exprimer nos profondes condoléances à la famille, aux proches et aux collègues de Mme Ben Salem, a-t-il déclaré à l'ouverture de la période des questions jeudi. Mme Ben Salem était un membre estimé de l'Agence du revenu du Canada, dédiée à servir les Canadiens et les Canadiennes qu'elle faisait au moment de son agression. Le chef de l'opposition officielle avait cédé la parole au premier ministre afin qu'il puisse faire sa déclaration à la Chambre des communes avant d'offrir à son tour ses condoléances. Le gouvernement du Canada et tout le monde dans cette chambre fera tout en son pouvoir pour soutenir la force policière pour que l'auteur de ce crime honteux en paie le prix, a ajouté M. Carney. Un homme a fait irruption dans l'appartement de Mme Leila Ben Salem, situé à l'intersection du boulevard René-Lévesque et de la rue Saint-Christophe, alors qu'elle suivait une formation en visioconférence avec un collègue de travail. Il l'aurait frappé avec un objet contondant, selon les informations obtenues par la presse. C'est ce collègue qui a alerté les services d'urgence. L'homme au lourd passé judiciaire a été arrêté sur place, puis relâché. Son lien avec la victime n'a pas été établi.

Montérégie, un père condamné à 14 ans de pénitencier pour avoir tué sa fille. Un homme dépressif qui a tué sa fille en l'étranglant puis en la poignardant 9 fois a été condamné jeudi à 14 ans de pénitencier. En tuant Amanda avec une telle brutalité, Alain Caza a aussi détruit la vie de ses proches, en premier lieu celle de sa petite fille de 10 ans. Il lui a volé son innocence, il a irrémédiablement changé le cours de son enfance, on lui a volé sa mère, elle vit dans la peur de son grand-père, une personne qu'elle aimait pourtant, a confié le père de l'enfant dans une lettre présentée à la cour jeudi. Arrivé en homme libre au palais de justice de Salaberry de Valleyfield, Alain Caza s'est fait passer les menottes devant ses proches jeudi matin lorsque la juge Mariana Ferraro a entériné la recommandation commune de peine de 14 ans de détention. Il sera admissible à une libération au tiers de sa peine. Je suis vraiment désolé de ce qui est arrivé à Amanda, j'aime ma fille, je lutte chaque jour pour comprendre ce qui s'est passé, a déclaré Alain Caza au tribunal. Accusé de meurtre au second degré, l'homme de 62 ans a plaidé coupable à une accusation réduite d'homicide involontaire à la mi-septembre. Une différence importante puisqu'un verdict de meurtre aurait signifié la prison à vie sans possibilité de libération conditionnelle avant au moins 10 ans. Alain Caza et sa fille entretenaient une relation très tendue. Amanda, une mère de 34 ans, demandait souvent de l'argent à son père et l'insultait parfois. Ses demandes d'argent et ses abus verbaux auraient lourdement affecté Alain Caza. L'homme était atteint d'une dépression majeure avec anxiété, selon les psychiatres.

Décision de justice CNN et MS Now de nouveau admis à la Maison Blanche. Les journalistes de CNN, MS Now et Politico ont de nouveau été admis à la Maison-Blanche jeudi à la mi-journée en vertu d'une décision de justice ordonnant le rétablissement de l'accès de ces trois médias 6 jours après sa révocation par Donald Trump. Les deux chaînes et le média en ligne avaient auparavant réclamé une audience judiciaire en urgence pour contraindre la Maison-Blanche à respecter cette décision d'un magistrat fédéral de Washington, Timothy Kelly, accusant le gouvernement de la violer en refoulant en début de matinée leurs journalistes. Le juge Kelly qui avait ordonné tôt jeudi le rétablissement de leur accès à la Maison-Blanche, avait donné au gouvernement jusqu'à 12h30 heure locale, midi 30 heure de l'Est, pour répondre à cette demande. Mais la Maison-Blanche s'est exécutée avant cette échéance. Bon retour, ont lancé à la journaliste de CNN, Betsy Klein, et plusieurs de ses collègues lors de son premier direct depuis sa réadmission à la Maison-Blanche. La journaliste a manifesté sa surprise en voyant la foule de confrères et consoeurs qui l'entouraient, a constaté un correspondant de l'AFP. Le juge Kelly a conclu dans sa décision que les droits des journalistes n'avaient pas été respectés, cette sanction leur ayant été infligée sans préavis. Il a donc en conséquence exigé que le gouvernement leur restitue immédiatement leur badge d'accréditation jusqu'à nouvel ordre ou à l'expiration de son ordonnance d'une durée de 2 semaines. Donald Trump a créé la surprise en annonçant le 18 septembre bloquer avec effet immédiat les accès à la Maison-Blanche de CNN, MS Now et Politico, les accusant de relayer de fausses informations. Mais ces derniers ont saisi la justice en dénonçant une atteinte directe au premier amendement de la Constitution américaine qui garantit la liberté de la presse.

Xi Jinping reçu avec des égards exceptionnels par Donald Trump, a profité de son passage à la Maison-Blanche pour plaider la coexistence pacifique entre les deux superpuissances rivales, tout en maintenant ses priorités stratégiques. Face à un président américain qui a assuré avoir construit avec lui une relation de grande amitié, le dirigeant chinois est resté sur un registre plus sobre. Xi Jinping a appelé à éviter tout conflit et toute confrontation entre les deux pays pendant sa propre allocution publique. Washington et Téhéran doivent résoudre leurs différends le plus rapidement possible par la négociation, a-t-il aussi affirmé, selon des propos rapportés par l'agence d'État Chine Nouvelle. La Chine, alliée de l'Iran, subit les retombées du conflit déclenché par le milliardaire républicain. Xi Jinping a aussi émis une mise en garde sur Taïwan, appelant Washington à la prudence sur la question de l'indépendance, selon la même source. La Chine n'exclut pas de prendre de force le contrôle de l'île, qu'elle juge faire partie intégrante de son territoire. Les États-Unis soutiennent militairement Taïwan, qu'ils ne reconnaissent toutefois pas comme État souverain. Xi Jinping a par ailleurs dit dans son discours que Pékin et Washington avaient à la fois les capacités et la responsabilité de développer l'intelligence artificielle en la gardant sous un contrôle humain. Peu avant, Donald Trump avait affirmé sur son réseau Truth Social vouloir en rester exactement au stade actuel en matière de régulation de cette technologie autour de laquelle la Chine et les États-Unis se livrent une compétition acharnée. Cette approche de statu quo est, selon lui, aussi la position de la Chine. Le président américain organise cette visite à quelques semaines d'élections législatives mal engagées pour sa part. Mécontent du conflit au Moyen-Orient, les électeurs lui reprochent d'ignorer leurs difficultés à joindre les deux bouts.

visite de Xi Jinping à Washington, Donald Trump a une attirance pour les dictateurs, a dénoncé le chef des sénateurs démocrates Chuck Schumer. Selon des photographes présents dans le bureau Oval, le président américain a vanté devant Xi Jinping l'amabilité des journalistes chinois. Cela alors que son administration vient d'être forcée par la justice de rétablir l'accès de 3 médias qu'elle avait bannis, CNN, MS Now et Politico. En 2025, l'ONG Reporters sans frontières a classé la Chine à la 178e place sur 180 pays en matière de liberté de la presse. La visite d'État se poursuivra avec un dîner de gala organisé par la première dame Melanie Trump. Sur la table, velouté de potiron avec fricassé de champignons, bar grillé à la sauce verte et crémeux à la vanille sur frangipane. Parmi les invités figurent le patron d'OpenAI, Sam Altman, ou encore Elon Musk, Tesla, SpaceX et X. Xi Jinping n'a pas amené de chef d'entreprise, mais il a annoncé qu'un couple de pandas géants, mammifères emblématiques de la diplomatie chinoise, arriverait dans quelques jours au zoo d'Atlanta comme un symbole d'amitié. Il s'agit de la première visite de Xi Jinping à la Maison-Blanche depuis plus de 10 ans et de sa 3e rencontre avec Donald Trump depuis que ce dernier est revenu au pouvoir. 2 autres pourraient suivre avant la fin de l'année.

Dans un instant, on va recevoir Julie Pouliot, PDG de la Fondation de l'Hôpital du Sacré-Cœur de Montréal. Mais entre-temps, sachez qu'en Éthiopie, au Tigré plus précisément, on constate la reprise des combats et cette reprise fait craindre de nouvelles boucheries selon la presse. Une nouvelle boucherie avec la reprise des combats dans le nord de l'Éthiopie, c'est ce que craint Abraha, 35 ans, habitant de Mekele, la capitale du Tigré, 4 ans après la fin d'une guerre meurtrière qui avait ravagé cet état régional et mis sa population à genoux. Autre angoisse, le retour des terribles pénuries ayant accompagné le précédent conflit et précipité le Tigré, assiégé au bord de la famine. Une peur profonde qui pousse depuis mardi les habitants vers les échoppes où les prix grimpent déjà, confient les intéressés. Un accord de paix signé à Pretoria en Afrique du Sud avait fait taire les armes en 2022. Après 2 ans de guerre de plus de 600 000 morts, un conflit des plus meurtriers au monde ces dernières années.

Discours politique à l'ONU, la politique israélienne menace jusqu'à la vie et l'existence des Palestiniens, dénonce Abbas. Les politiques israéliennes ne se contentent plus de compromettre la solution à deux États. Elle menace désormais la vie et l'existence même des Palestiniens, a dénoncé jeudi le président de l'autorité palestinienne, Mahmoud Abbas, à la tribune de l'ONU. Le danger ne se limite plus à saper la solution à deux États et à empêcher la création de l'État palestinien. Il en est désormais arrivé à menacer la vie et l'existence même du peuple palestinien sur sa terre natale, a affirmé M. Abbas, qui s'exprimait dans une vidéo préenregistrée devant l'Assemblée générale de l'ONU. Ce qui se déroule à Gaza, en Cisjordanie et à Jérusalem-Est ne sont pas des incidents isolés, mais bien un projet colonial malveillant visant à rendre la vie des Palestiniens plus difficile dans leur patrie et à les contraindre à la quitter, a-t-il poursuivi. L'intensification de la colonisation vise à séparer le nord de la Cisjordanie de son sud, à isoler Jérusalem-Est de son environnement palestinien et à empêcher la création d'un État palestinien géographiquement continu, a-t-il également déploré. Gaza traverse actuellement la pire crise économique jamais observée dans le monde, selon l'Agence de l'ONU pour le commerce et le développement. En Cisjordanie, les violences des colons extrémistes israéliens se sont multipliées, conduisant des pays comme le Royaume-Uni, la France et le Canada à prendre des sanctions économiques contre eux.

9 minutes, on se prépare à aller à la pause commerciale, la première de l'émission, mesdames, messieurs, et pour mieux vous revenir immédiatement après avec la suite de notre magazine.

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1: Voilà, il est 16h35.
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2: Avancez. 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
1: 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Ça fait 38 minutes, j'ai avec moi en ligne la PDG de la Fondation de l'Hôpital du Sacré-Cœur de Montréal. Elle s'appelle Julie Pouliot. Je ne la vois pas, elle n'est pas en visuel avec nous, mais je sens, mesdames, messieurs, que c'est une femme heureuse, la femme la plus heureuse au monde, n'est-ce pas? Parce qu'elle a une bonne nouvelle à nous annoncer. Bonjour, madame Pouliot, comment ça va?
3: Bonjour, vous allez bien?
1: Oui, moi je vais toujours bien, même quand ça va mal. Et surtout, lorsque ça va bien pour vous, pour l'hôpital du Sacré-Cœur, donc c'est pour toute la population de Montréal une bonne nouvelle, madame Pouliot.
3: Effectivement. En fait, c'est une annonce qui est en lien avec l'hôpital en santé mentale Albert Prévost. Donc, la Fondation de l'hôpital Sacré-Cœur, on s'occupe de 3 hôpitaux. Évidemment, on s'occupe de Sacré-Cœur, comme le nom le dit, mais on s'occupe également de cet hôpital qui vient en aide à une clientèle adulte, qui est située pas très loin de notre hôpital dans le nord de l'île de Montréal. Et on s'occupe aussi de l'hôpital en santé mentale Rivière-des-Prairies, qui, lui, vient en aide aux enfants. Donc, on a une belle couverture en santé mentale pour la population du nord de Montréal, également pour Laval, pour la Couronne-Nord.

0: autres, il y en a qui sont souvent dans des situations de psychose et ça dérange mm-hmm. les autres. C'est comme ça, hein?
1: Oui, ben en fait, en santé mentale, ce qui est important de réaliser, c'est que lorsque la personne se présente à l'urgence, elle n'a pas juste mal quelque part, elle est généralement en crise, donc ça peut être en lien avec le désir de s'enlever sa vie, ça peut être en lien avec une psychose, ça peut être en lien avec une désorganisation importante, mais il n'y a personne qui se présente à l'urgence en santé mentale sans qu'il y ait un état de crise, sinon ben on ne part pas par cette voie-là. Donc c'est sûr que lorsqu'on arrive dans un lieu où il y a énormément de promiscuité, où les gens sont un peu entassés les uns sur les autres, où on n'a pas un lieu approprié pour aller reprendre le contrôle de ses esprits, c'est pas un environnement qui est propice. Aussi, un des enjeux, c'est que notre urgence en santé mentale, elle a un peu l'air d'une prison. C'est-à-dire qu'il y a un détecteur de métal, les portes sont barrées, la façon dont c'est fait, ça reflète des pratiques du passé, ça ne reflète pas la façon dont on veut donner les soins aujourd'hui en 2026, qui est une approche beaucoup plus empathique, beaucoup plus douce. Et malheureusement, ben, notre urgence, elle ne reflète pas ça. Alors, l'idée, c'est d'investir massivement dans celle-ci pour la rénover, pour l'agrandir, pour que les patients soient non seulement dans un lieu plus apaisant, mais plus approprié aussi à la condition qui les amène à l'urgence.
0: Donc, c'est un projet que vous caressiez il y a plusieurs années, d'élargir, de moderniser et heureusement, ça tombe au bon moment. Et ça va nous permettre de faire quoi exactement? Ça va permettre de faciliter quoi exactement?
1: Mais en fait, c'est toute la réflexion de l'urgence. Donc, en ce moment, on a une urgence, elle sera agrandie et elle sera repensée, comme je le disais, en fonction des pratiques d'aujourd'hui. Mm-hmm. Donc, essentiellement, on va investir cet argent-là à la construction d'une urgence où il y a des salles privées, où il y a plus de chambres. En ce moment, on a 5 chambres, mais on a aussi un dortoir dans lequel il y a plusieurs civières qui sont installées. Et donc, en ayant des chambres individuelles, on améliore la sécurité du patient, on lui offre un environnement plus apaisant, comme je le disais, et l'urgence, des fois, est en mode de débordement et on a de la misère à transférer les patients sur des étages. Donc, un patient qui devrait passer une demi-journée à l'urgence peut se retrouver à passer beaucoup plus de temps parce qu'on lui cherche un endroit approprié où le transférer. Alors, l'urgence, c'est la porte d'entrée de quelqu'un qui est en crise, peut-être pour la première fois de sa vie, et qui se retrouve dans un environnement qui fait peur, parce que la psychiatrie, c'est un environnement qui, malheureusement, peut faire peur à quelqu'un qui le fréquente pour la première fois. Après, on s'habitue, on comprend comment ça fonctionne, mais pour une première approche avec la psychiatrie, l'objectif, c'est d'offrir un milieu qui est rassurant, où la personne se sent non seulement prise en charge, mais accompagnée avec empathie, avec douceur, puis les lieux deviennent une partie du traitement. Ça, c'est très important. En psychiatrie, l'environnement fait partie du traitement et ça, c'est notre responsabilité comme hôpital d'offrir un environnement qui est plus apaisant.
0: Madame Pouliot, on constate que tous les hôpitaux, quelle que soit la nature, possèdent une fondation qui collecte des fonds du public, d'autres fondations généreuses, n'est-ce pas, pour réaliser enfin des travaux de cette nature ou pour améliorer d'une manière ou d'une autre le son. Est-ce que il est devenu impératif que le public participe d'une manière ou d'une autre à améliorer la situation de ces hôpitaux, de tous les hôpitaux du Québec, parce que l'État n'a plus la capacité de le faire, parce que ça, autrefois, on dirait que c'est le travail de l'État, c'est l'État qui doit y voir. Aujourd'hui, on dirait que le public est sollicité pour permettre la réalisation de ces travaux aussi importants.
1: Je rentrerai pas dans la politique, mais vous savez, l'État, quand on regarde nos finances publiques, l'État finance énormément la santé.

0: Les besoins sont exponentiels, ils sont immenses et je pense que l'État fait quand même une très bonne partie du financement. Ensuite, la philanthropie, le fait de donner à la santé, à la culture, à la cause de son choix, c'est une valeur de société qui est extraordinaire, qu'il faut maintenir, qu'il faut développer, qu'il faut préserver, parce que redonner à sa société de façon personnelle, pas par ses impôts, mais vraiment par choix, c'est quelque chose qui, dans la vie, fait du bien aux gens, fait du bien à la société. Et comme donateur, ça nous permet de choisir à quoi on veut donner. Et ça, je pense que c'est très important de se le rappeler. On a, comme citoyen, je crois personnellement, c'est mes valeurs, le devoir de s'informer sur les besoins qui nous entourent et de choisir des causes qui nous sont chères, qu'on souhaite voir progresser plus rapidement. Et les fondations, on investit généralement dans des projets qu'on veut voir se réaliser plus rapidement comme société. Et ça, dans le cas du don qu'on a reçu cette semaine, c'est une famille qui avait la santé mentale à cœur, qui connaît cette urgence-là et qui souhaitait voir une accélération à ce projet-là. Et l'argent que l'État ne dépense pas là, ben, croyez-moi, l'État va le dépenser ailleurs parce qu'il y a tellement de besoins dans le réseau de la santé. Donc, pour moi, la philanthropie, c'est une valeur que j'enseigne à mes enfants, c'est une valeur que ma famille partage, et c'est le cas de nos centaines, nos milliers de donateurs à la Fondation. Ça fait partie d'un processus très individuel qui appartient à tout un chacun de dire, moi, comme personne, comme citoyen, je souhaite m'investir dans cette cause, je choisis ma cause et je donne à ma cause.
1: Et vous l'avez bien dit, on part d'une fondation pour parler de l'individu, parce que moi j'aime, après une consultation, après un service reçu à l'hôpital, recevoir, j'aime, c'est une façon de le dire, hein, n'est-ce pas, une lettre qui sollicite ma générosité, n'est-ce pas, c'est ce que vous appelez donner au suivant.
0: Exactement, et c'est une façon de manifester le fait qu'on a reçu des soins par un préposé aux bénéficiaires qui était particulièrement attentionné à notre égard, une infirmière qui est venue nous apporter un réconfort à un certain moment, un médecin qui a pris le temps de nous expliquer notre condition, et on constate des choses, on observe des choses dans un hôpital, et c'est une façon de dire « je suis reconnaissant, on s'est bien occupé de moi, et je souhaite qu'on investisse davantage dans ce secteur d'activité parce que ça m'a touchée personnellement. Et je dirais même que parfois, ça fait partie du processus de guérison d'un patient de redonner. Ça fait partie de cette expérience qu'on a envers notre système de soins que de manifester sa reconnaissance de cette façon-là.
1: Et moi-même, on m'a déjà raconté l'origine du service de santé de manière générale. C'était des religieuses, n'est-ce
0: bien
1: pas
0: sûr.
1: Et que ça, bon, soit, disons, fait par l'État, assumé par l'État et par la société, c'est une bonne chose en soi, non?
0: Oui. Si je peux me permettre un petit commentaire, notre hôpital cette année a 100 ans. Et on a fait l'hôpital Sacré-Cœur, l'hôpital Albert-Prévost a déjà fêté ses 100 ans, et on a fait des capsules historiques, et on a appris avec l'histoire de la Providence que l'hôpital a été bâti sur le terrain d'une novice qui s'était embarquée dans l'histoire de la Providence. Elle avait signé, elle avait joint la congrégation, et c'est son père qui possédait ces terrains-là, qui a fait le don des terrains au sort de la Providence pour y bâtir l'hôpital. Donc, vous avez totalement raison, il y a un historique dans notre société où les hôpitaux viennent de nos congrégations, viennent de notre patrimoine historique, et c'est un exemple d'un papa qui voulait encourager sa fille qui joignait la congrégation des Sœurs de la Providence, qui a fait le don du terrain d'hôpital.
1: Alors, Julie Pouliot, PDG de la Fondation de l'Hôpital du Sacré-Cœur de Montréal, belle journée pour vous, belle journée, belle semaine, beau merci. Projet. J'espère que vous nous inviterez à venir, trinquer le jour où les travaux prendront fin, n'est-ce pas?
0: Pour, oui.
1: Voilà, merci beaucoup d'avoir pris du temps, Madame
0: Pouliot. J'invite vos auditeurs à nous suivre sur les réseaux sociaux. On a plein de belles nouvelles à chaque semaine.
1: Merci beaucoup.
0: Merci, au revoir.
1: Merci, au revoir. Voilà, il est pour l'instant 16h50. On va regarder du côté de Thilou Jean-Paul. Thilou Jean-Paul qui est journaliste présentateur de Regard et de Réveil Matin à CEPAM. Comment ça va, Thilou Jean-Paul?
2: Bonsoir, Jean-Ernest. Bonsoir à toutes les auditrices et tous les auditeurs. Je vais très bien, merci. J'espère que tout le monde va bien également.
1: Mais la vie est toujours belle, Thilou Jean-Paul. Et quand elle n'est pas belle, tu me dis...
2: On travaille pour qu'elle le devienne.
1: Ouais. Absolument, absolument. Alors, on ne peut pas parler d'une belle vie. Sinon, ce soir, Haïti, comme équipe de football, les Grenadiers repartent à l'assaut. Et cette fois-ci, là, c'est quelle équipe déjà?
2: C'est pour la Ligue des Nations, alors. Tu dis loin de quelle équipe? C'est pour la Ligue des Nations. En fait, c'est une compétition qui a remplacé les matchs amicaux que la FIFA a voulu mettre. C'est une compétition qui n'en est pas une. Pour l'instant, quand on gagne la Ligue des Nations, on ne sait pas trop si on gagne un trophée vraiment ou non. C'est encore discuté. C'était pour rendre les périodes de matchs amicaux plus intéressants, parce qu'à ce qu'il paraît, ces matchs n'étaient pas suivis, n'avaient pas trop d'intérêt, donc ils ont inventé cette Ligue des Nations qu'on ne comprend toujours pas. Donc Haïti repart surtout parce qu'on a un nouvel entraîneur, on a nos deux nouveaux joueurs, notamment le gardien emblématique Johnny Placide n'est plus là, et l'un des attaquants, même s'il n'avait pas trop joué pour la Coupe du Monde, Nazon, il n'est plus là non plus. Donc c'est une équipe qui se veut un nouveau visage, et puis on va voir ce que ça va donner. Mais bon, moi j'espère que ça pourra aller le plus loin possible, mais dans ma conception, ce n'est pas la façon de faire une équipe de football, donc on verra bien ce que ça va
1: c'est
2: donner.
1: Pas la façon de faire une équipe de football. Qu'est-ce qui manque à cette équipe de football?
2: Il manque un championnat. Dans ma conception, encore une fois, la sélection nationale, normalement, est supposée représenter le niveau de football du pays. Mm-hmm. Là, on associe des talents que l'on trouve à droite à gauche pour avoir une équipe. C'est une bonne chose, puisque ça donne des stats à l'équipe haïtienne. Mais est-ce que ça représente vraiment le football haïtien, le niveau du football haïtien?
1: Bon. Moi, mon Dieu, Jean-Tilou, on est seulement jeudi, il reste deux dodos, même trois dodos pour samedi. Tilou va avoir changé encore de discours, parce que c'est
2: à peu près ce
1: que j'ai toujours dit, Tilou. Pourquoi?
2: Toi, tu m'as arrêté le football. Non, moi, ça a toujours été mon discours, parce que moi, j'ai suivi... je suivais vraiment régulièrement le football haïtien et il y a une différence entre approuver la façon de faire et se réjouir quand l'équipe fait un résultat. Même avec ce que je dis, si Haïti gagne 2-3-0, moi je serai content.
1: Mais si Haïti gagne la coupe aussi, on sera très content. Mais tu diras toujours, Haïti fait dans le faire semblant, fait dans le paraître, alors que l'être ne correspond pas du tout au paraître. C'est là le véritable problème. Encore une fois, est-ce que Haïti devrait participer à un concours comme ça dans les circonstances qu'on sait,
2: c'est lourd. Oui, c'est là que je ne te rejoins pas.
1: C'est très lourd.
2: C'est
1: très lourd.
2: C'est là que je ne te rejoins pas.
1: C'est exactement. Tu vas me rejoindre.
2: Je vais essayer
1: que tu me rejoignes, Tilou.
2: Oui, vas-y.
1: C'est comme si moi-même j'aurais ma mère malade et ma mère presque morte sur son lit de mort et je trouverais l'occasion très belle pour aller jouer au football.
2: Mais non.
1: La comparaison n'est pas bonne.
2: Je ne pense pas, non.
1: Haïti n'est pas au bord du gouffre.
2: Oui, mais tu n'es pas mais au football. Dans le cas de ta mère,
1: tu n'es pas au football. Tu loup, c'est toi.
2: Haïti est au bord du gouffre. Haïti est au bord du gouffre, on est d'accord.
1: Mais est-ce que c'est le moment de jouer au football?
2: Mais ça n'a pas rapport, c'est ce que j'ai
1: dit. Non, mais voilà. Mais tu me réponds ou tu me dis oui ou non, Tilou. Est-ce que c'est le moment de... Tu me dis que ça n'a pas rapport. Non. Ça a rapport parce que Haïti est au bord du gouffre et on va jouer au football. Ça a rapport. Est-ce que c'est le moment de jouer au football?
2: Pour qui? Pour les joueurs de football,
1: non,
2: oui.
1: Non, moi je parle pas de pour le pays. Les joueurs de football ne jouent pas pour eux-mêmes.
2: Le pays ne joue pas,
1: si,
2: le pays
1: non,
2: ne joue
1: non,
2: pas
1: mais
2: football.
1: si on faisait abstraction du pays, c'est des joueurs qui évoluent titre personnel, etc. Non, ils jouent au nom d'un pays qui est au bord du gouffre, Tilou.
2: Oui, on est d'accord.
1: Ben
2: est
1: bon, d'accord ça c'est
2: là,
1: la figure.
2: Là, je dis que ça n'a pas rapport. C'est parce que dans le cas de ta mère, tu ne vas pas jouer au football parce que soit tu dois lui apporter assistance ou assister à ses derniers jours. Tu ne vas pas jouer simplement parce qu'elle est malade. C'est parce qu'il y a une raison que ta présence est nécessaire par rapport à la maladie.
1: La présence des joueurs, de tous les Haïtiens n'est pas nécessaire pour aider leur pays.
2: Ok, disons que les joueurs décident que, bon, vu l'état du pays, ils ne vont pas jouer en sélection.
1: Mais vu l'état du pays, on laisse aller,
2: quoi,
1: et puis tant qu'à y être, on oublie ça.
2: Quoi? Hein? Non, on est d'accord, mais ils font quoi? Ils ne vont pas jouer au football ce soir,
1: c'est
2: ils font
1: parce
2: quoi?
1: Que je suis en train de te dire, je suis en train de te dire qu'il y a un moment pour jouer au football, un moment pour arrêter de jouer au football, parce que on participe. Si tu es d'accord avec moi qu'Haïti, depuis nombre d'années, on joue à faire semblant. Et lorsqu'on joue à faire semblant, qui gagne de ce jeu-là? Mais c'est les bandits à cravate, n'est-ce pas?
2: On est d'accord.
1: Et qui vont vraiment parader en disant, voilà, le pays a gagné une coupe, etc. Le pays va bien. Non. Ouais. Alors que
2: mais quand je parle de la sélection qui ne représente pas ce qui se fait en Haïti, c'est plutôt par rapport à l'organisation de championnat et malheureusement, on ne peut pas mettre cela sur le dos de la fédération. Moi, j'ai plein de choses à reprocher à la fédération. Mais
1: je ne parle pas de la fédération, je parle du pays en général. Oui, le pays en général inclut toi et moi. Le pays en général inclut le peuple qui va se déhancher parce que Haïti aura gagné un match, aura gagné une coupe et pendant ce temps, nous sommes en train de perdre du terrain. Et moi, si ça continue comme ça, là, Tilou, dans 2 ans, nous n'aurons plus de pays.
2: Deux ans, c'est même beaucoup.
1: Nous n'aurons plus de pays. Je regarde pour ceux qui restent de Port-au-Prince.
2: Ouais. Hein? Mais oui, et je sens même que c'est imminent par rapport à ce qui se passe à Kinskoff et autres. Mais ce que je voulais dire, c'est que quand on dit pays, ça ne veut pas dire grand-chose si on ne dit pas. De qui parle-t-on dans ce pays-là? Parce que chaque personne...
1: Nous à l'extérieur d'Haïti.
2: Le pays ne va pas bien. Qu'est-ce que toi et moi, nous allons arrêter de faire aujourd'hui?
1: Mais nous allons arrêter de faire semblant. Nous allons dire les vraies affaires. Nous ne participons pas à faire semblant. Et tout ce qu'on veut, n'est-ce pas?
2: On va être d'accord qu'on ne sera pas d'accord.
1: Mais on est d'accord qu'on n'est pas d'accord. C'est correct. Parce que toi, tu veux continuer à faire semblant. Voilà.
2: Non, c'est parce que moi, je n'appelle pas aller jouer au football, par exemple.
1: Pour faire semblant.
2: Là précis. Non, mais ça, non. Mais les joueurs, ils évoluent. Ils sont libres pour aller représenter le pays. La fédération est inscrite dans les compétitions de la FIFA. Bah, eux, ils font leur travail. Maintenant, ce que je disais, c'est que effectivement, il faut que le football s'organise dans le pays. Il faut que qu'il y ait des équipes, des joueurs, pour que ceux qui font partie de la sélection nationale soient vraiment triés sur le volet. Et là encore, le football ne va pas marcher tout seul. On ne peut pas demander à ce qu'on ait un football de bon niveau si le pays...
1: Parce que tu vois, là où j'aurais tendance à te donner raison, c'est dans le cas où nous disons, nous évoluons à l'étranger, au Canada, et nous faisons tout ce que nous devons faire pour nous. Tu es professionnel, tu travailles dans ton milieu de professionnel, etc., etc. Et si on se dit la même chose pour ces joueurs haïtiens, n'est-ce pas, qui ou dont le métier c'est de jouer au football, eh ben on fait appel à eux pour jouer au football pour le pays, eh ben qui jouent au football pour le pays. Alors à ce compte-là, eh ben on va faire la même chose, on va dire la même chose pour les musiciens. Les musiciens dont ah oui, c'est le métier de jouer de la musique, qu'ils aillent jouer de la musique, et quand ils n'ont pas l'occasion de jouer en Haïti parce que tout est barré. Hein, tout est barré, les bandits sont partout, et puis les gens qui vont se déhancher risquent de se faire prendre. Alors, ils demandent à la République dominicaine un endroit où ils peuvent jouer. Et puis les gens
2: vont... Ce n'est pas exactement ça. Les groupes ne vont pas demander à la République dominicaine.
1: Ils vont louer un espace pour jouer, parce que si
2: la personne, son métier, son travail, c'est de jouer à la guitare, et que quelqu'un lui dit voilà, je vais te payer une somme pour venir jouer à la guitare, pourquoi je vais lui dire non, tu ne dois pas aller jouer à la guitare parce que
1: et le pourquoi pays, il faut ça. Je ne parle de je regarde, je te dis c'est tout le monde, autant celui qui achète les services du joueur de guitare et que ceux qui organisent, n'est-ce pas, et qui ils vont inviter. Si c'est des gens de la République dominicaine, on s'entend, mais les gens vont quitter Haïti parce qu'on ne peut pas danser en Haïti, il n'y a pas un moyen de danser, on contourne la problématique et on s'en va se déhancher en République dominicaine. C'est bien normal, la logique est respectée dans ce que tu as dit.
2: Non. Le problème, c'est qui on pointe du doigt. Le professionnel, lui, il fait ce qu'il a à faire.
1: Je ne pointe personne du doigt.
2: Maintenant, ceux qui vont danser, peut-être que là qu'on peut poser la question, est-ce que c'est le temps de danser? Mais ce n'est pas au professionnel de dire que bon, vous voulez danser, d'accord, vous, lui, il veut me payer pour travailler, d'accord, mais je vais prendre conscience que le pays ne va pas bien et je ne vais pas y aller. Moi, je trouve que c'est vraiment leur mettre beaucoup sur le dos. Par contre, les activités publiques organisées par l'État où on va dépenser de l'argent qui aurait pu être consacré à autre chose, oui, là on peut poser la question. Mais le professionnel, lui, je ne peux rien lui reprocher.
1: Voilà. Thilou Jean-Paul, journaliste, présentateur de Regard et de Réveil, matin à CEPAM, ce soir à 20h, Thilou, c'est
2: Regard. Ce soir à 20h pour Regard et demain matin 6h pour Réveil Matin.
1: Merci beaucoup, Thilou.
2: Merci, au revoir.
1: À demain, à plus tard d'ailleurs. 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

0: Nous avons avec nous en ligne Francis Dean, qui est étudiant au doctorat à l'Université de l'Illinois, en direct donc de l'État de l'Illinois. Francis Dean, comment ça va?
1: Ça va très bien, je vous remercie d'avoir avec vous.
0: Oui, alors dites-moi, Monsieur Dean, pourquoi donc les écureuils changent de pelage dans la région métropolitaine de Montréal? C'est ça l'objet d'une étude que vous avez menée avec des collègues, n'est-ce pas?
1: Oui, en effet. Donc, c'était mon étude. Et d'abord, il faut préciser que ce n'est pas exactement qu'un écureuil se réveille le matin pour changer de couleur. C'est plutôt que la composition de la population varie de secteur à l'autre. Donc, par exemple, en banlieue, c'est-à-dire en Rive-Nord et à Vaudreuil, par exemple, on voit qu'il y a beaucoup, une plus grande proportion d'écureuils noirs comparé à quelque part comme en Rive-Sud ou au centre-ville de Montréal. Et cela fait rapport avec une mutation génétique dans un gène, et c'est le même gène qui cause la couleur des cheveux chez l'humain. Donc, si vous avez une mutation dans ce gène, vos cheveux pourraient être noirs, bruns ou blonds, et chez les écureuils, ça serait donc noir, brun ou encore gris, comme on les voit d'habitude.
0: Alors, donc, il ne s'agit pas d'un phénomène, c'est normal, un peu partout, là où il y a des écureuils, il y a donc des écureuils au pelage noir, jaune et blanc, et de toutes les formes, de toutes les couleurs.
1: En effet, donc il en existe plein de couleurs différentes, mais principalement de ceux qu'on voit, c'est ceux qui ont un pelage gris. Et jadis, on avait beaucoup plus une plus grande proportion qui était noire, mais de nos jours, ils sont beaucoup plus rares. Par contre, si vous allez quelque part, comme en Ontario, ils sont encore très, très nombreux, ou encore en Rive-Nord.
0: Oui. Qu'est-ce qui vous a amené à étudier la situation des écureuils? Est-ce que c'est un hasard qui vous a amené à étudier, à regarder ces changements de peau-là? Parce que nous, le commun des mortels, on ne voit pas ça, nous.
1: Oui, mais en fait c'est drôle parce que moi non plus je ne m'attendais pas à étudier cela, et on m'a tout simplement fait savoir un jour qu'il y a un projet de recherche sur lequel je pouvais écrire une thèse à propos de la couleur de pelage des écureuils. Et donc c'est un projet qui m'a été assigné, mais au fur et à mesure que j'ai commencé à analyser et à vraiment prendre recul et observer de près ces écureuils, j'ai commencé à prendre une vraie bonne appréciation pour cette espèce qui est tant commune et pourtant parfois mal comprise.
0: Mais Francis, quand même, vous avez dû observer les écureuils bien avant de décider que vous allez étudier le pelage des écureuils. Ça aurait pu être pour n'importe quel animal. C'est pas par hasard que vous êtes allé aux écureuils.
1: Non, et ce n'est pas par hasard, c'est vrai, parce que les écureuils, c'est une espèce extrêmement abondante sur l'île de Montréal et dans pas mal n'importe quelle grande ville d'Amérique du Nord. Et c'est vraiment grâce à ces espèces comme des écureuils ou des pigeons ou même des pestes comme on les imagine, comme des rats ou des souris. Oui, ce sont des espèces qui sont, disons, un peu, qui ont cette connotation un peu sale, et pourtant c'est leur abondance qui nous permet d'accumuler une grande quantité de données qui nous permet par la suite de comprendre mieux la faune et la flore qui vit en ville.
0: Oui, et vous avez tendance à me donner une réponse pour laquelle j'avais une question, mais je vais quand même vous dire cette question, parce que lorsqu'on les regarde, surtout les écureuils, courir à droite et à gauche comme des fous sur les fils électriques, on se dit, bon, c'est des animaux, on les voit là, ils font partie de notre décor, mais on ne penserait jamais à faire une étude sur les écureuils. Tout ça pour nous dire que il semble que les écureuils ont quand même beaucoup d'importance. Si votre sérieuse et très sérieuse institution ou l'institution à laquelle vous appartenez a permis donc à un étudiant de faire des études sur ces écureuils, quelle est donc leur importance dans nos vies, les écureuils?
1: Mais, en fait, les écureuils ont beaucoup plus d'importance qu'on pourrait s'imaginer. Ils font toutes sortes de choses sur les arbres et les fils électriques en ville, mais en même temps, ils sont, d'un point de vue écologique, indispensables. De un, ils plantent les forêts. Ils font pousser des arbres un peu partout en ville et en forêt.
0: Expliquez-nous ça. Ils font pousser des arbres en ville.
1: Ah oui, oui. Donc durant l'hiver, avant que l'hiver commence, les arbres ça produit des noix ou des chênes ou des glands, et les écureuils souvent ce qu'ils vont faire, oui, ils les mangent, mais ils vont aussi aller creuser et planter des noix un peu partout. Et souvent, ces mêmes noix vont devenir des arbres plusieurs décennies plus tard.
0: Ah oui? Et ça, c'est connu depuis longtemps que les écureuils sont des planteurs invisibles, planteurs
1: absolument,
0: d'arbres.
1: Absolument. Donc, c'est pas juste les humains qui ont un impact sur l'environnement, mais les animaux aussi ont leur propre, leur propre agenda.
0: Mm-hmm. Et est-ce qu'ils ont d'autres importances? Est-ce qu'ils font autre chose sinon que quand, je ne sais pas là, être dans le décor, quoi? Parce que j'imagine que si un jour, dans mon environnement où j'en vois beaucoup, je devrais ne plus en voir, il me manquerait quelque chose.
1: Oui, et donc c'est aussi important d'un point de vue social que cette faune urbaine, par exemple les écureuils, existe. Donc souvent, pour beaucoup de gens qui sont nés et grandis en ville, c'est leur premier contact avec une faune sauvage. Oui, on a évidemment des chats et des chiens comme animaux de compagnie, mais souvent, à mon avis, les écureuils représentent comme une espèce d'intermédiaire entre ce qu'on pense être des animaux complètement sauvages et quelque chose de plus familier.
0: Maintenant, comme je vous l'ai dit, on voit des écureuils et on ne retient pas la couleur, certainement pas des personnalités, et étant donné que dans notre environnement on en voit, on ne sait pas si un écureuil s'absente, si une colonie d'écureuils s'absente, et ça vit combien de temps? Et étant donné que moi particulièrement, si j'en ai vu quelques cadavres, c'est peut-être dû à un accident, un écureuil qui se fait écraser par une voiture, mais en général, on ne voit pas des écureuils mourir de leur mort naturelle. Ça vit combien de temps, un écureuil?
1: Oh, un écureuil, en moyenne, c'est drôle parce qu'en moyenne, ça vit seulement 2 ans. Mais avec un peu de soin, un écureuil, ça peut vivre jusqu'une dizaine d'années, en fait.
0: Ben, c'est le cas de dire que les écureuils se cachent pour mourir, puisqu'on ne voit jamais de cadavres d'écureuils, sauf, comme je vous l'ai dit, dans la rue, une fois de temps en temps, un accident.
1: Ils vont tout simplement mourir, disons, en forêt, par exemple, et ils vont décomposer, mais oui, en effet, en ville, la mortalité routière, ça compte pour presque un tiers ou même une demi de toute la mortalité d'écureuils.
0: Et le reste du temps, ils se cachent, sentant la mort venir, ils vont mourir dans où d'abord? Parce que en ville, s'ils sont en ville, moi je suis sur la rive sud, à Saint-Hubert, j'en vois beaucoup, mais je n'ai jamais vu de cadavre d'écureuil mort de mort naturelle, là.
1: En effet, oui, souvent ils vont être consommés par d'autres animaux. Par exemple, on n'y pense même pas, mais il y a d'autres animaux comme par exemple des rapaces ou ou des renards qui vivent en ville, ou même des chats qui vont consommer ces cadavres.
0: Oui, hein. Et donc, on reprend pour nos auditeurs, question de leur rappeler l'importance des écureuils qui ont l'air d'être des éléments anodins qui font des courses folles, etc. Mais que ces écureuils ont une importance, Francis.
1: Oui, ils ont une importance pour la biodiversité en ville, parce que souvent on s'imagine que la ville et la nature, c'est deux choses différentes, et pourtant on aurait plutôt y penser que la ville, c'est juste un autre environnement dans lequel les animaux peuvent vivre et vivre des vies entières sans qu'on y pense du tout.
0: Qu'est-ce qu'ils peuvent faire, pour terminer, Francis, qu'une colonie d'écureuils qu'on voyait décide d'abandonner le lieu et on les verrait plus? À quoi peut-on attribuer une telle situation? Je reprends donc une colonie d'écureuils qu'on voyait et qu'on ne voit plus.
1: C'est une très bonne question, et honnêtement, je ne sais pas trop. Il existe beaucoup d'explications différentes, mais ça, c'est une question scientifique qui n'est pas encore résolue.
0: Voilà. Alors, je suis très heureux, Francis Dean, qui est étudiant au doctorat à l'Université de l'Illinois, mais qui avait fait son baccalauréat à McGill. Je vous remercie d'avoir pris du temps de nous parler cet après-midi, Francis Dean.
1: Merci à vous, Jean-Ernest.
0: Merci. Au revoir.
1: Au revoir.
0: Et bonne chance pour la suite.

17h17, dans un instant, on parle à Xavier Barsalou, Dual, qui est député du Bloc québécois.

0: Il est 17h20 minutes. Nous avons avec nous en visuel Xavier Barsalou Duval, député du Bloc québécois. Bon après-midi, Monsieur Duval.
1: Bon après-midi.
0: Comment ça va, Monsieur Duval?
1: Ça va très bien. J'espère que vous vous portez bien, vous aussi.
0: Oui, la vie en politique vous fait bien? Ça vous rajeunit ou ça vous vieillit, non?
1: Ah, je sais pas. Bon, on vieillit naturellement avec les années qui passent. C'est sûr que, comme dans n'importe quel métier, il y a des moments plus stressants que d'autres, plus intenses que d'autres. Alors, c'est un petit peu plus demandant à ce moment-là. Mais en même temps, quand on fait ce qu'on aime, ça nous garde jeunes.
0: Ça nous garde jeunes, c'est vrai. Et qu'est-ce que vous aimez dans cette loi C-39, n'est-ce pas? Et le premier ministre, moi, je vais faire l'avocat du premier ministre. Le premier ministre dit, on est dans une guerre commerciale. Et puis Donald Trump décide de nous enlever de l'oxygène, n'est-ce pas? Et il faut absolument tout faire et vite et bien pour que nous soyons, nous gardions donc notre équilibre, n'est-ce pas? Et nous devenions moins dépendants des États-Unis. Et c'est pour ça, donc, cette loi C-39 pour enlever les écueils et faire en sorte que les projets aillent plus vite.
1: Ouais, ben écoutez, il y a beaucoup de choses là-dedans, hein. Vous dites que effectivement c'est pour éliminer les écueils. Écoutez, on est pour dans le sens que se diversifier nos échanges économiques. Je pense que on s'oppose pas à ça.
0: On ne peut pas être contre la vertu.
1: Non, évidemment. Mais la question qui vient se poser après ça, c'est quelle est la priorité dans la diversification en ce moment. En fait, si on regarde toutes les décisions qui ont été prises par le gouvernement fédéral là dans la dernière année, ça semble être en fait la diversification. Ça semble plutôt être orienté vers le pétrole. C'est à peu près toutes les décisions ont été orientées en fonction de favoriser le secteur pétrolier au Canada. Alors que à l'échelle internationale, là, en fait, une des rares administrations, on a l'impression que le monde a changé puis qu'il n'y a plus personne qui veut lutter contre les changements climatiques. Mais ça, à l'exception de l'administration Trump puis de l'administration Carney, ailleurs dans le monde, ça fait exception. Là. La plupart des pays dans le monde s'engagent fermement pour la lutte contre les changements climatiques. Ceci étant dit, dans ces 39, il y a justement la volonté d'affaiblir en fait des verrous ou du moins des réglementations au niveau des changements climatiques. Puis le problème, en fait, au niveau environnemental, le problème derrière ça, c'est qu'il y a déjà eu le projet C5 l'année passée. Qui faisait à peu près la même chose, hein, qui débarrait à peu près toutes les possibilités au gouvernement, qui donnait la possibilité à un ministre là de décider d'exempter certains projets de certaines lois environnementales, de forcer une seule évaluation environnementale.
0: D'empêcher la tenue de grève et de lock-out.
1: Pour ce qui est des grèves, ça faisait pas partie de ces cinq, comme vous le mentionnez, mais il y avait quand même beaucoup de choses dans ces cinq. À notre sens, c'était déjà allait beaucoup trop loin. Là, je pense qu'il y a quand même moyen de construire rapidement en ayant un minimum de standards environnementaux. Et des fois, ce qui arrive, c'est qu'on prétexte l'urgence pour faire des choses qu'en temps normal seraient inacceptables et de les faire perdurer dans le temps. Puis c'est un peu ça un des problèmes principaux qu'on a identifié dans ces 39, c'est que dans ces cinq, on avait sous la recommandation de constitutionnalistes, on avait mis une clause mortuaire, c'est-à-dire qu'après 5 ans, on n'allait plus pouvoir utiliser des procédures d'exception pour pas respecter les lois, pour pas en fait respecter les règles environnementale, entre autres. Donc, faire en sorte que Trump, il est là maintenant. Dans 5 ans, il ne devrait plus être là. Donc, ce n'est pas pour toujours que le gouvernement devrait utiliser cette procédure d'exception-là sur une base temporaire. On avait réussi à imposer ça avec l'appui du Parti conservateur. Puis, on va se le dire, on n'a pas beaucoup d'atomes crochus en général avec les conservateurs, mais là-dessus, on trouvait qu'eux étaient d'accord avec nous que ça devenait trop extrême, en fait, de donner des pouvoirs unilatéraux à un ministre d'exempter les projets, des lois qu'il voulait. C'est pas normal qu'on fonctionne comme ça en démocratie. Donc, ça prenait des balises. C'est ce que les constitutionnalistes nous disaient parce que la loi C-5 ressemblait étrangement à une loi sous des mesures d'urgence. Donc, on prétexte l'urgence pour se donner des pouvoirs exceptionnels. Mais ça prend des formes d'encadrement et de limitation à l'usage de ces pouvoirs exceptionnels-là. Donc, limitation dans le temps, mais aussi la création d'un comité parlementaire qui allait superviser l'utilisation de cette loi-là.
0: Mais, le gouvernement utilise la nouvelle
1: majorité.
0: Monsieur Duval.
1: Enlever ces barres. barrages-là, ces limitations-là.
0: Mais Monsieur Duval, vous savez que nous avons la réputation au Canada d'être moins efficients et par rapport à en fait ce qui se passe de l'autre côté de la frontière.
1: Ben, je vous dirais là-dessus, je sais qu'il y a une réputation, c'est une réalité qu'on a ici, mais en même temps, peut-être que de l'autre côté de la frontière, il s'en fait pas assez non plus. Je pense que de l'autre côté de la frontière, il y a des efforts supplémentaires qui devraient être faits, puis peut-être qu'on devrait pas prendre exemple nécessairement sur le pire élève de la classe, mais plutôt sur le meilleur élève de la classe. Donc, je pense qu'il y a moyen d'améliorer nos processus, il y a moyen d'être productif sans faire sauter toutes les lois, parce que là, l'objectif en fait qu'il y a derrière ça, c'est de dire on va pouvoir tailler sur mesure les lois. Ça, c'est en catimini, sans transparence, parce qu'il n'y a pas de consultation qui est faite au préalable. Et d'autre part, le droit des travailleurs, comme vous l'avez mentionné, à la grève, c'est un droit démocratique. Là. C'est un droit qui a été acquéri au fur et à mesure de dizaines, je dirais même quasiment de centaines d'années de lutte. Là, on parle du 19e siècle, même du 17e siècle. On peut parler peut-être des premières guerres, de la grève à l'histoire mondiale. Alors, c'est un droit qui a été acquis de haute lutte par les travailleurs à travers l'histoire. Et nous, on trouve que c'est périlleux de mettre ça entre les mains, justement, puis donner un pouvoir arbitraire au gouvernement, de dire, bon, ben vous autres, c'est terminé. Je pense que c'est quelque chose qui est des pouvoirs vraiment exceptionnels, qui doivent être utilisés dans des cas vraiment d'exception, qui doivent être très sérieusement balisés. Il existe déjà, en ce moment, des lois. Ils peuvent déjà utiliser le processus de loi spéciale en convoquant le Parlement, puis faire voter une loi spéciale pour le retour au travail. Ouais. Là, ce qu'ils font avec ça, c'est qu'ils se donnent le pouvoir de le faire par décret, donc sans avoir besoin de passer devant le Parlement. Non. Alors, nous, on trouve ça problématique, là.
0: Mais parlons de droits des travailleurs, justement. C'est nous sommes dans la guerre, et comme on dit, à la guerre, comme à la guerre. Supposons que nous perdions beaucoup d'emplois à cause de cette guerre-là, mais il va falloir qu'on fasse de quoi pour remettre ces employés-là qui ont perdu leur gagne-pain au travail pour que cette guerre ne nous affecte pas outre mesure. On est d'accord là-dessus. Je pense qu'on parle la même chose, c'est peut-être dans la manière de faire où on diffère, n'est-ce pas, d'intention.
1: Mais je pense qu'en termes de guerre, faut pas non plus exagérer. Là, c'est sûr qu'il y a des tensions tarifaires. Mais c'est pas une guerre là physique. Le soleil se lève à tous les matins, puis on va quand même se nourrir le matin, puis on n'a pas peur pour la vie de nos enfants. Là, je pense qu'on faut pas non plus tomber dans l'hystérie à travers de ça. Je pense que c'est important de demeurer calme, puis de pas non plus essayer de faire exprès pour en ajouter. Puis on a l'impression aussi que des fois le gouvernement libéral en ce moment essaie d'utiliser en fait cette crise là à des fins politiques. À certaines occasions où on en donne plus que le client en demande par moment, justement pour faire de l'esbrouf, pour aller chercher faire des points politiques. Nous, on pense que ce qui est important, c'est de négocier puis de régler la crise tarifaire. Je vous dirais que on est quand même soulagé que la négociation, lorsqu'on entendait dire dans la négociation, il y avait des concessions que le gouvernement fédéral était prêt à faire au courant de l'été avec lesquelles on était très inconfortable, là, de concessions, notamment en matière culturelle, mais ceux-là, on les avait donnés même pour commencer la négociation. Là, ça a pas donc, on les a pas remis en place. On aurait aimé ça, par exemple, que les fameuses taxes là pour financer la culture qui ont été abandonnées tout simplement pour avoir discussion avec M. Trump, qu'on les garde en place. Il y a aussi la question de la gestion de l'offre. On sentait qu'il y avait des concessions qui s'en venaient du côté fédéral. Donc, on est soulagé quand même que ça n'ait pas été mis en place parce qu'il y avait des concessions qui étaient excessives, que Ottawa semblait prête à faire. Maintenant, on pense non plus que une dynamique où on essaie juste de montrer qu'on est plus fort que l'autre, c'est pas nécessairement la meilleure optique. La meilleure optique, c'est d'utiliser en fait les contre-tarifs de façon limitée, puis pour que ça frapper là où en fait il y a des alternatives ici, puis aussi utiliser l'argent des contre-tarifs pour aider nos entreprises qui subissent les tarifs. Parce qu'en ce moment, ce qu'on voit, c'est qu'il y a pas de lien de cause à effet, c'est-à-dire les tarifs qui sont collectés par le gouvernement fédéral par les contre-tarifs ne sont pas nécessairement redistribués ou utilisés pour aider les entreprises qui vivent des difficultés. Donc, nous, on aimerait qu'il y ait un lien de causalité. Comme ça, on pourrait comprendre vraiment que les entreprises qui subissent les effets peuvent justement utiliser de l'aide. Et là, on voit qu'il n'y a pas une adéquation égale à ce niveau-là.
0: Xavier Barsalou-Duval, député du Bloc québécois, je vous remercie d'avoir pris du temps de nous parler et vraiment vraiment, C-39 n'est pas modifié, ça reste une loi mammouth, comme on dit, n'est-ce pas, et on risque de vous mettre vraiment, vous empêcher de vous prononcer sur des sujets extrêmement importants et on sera là pour suivre le déroulement de tout cela. Merci beaucoup d'avoir pris du temps de nous parler cet après-midi.
1: Ça me fait plaisir. Bonne journée à vous.
0: Merci. Au revoir. 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

0: professeur Stéphane Roussel. Il est professeur à l'école d'administration à Montréal, l'ENAP, et aussi spécialiste de politique étrangère et de défense. Bon après-midi, professeur Roussel.
1: Bonjour, Monsieur Pierre. Merci de me recevoir.
0: Comment ça va, Monsieur Roussel?
1: Ça va bien, beaucoup de travail, des journées comme celle-là, des déclarations comme celles qu'on va analyser me donnent énormément de travail. Et malheureusement, comme je dis souvent, quand des gens comme moi ont beaucoup de travail, c'est parce que ça va mal dans le monde, hein, quand on parle parce de défense et de sécurité.
0: Ça va mal dans le monde, hein?
1: Malheureusement, oui.
0: Mais pour nous, est-ce qu'on peut faire cette analyse, parce qu'il s'agit pour nos auditeurs d'une déclaration du premier ministre canadien et qu'on n'a pas su du tout par rapport à ces intrigues du président américain, à savoir que le Canada peut devenir un 51e, il veut, et quand il veut, il exige, hein, n'est-ce pas, que le Canada devienne le 51e État des États-Unis. Donc, nous, on pensait que le premier ministre canadien disait, comme la plupart d'entre nous, mais Donald, des fois, il fait ce qu'il dit, mais beaucoup de fois, il ne fait absolument rien de ce qu'il dit. Mm-hmm. Mais on a compris, selon une déclaration au New York Times, que le premier ministre avait pris la chose au sérieux et avait même mobilisé, entre guillemets, je mets de gros guillemets, une partie de l'armée canadienne pour défendre le territoire du Canada. Est-ce que ça vous surprend, professeur?
1: Oui. Ben, remettons ça en contexte. Donc, effectivement, le premier ministre Carney répondait à des questions du journaliste, de journaliste du New York Times, et pressé, parce qu'il n'a pas fait cette déclaration soulevée spontanément, c'est surtout avec des questions très pressantes des journalistes, qu'il en est venu à reconnaître qu'effectivement, on a craint, il y a eu des craintes sérieuses en la possibilité d'une action militaire américaine contre le Canada, sans définir de quoi il s'agit, sans préciser de quelle est la nature de cette action-là. Ce qui m'a étonné, c'est pas tellement le fait que le premier ministre prenne ça au sérieux, dans la mesure où même un événement hautement improbable, parce que c'est comme ça que je qualifie donc ce risque d'intervention militaire américaine, même un événement hautement improbable, s'il a des conséquences catastrophiques comme ce serait le cas ici, mais c'est un peu normal que le premier ministre s'en préoccupe. Là où j'ai été plus étonné, c'est que il fasse cette déclaration publiquement. Probablement qu'on serait attendu, vous savez, qu'il glisse entre les questions des journalistes et ne réponde pas directement, mais qu'il ouvre, qu'il pose directement cette affirmation-là. C'est l'aspect le plus étonnant, je dirais, de cette déclaration.
0: Et mon petit doigt me dit que vous vous dites qu'il a voulu envoyer un message à Donald Trump.
1: Absolument. Absolument, vous avez tout à fait raison. Votre petit mot, tout à fait raison. C'est un message politique. Un dirigeant politique comme ça ne parle pas pour rien dire. Et il peut y avoir plusieurs intentions derrière. La première, ce serait peut-être de désamorcer les velléités américaines en disant, en suggérant ouvertement cette possibilité-là, en reconnaissant cette possibilité. Auquel cas, on pourrait s'attendre que beaucoup de gens aux États-Unis vont dire « Ah non, c'est pas possible, ça n'est absolument pas l'intention des États-Unis. » Et donc, ils sont comme forcés d'eux-mêmes de se commettre et de, si vous voulez, d'écarter cette possibilité-là. C'est un peu comme, si vous voulez, évoquer un fantôme pour mieux l'exorciser, pour mieux le chasser. L'autre possibilité aussi, c'est que dans le climat de tension qu'il y a entre le Canada et les États-Unis, que c'est une manière encore, peut-être ici, si s'adresse à un public canadien à travers cette entrevue-là, ben, c'est aussi de mobiliser, de dire aux Canadiens, ben, il faut rester vigilant, que cette histoire-là n'est pas finie. On est dans un conflit commercial qui ne semble pas vouloir s'atténuer. Et donc, il faut rester vigilant. Ceci étant dit, ce n'est pas non plus entièrement surprenant dans la mesure où, en janvier 2026, il y a un journal canadien, le principal journal canadien anglais, le Globe and Mail, a révélé que l'armée canadienne avait non pas fait des manœuvres, mais avait élaboré des scénarios pour voir qu'est-ce qui se passerait s'il y avait une action militaire américaine. Donc, on s'est quand même penché sérieusement sur la question à Ottawa, dans les offices du ministère de la Défense.
0: Professeur, de la déclaration de Davos à cette déclaration au New York Times, Mark Carney est devenu un personnage à travers le monde. C'est à peu près le seul à avoir, en tout cas dans le monde occidental, avoir tenu tête au président Donald Trump et vraiment dollar pour dollar, je dirais ça comme ça.
1: Oui, et en fait, le choix était un dilemme vraiment cornélien pour le premier ministre. Vous aviez soit que vous capituliez littéralement devant des demandes qui sont très dommageables pour la souveraineté canadienne, par exemple, les demandes des États-Unis faisaient des demandes que le Canada ne fasse pas d'autres ententes commerciales avec d'autres partenaires, que les États-Unis se donnaient un droit de regard sur le Canada. Et en plus, ils ne garantissaient même pas qu'ils allaient respecter leur parole parce qu'ils se réservaient le droit à tout moment de réviser

0: dans les négociations avec avec les États-Unis. C'est le choix qu'a fait Carney en bonne partie parce que c'est sur cette base-là qu'il a été élu et son soutien est conditionné à sa fermeté à l'égard de l'administration Trump. Et les sondages montrent que ce calcul, en tout cas politique, ce calcul politique, peut-être moins économique, mais politique, il est très bon parce que les Canadiens, la population canadienne, l'opinion publique canadienne soutient très fermement son premier ministre. C'est ce qui lui permet aussi d'aller à l'international, de rencontrer ses vis-à-vis en Europe, en Asie ou ailleurs, et de pouvoir parler avec beaucoup d'assurance et de fermeté parce qu'il sait qu'il a l'appui de sa population.
1: Effectivement, l'appui de sa population, mais parce que, enfin, Mark Carney marche sur l'eau, visiblement. Au Canada, s'il devait avoir une élection, je suis presque sûr qu'il aurait été autrement premier ministre. S'il y a autre chose, il serait encore à une étape supérieure. Mais entre Davos et cette déclaration rendue publique ces jours-ci, mais qui a été faite probablement avant, il y a eu justement cet accueil en Europe qui vraiment pamait aux pieds du Premier ministre, qui en fait un personnage mythique, de telle sorte que j'ai l'impression que même Donald Trump, il ne le dira pas publiquement, commence à prendre ce personnage au sérieux. Parce que c'est le leader des pays de moyenne importance, là.
0: Oui, et en fait, bon, pour ce qui est de l'attitude de Trump lui-même, j'ose pas, personne ne peut se prononcer là-dessus. Le type est tellement imprévisible et ça peut aller dans tous les sens. Et Donald Trump aussi, qui a un ego surdimensionné, pourrait très bien en prendre ombrage et se mettre justement à détester Carney pour cette raison-là. D'ailleurs, le fait qu'il a recommencé à appliquer à Carney les mêmes épithètes qu'il appliquait à Justin Trudeau, à savoir le gouverneur du 51e État, ce qui est une insulte en fait au premier ministre, montre que je pense que son niveau de respect n'a pas augmenté. Par contre, du côté européen, effectivement, il y a d'abord l'impression que plusieurs avaient en Europe que Ursula von der Leyen avait capitulé devant Trump l'année dernière, justement en se rendant, parce que Trump était sur un golf qui lui appartient en Écosse, et que la présidente de la Commission européenne avait donné à Trump ce qu'il souhaitait, avait fait des concessions commerciales que plusieurs trouvaient très, très difficiles à avaler pour l'Europe. Et donc, quand vous avez quelqu'un qui se lève, comme Carney semble le faire, mais c'est certain qu'il est accueilli avec beaucoup d'enthousiasme par ceux qui n'ont pas digéré ce geste-là. Et au demeurant, donc, d'avoir quelqu'un qui se lève devant celui qui est le bully de l'école.
1: Le seul et le plus fort, hein?
0: Oui, voilà. Et donc, c'est ça, d'avoir quelqu'un qui s'élève comme ça, ben ça devient un modèle à émuler. Et je pense que le véritable danger pour Trump, il est là, c'est que si d'autres chefs de gouvernement ou chefs d'État voient que l'attitude de Carney se révèle finalement payante, ben ils vont probablement vouloir lui emprunter la recette. Et à ce moment-là, vous savez, quand un intimidateur se fait dire non et que tout le monde voit que le roi est nu, finalement, qui ne parvient pas à réagir, ben, il y a d'autres personnes qui risquent de lui dire non par la suite. C'est probablement ce qui attend Trump. C'est la raison pour laquelle ça ça pourrait le déranger profondément.
1: Et ça, c'est l'élection mi-mandat oblige, professeur. Mm-hmm. On est presque certains, vous et moi, que Donald Trump ne fera pas d'autres attaques, étant donné les conditions dans lesquelles les sondage après sondage, laissent la popularité de Donald Trump au tapis, professeur.
0: Oui, mais je pense qu'il n'en est plus là, c'est-à-dire que la psychologie du personnage est probablement telle que il est convaincu d'avoir raison. Il est juste convaincu que, bon, s'il y a des gens qui ne sont trop bêtes pour voir qu'il a raison, ben,

0: c'est leur problème à eux. Et manifestement, si on regarde tout son comportement, il ne se préoccupe pas des élections de mi-mandat ou si peu. Alors, il fait le calcul qu'il n'a qu'à faire ce qu'il a fait devant cette pseudo-convention républicaine d'il y a deux semaines, et qu'il... Alors, simplement à dire, mais regardez, je suis là, et si vous votez républicain, dans le fond, vous votez pour moi, et que pour lui, ça va être suffisant. Et même, il peut avoir aussi, c'est ça, comme plusieurs commentateurs le soulignaient, se sachant traqué ou se sachant acculé, il peut devenir encore plus dangereux, poser des gestes encore plus déraisonnés ou qui nous semblent en tout cas absurdes. Et certains aussi d'ailleurs, parce que je reviens donc à cette déclaration de Mark Carney, comme quoi, selon laquelle il pourrait y avoir des actions militaires contre le Canada. Vous savez, il y a en janvier dernier, si on se rapporte à il y a quelques mois, les Européens eux-mêmes étaient enclins à croire cette possibilité-là, parce que Trump avait menacé de s'emparer du Groenland. Et les Européens ont déployé un petit contingent, il y avait une trentaine de militaires venant de 6 pays européens, mais c'est assez pour pour dire, viens, regardez, nous ne nous laisserons pas faire. Nous allons tenir tête à l'intimidateur, et même si les Américains débarquent, bien, ce sera eux les agresseurs, et ils seront reconnus comme des agresseurs. Mais est-ce que c'est suffisant pour dissuader un personnage comme Trump, surtout s'il se sent poussé au pied du mur?
1: Vous parlez, professeur, de la bête blessée qui peut devenir subitement une bête enragée?
0: Vous avez tout à fait, c'est exactement dans ce sens-là que je l'emploie. Et vous savez aussi, moi je ne redoute pas personnellement de voir des troupes américaines occuper les rues de Montréal, de Toronto ou d'autres grandes villes. C'est pas tellement dans ce sens-là que la plupart des commentateurs voient ce risque d'action militaire américaine. C'est peut-être quelque chose de beaucoup plus limité, mais néanmoins extrêmement perturbant ou extrêmement dérangeant. Par exemple, bon nombre de gens l'ignorent, mais il existe encore des conflits territoriaux entre le Canada et les États-Unis, en particulier dans l'Arctique, dans deux régions du Grand Nord, donc il y a encore des contestations. Les États-Unis remettent en question la souveraineté canadienne, et ces conflits-là traînent, en fait, ils sont, si vous voulez, gelés depuis une cinquantaine d'années, mais ils pourraient très bien être réactivés par les États-Unis. Les Américains, ici, ne se présentant pas comme étant des agresseurs, mais simplement de dire, ben, vous savez, on a ce désaccord qui traîne depuis très longtemps. C'est un désaccord, en fait, il y en a deux. Et donc, aujourd'hui, ben, le temps est venu de les régler, et ce qui serait très dur pour les Canadiens. Les Canadiens sont très attachés à l'Arctique, et ce serait un choc très violent pour la société canadienne.
1: Professeur, pour terminer, je regarde la spécialité de défense chez vous. Pendant enfin toute l'histoire entre le Canada et les États-Unis, on a mis tous nos œufs de défense dans le panier des Américains, et là on a compris, et c'est là où on va dire à quelque chose malheur est bon, on a compris que notre défense n'était pas assurée, surtout pas contre les Américains. Et maintenant que le Premier ministre décide de voir autrement la sécurité du Canada, en prenant des arrangements avec d'autres pays du G7, avec d'autres pays européens, je trouve que c'est une excellente chose. Et dans un bras de fer comme ça, on va l'appeler comme ça, je trouve que le Canada s'en sortira plutôt grandi.
0: Probablement, mais il faut pas avoir des espoirs irréalistes. C'est-à-dire que, tant au plan économique que au plan militaire, le Canada va toujours avoir un lien de dépendance avec les États-Unis. Ce qu'on doit viser, ce que l'on peut espérer, c'est de réduire à tout le moins ce niveau de dépendance. Que, si vous voulez, la sécurité, par exemple, du Canada ne soit pas complètement et en tout temps lié à son lien avec les États-Unis. On pourra avoir un certain seuil, viser un certain seuil à partir duquel, bon, le Canada peut agir seul, ou en tout cas vis-à-vis certaines menaces. Je parle pas ici d'une menace d'une guerre avec une autre grande puissance, que ce soit la Chine, la Russie, ou des États perturbateurs comme la Corée. Mais à tout le moins, s'il y a des incidents de sécurité importants, mais qui peuvent quand même être gérés par le Canada seul, bien, ça devrait être beaucoup plus ça l'objectif que de viser une parfaite autonomie, ce qui, à mon sens, est absolument impossible dans le cas, tant au plan commercial que économique que militaire ou financier.
1: Professeur Stéphane Roussel, professeur à l'ENERP de Montréal, dans la région de Montréal, spécialiste de politique étrangère et de défense, je vous remercie d'avoir pris du temps de nous parler cet après-midi. Et je sens, professeur, qu'on se reparlera dans un avenir.
0: Je l'espère vivement. Je vous remercie beaucoup, M. Pierre, de l'invitation, puis je vous remercie votre auditoire aussi de m'accueillir ainsi, puis c'est avec un très grand plaisir qu'on pourra rediscuter ensemble. Et il est fort possible que l'actualité nous donne des raisons de se reparler bientôt.
1: Absolument. Merci beaucoup. Au revoir.
0: Merci à vous. Au revoir.

Les États-Unis, les scénarios improbables doivent être analysés, soutient le gouvernement. Il est tout à fait dans l'ordre des choses que les grands patrons des forces armées canadiennes évaluent la possibilité d'une invasion militaire du Canada menée par les États-Unis, même si les deux pays entretiennent la plus importante relation militaire du monde, affirme le ministre de la Défense David Morganti. Tous les militaires du monde entier consacrent du temps à analyser les scénarios qui comportent les risques, a soutenu le ministre Morganti avant de participer à une réunion du cabinet. Il a ainsi tenté d'expliquer les propos du Premier ministre Mark Carney qui, dans une entrevue accordée au New York Times mercredi, a confié s'être préparé au cours de la dernière année au risque extrême que Donald Trump ordonne une intervention militaire contre le Canada, tout en décrivant au quotidien américain une relation tendue et en constante évolution avec son homologue américain. Les propos du Premier ministre ont rapidement fait le tour des grands médias de la planète. Ce que le Premier ministre a indiqué, c'est qu'évidemment le Canada, le militaire, les forces armées canadiennes ont la responsabilité de faire des analyses approfondies dans tous les domaines, a aussi dit le ministre de la Défense. À l'instar du Premier ministre, M. Morganti a dit juger qu'une invasion militaire du Canada demeure un scénario extrême qui a très peu de chances de se concrétiser. On compte des décennies de collaboration entre les deux pays dans le NORAD. On parle de collaboration pour garder l'espace aérien de l'Amérique du Nord sécuritaire, pour sécuriser les régions maritimes, a-t-il exposé. Dans l'entrevue au New York Times, M. Carney a refusé d'aborder en détail ce qu'impliquait la possibilité d'une invasion américaine, ajoutant que c'est simplement de la gestion des risques et que ce n'est pas un scénario de base, mais il serait irresponsable de ne pas s'y préparer. Je pense que dans ses fonctions de Premier ministre, on a la responsabilité d'examiner les risques extrêmes, a déclaré M. Carney. Depuis son retour à la Maison-Blanche l'an dernier, le président Donald Trump a multiplié les menaces d'annexion vers le Canada. Pour y arriver, il a dit vouloir utiliser la force économique des États-Unis au lieu de son arsenal militaire. Mais l'imprévisible président américain a aussi évoqué la possibilité d'utiliser la force militaire pour annexer le Groenland. À Ottawa, le chef parlementaire du NPD, Don Davis, a semblé surpris de la teneur des déclarations du Premier ministre, reconnaissant néanmoins que le Canada navigue entre eaux inconnues face à un président des États-Unis qui nous qualifie de 51e État. Le simple fait qu'ils doivent envisager une éventualité aussi inédite qu'une menace militaire potentielle de la part des États-Unis témoigne de la gravité de la situation, a-t-il commenté. De son passage à Victoria, en Colombie-Britannique, il y a 3 semaines, le commandant du commandement des forces américaines du Pacifique pour la marine des États-Unis, l'amiral Samuel Paparo, balayait du revers de la main la probabilité d'un tel scénario. Selon lui, une invasion militaire du Canada est un scénario absolument absurde et poser la question est inutilement émotionnel. Les forces armées sont conçues pour rester apolitiques et se concentrer impitoyablement sur les faits géographiques, les capacités et les intérêts à long terme du pays, affirmait alors l'amiral américain, qui a néanmoins confirmé du même souffle qu'il suit les ordres du commandant en chef Donald Trump. Si le président américain se livre à une guerre tarifaire jusqu'ici, son secrétaire au Trésor Scott Bessent a ridiculisé la puissance du Canada en disant que le pays ne peut pas se livrer à une guerre de représailles avec quelqu'un qui est 13 fois plus grand que lui.
Il s'était interrogé à savoir comment le Canada entendait faire la guerre à son pays. Ils vont sortir leurs deux sous-marins du centre commercial d'Edmonton et nous les envoyer dessus, avait-il raillé dans une entrevue télévisée faisant référence à une ancienne attraction au West Edmonton Mall. Exactement 17h57, c'est la fin de cette édition de Billets de retour en ce 24 septembre 2026. On prend le temps maintenant de remercier nos collaborateurs, nos invités également. Julie Pouliot, PDG de la Fondation de l'Hôpital du Sacré-Cœur de Montréal. Philou Jean-Paul, journaliste, présentateur de Regards et de Réveil Matin à CEPAM. Francis Kwang Haidin, auteur principal sur les écureuils de la région métropolitaine de Montréal. Xavier Bassoulou Duval, député du Bloc québécois. Stéphane Roussel, professeur titulaire à l'ENAP, spécialiste en défense et en sécurité. Nous remercions également nos collaboratrices Junie Limage et Asma Heurteloup pour la suite de la programmation. Dans un instant, c'est le pasteur Garnel Augustin qui sera avec vous pour Le Monde à venir, qui sera donc suivi de Regards, n'est-ce pas, avec Thilou Jean-Paul. Et à 21h, c'est Gamax qui sera là avec la gamme au max, qui sera donc suivi en fin de soirée de connexion avec Bernier Sylvain. Alors là-dessus, mesdames, messieurs, je pense pouvoir vous dire merci, au revoir. Merci d'avoir choisi CEPAM et d'être resté fidèle jusqu'à cette présente minute. Alors encore une fois, merci, au revoir et à demain.

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Auditrices et auditeurs, bienvenue à votre émission Souvenir, Souvenir. À Smurtelou, nous avons deux bonnes heures à traverser afin de revoir notre jeunesse, notre adolescence ou notre enfance à travers un voyage extraordinaire où nous aurons à croiser les gens qui étaient présents au cours de cette tranche de vie. On parle de la famille, des amis, des camarades, des voisins, des enseignants, des prêtres, n'est-ce pas, qui était là aussi, afin de pouvoir réaliser ce beau voyage. Les artistes sont déjà présents, ils n'attendent qu'on leur donne le signal pour débuter cette émission où vous allez faire une recherche extraordinaire, je vous souhaite. Alors, tout ce que vous avez à faire, c'est de vous installer confortablement et ne pas vous laisser déranger par personne, car ces deux heures vous appartiennent à vous et à vous seul. Cependant, si et seulement si vous avez la possibilité d'avoir avec vous votre livre de souvenirs, gardez-le tout proche. Il vous permettra de bien coller les chansons aux souvenirs qu'elles représentent le mieux. Sur ce, je vous dis bonne recherche, bonne écoute. On se retrouve de l'autre côté de la première.

À la première section, nous avons écouté Roméo, Maud Schumann, Fernand Gignac, Stone et Charlène et Nicolas Pirac. La deuxième section, nous regardons comment ça se faisait dans le temps, les relations entre un petit ami de cœur et une petite amie de cœur. Est-ce que c'était très différent par rapport à aujourd'hui? Je pense qu'il y a une bonne différence parce que dans le temps, on prenait le temps, ou du moins le garçon prenait le temps de faire la cour à la fille jusqu'au moment que la fille ait dit, oups, j'allais dire non, mais oui, ait dit non, oui, mais le non n'arrêtait pas nécessairement le garçon. Il y en a qui persévéraient jusqu'à ce que, au risque de forcer la main à la fille, à ce qu'elle dise oui. Est-ce que c'est la même chose aujourd'hui? Ou est-ce qu'aujourd'hui, on ne fait que se regarder dans les yeux et voilà, le tour est joué. À tout de suite avec nos artistes.

La deuxième section a été occupée par Johnny Hallyday et Sylvie Vartan, Luis Mariano, Nicole Martin, Charles Aznavour et Françoise Hardy. Alors, la troisième section, on va, comme il est de coutume, laisser la place à un ou une artiste qui aura à nous présenter parmi les plus belles de ses interprétations aux compositions. Aujourd'hui, nous avons choisi pour vous Gérard Lenormand.

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nous approchons à grands pas vers la deuxième heure et j'espère que vous avez bien profité jusque-là de ce qu'on vous a présenté. Et on va poursuivre sur la même lancée avec des artistes qui vont continuer à nous inciter à revoir ou à retrouver ces souvenirs inoubliables. Alors, la quatrième, c'est au cours, à partir de la quatrième justement, on va vous présenter des ballades, des chansonnettes, des mélodies qui vont défiler les unes après les autres. Question de vous laisser suffisamment de temps et de vous présenter suffisamment de chansons pour retrouver les souvenirs que vous aimeriez revoir. Alors, on y va tout de suite avec la quatrième.

nous entamons la cinquième section et vous le savez, c'est l'avant-dernière. Alors, c'est le moment de vous activer pour aller chercher les souvenirs que vous anticipez et qui ne sont toujours pas arrivés. Alors, prenez le temps, mais de la bonne façon, quand on dit de prendre le temps, afin de retracer ces souvenirs-là qui vous font languir. Alors, plus de temps à perdre et je vais également vous dire qui sont ces artistes qui ont meublé la quatrième. Il s'agissait de Michel Sardou, Alain Barrière, Aznavour, Michel Polnareff et Ginette Renaud. Tout comme eux, les prochains artistes vont continuer à vous transporter dans cette tranche de vie. À tout à l'heure.

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La cinquième section nous a été présentée par Michel Fugain, Francis Cabrel, Pierre-Michel Ménard, Nana Mouskouri et Nelson Ned. Nous approchons de la sixième, ça veut dire la dernière de cette émission du jour, chers amis. À Smurtelou, je vais prendre encore un peu de votre temps pour vous remercier de votre fidélité à cette émission Souvenir et de votre attachement à votre radio chérie, le CPAM 1410. À chaque fois que je me retrouve à la barre de cette émission pour vous la présenter, il me vient toujours à l'idée. Si jamais un jour, il arrivait que cette émission ne soit plus en onde, qu'est-ce que vous auriez dit? Et pire, s'il arrivait que votre radio chérie n'existait pas, qu'est-ce que vous auriez fait? Une fois posées ces deux questions, je passe tout de suite à la réponse, qui est la suivante. Et de un, la radio, votre radio, pour autant que vous la supportez, pour autant que vous l'écoutez, pour autant que vous l'accompagnez, votre radio existera toujours. Parce que je crois en votre amour pour cette radio, en votre attachement pour cette radio, en votre volonté de la rendre pérenne. Et une fois qu'on dit ça, quant à l'émission, si la radio existe, l'émission existera évidemment. Autrement peut-être, par quelqu'un d'autre peut-être, parce que nul n'est éternel ici-bas. Mais l'émission existera. C'est en fait l'engagement, l'engagement non écrit que vous avez pris avec votre radio dès le premier jour. Il y en a qui sont en train de la découvrir et déjà, ils l'adoptent. Alors, vous comprenez que vous et nous, de la radio, nous devons faire tout, mais tout ce qui est en notre possible pour permettre à la radio de continuer à exister pour vous servir, pour servir les générations futures. Et ainsi, quand nous qui avons bâti cette radio, quand je dis nous, oui, les artisans de la radio, mais les premières auditeurs, auditrices de la radio, vous faites partie de cette première pierre posée qui nous a donné CPAM. Et ce n'est pas aujourd'hui que vous allez lâcher. J'en suis convaincue. Il y a même de vos enfants, même s'ils ne sont pas à la radio, mais qui adoptent la radio et qui veulent voir la radio comme patrimoine de la communauté. Tout ça pour vous dire que j'ai avec moi une équipe
pour préparer cette émission, une équipe vraiment dédiée. Elle fait cette préparation avec beaucoup de passion, beaucoup d'amour, beaucoup de diligence pour vous présenter ce que vous aimeriez entendre. Et c'est ainsi que jusqu'à aujourd'hui, oui, il y en a des qui nous disent que, bon, il a manqué une petite affaire pour que cette émission soit vraiment correcte, mais pas correcte, mais vraiment parfaite. Est-ce qu'on cherche la perfection? Inconsciemment, oui. Même si on sait que cette perfection n'est pas de ce monde. Nous sommes des humains imparfaits. Nous ne saurions pondre quelque chose de parfait. Mais on fait tout notre possible pour vous donner une bonne émission, une excellente émission qui, rendue à la fin, vous allez pouvoir vous dire « Ah ouais, elle était bonne, j'espère ». On va donc entamer la sixième, mais avant, nous devons prendre rendez-vous qui est toujours pour la prochaine fois.

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Mesdames et messieurs, bonjour, les maquillages tout dans le studio 5 et 4 minutes. Vous êtes sur la bonne longueur d'onde. Le 14 Radio Union, comment on a de votre émission préférée rencontre matinale. C'est l'édition de la semaine qui rentre chez vous. Vous servez ce matin votre frère, votre ami, le pasteur Jean-Marie Arkel. Je suis à la barre, je suis à l'animation et également à la barre de contrôle. Je vais vous accompagner pour les 60 prochaines minutes. Pour votre épouse, vos enfants, vos amis, dites-les que nous sommes bel et bien dans l'air. Nous allons passer un moment béni dans la présence du Seigneur. Je salue ma tendre épouse qui est à l'écoute, Mimose Bélan Hercule. Mon frère, mon ami, le pasteur Chavanne. Les super branchés, tous les auditeurs, toutes les auditrices d'ici et d'ailleurs, vous êtes salués dans le nom du Seigneur. Je tiens du fond du cœur à vous remercier de votre fidélité à votre radio et à votre émission. Nous allons lire quelques portions des Écritures. Nous allons prier et nous allons écouter des cantiques spirituels.

aux chefs de chœur. Cantique des fils de Corée sur Alamoth. Dieu est pour nous un refuge et un appui, un secours qui se trouve toujours dans la détresse. C'est pourquoi nous sommes sans crainte quand la terre est bouleversée et que les montagnes chancellent au cœur des mers, quand leurs eaux grondent, écument, ébranlent les montagnes en se soulevant. Il est un fleuve dont les courants réjouissent la cité de Dieu, le sanctuaire des demeures du Très-Haut. Dieu est au milieu d'elle, elle ne chancelle pas. Dieu la secourt dès l'aube du matin. Des nations grondent, des royaumes chancellent. Il fait entendre sa voix, la terre se dissout. L'Éternel des armées est avec nous. Le Dieu de Jacob est pour nous une haute retraite. Venez, contemplez les œuvres de l'Éternel, la désolation qu'il a mise sur la terre. C'est lui qui fait cesser les combats jusqu'au bout de la terre. Il brise l'arc et rompt la lance. Il consume par le feu les chars de guerre. Arrêtez et reconnaissez que je suis Dieu. Je domine sur les nations, je domine sur la terre. L'Éternel des armées est avec nous. Le Dieu de Jacob est pour nous une haute retraite.

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Bon Dieu nan mitan la ville là. La ville là pa chambre ané. Ni depuis grand matin. Mon Dieu a porté le secours. Nous, le pays, a battu le chef gouvernement, il prend les armes. Mon Dieu fait tant de voiles, la terre prend trembler. C'est rien qui a tout pouvoir là avec nous. C'est bon côté, bon Dieu Jacob, là, nous jouons côté pour nous cacher. Nous, nous, un travail signé. Dans le ravage la fesse sous la terre. C'est lui-même qui fait aussi suspendre, fait la guerre tout partout sous la terre. Il casse les bonsaïs, il casse les fruits des bouts, il brûle tout chaillon net. Il dit, restez là, suspendre vous mais, connais c'est moi-même qui bon Dieu. C'est moi-même qui a dominé sur toute nation. Yo.

privilège d'être dans la maison du Seigneur. C'est un privilège de se réveiller ce matin, mes frères et sœurs. C'est un privilège de parler, c'est un privilège d'utiliser nos membres. C'est un privilège d'être en santé, c'est un privilège d'avoir Christ comme notre pilote, comme notre capitaine. C'est un privilège, malgré nous sommes malades, on peut compter sur lui, il est là. C'est un privilège, malgré vents et marées, il ne va pas nous abandonner. Autant marqué, il va faire son intervention dans nos

Si l'Éternel n'était pas mon secours, mon âme serait bien vite dans la demeure du silence. Les circonstances de la vie nous poussent pour nous faire tomber, mais la main de l'Éternel nous a secourus. Nous n'allons pas mourir, nous allons vivre, car nous devons compter les bienfaits de l'Éternel. Nous devons témoigner devant nos ennemis. Père Dieu au-dessus en Jésus-Christ, ce matin, c'est avec reconnaissance que nous avançons devant ton trône pour implorer ta grâce et ta faveur, pour te dire merci pour toutes les grâces dont nous avons été l'objet de ta part, pour te dire merci pour le sacrifice du calvaire que tu as consenti pour nous. Tu as pris notre place, tu as payé le prix dont nous devrions payer. Tu as porté sur tes épaules le poids de nos péchés. Et ce matin, les mots nous manquent pour te dire merci. Merci pour les saluts. Merci pour la paix, pour la joie. Merci pour les victoires que tu nous accordes. Merci spécialement pour ta présence dans nos maladies, dans nos douleurs, dans nos désarrois, dans nos déceptions. Peu importe les circonstances, tu es là. Nous sommes guéri, tu es là. Nous sommes malades, tu es là. Nous sommes dans un combat, tu es là. Nous remportons la victoire, tu es là. Tout ce que nous te demandons ce matin, c'est de nous doter de la patience. La patience, parce que le temps de Dieu n'est pas le temps des hommes. Lorsque nous attendons ton intervention, ça peut être très long. Lorsque nous attendons une intervention de ta part, ça peut être très long. Car un jour peut-être pour toi, Seigneur, 1000 ans. 1000 ans peut-être pour toi comme un jour. Voilà pourquoi ce matin, nous courbons très bas devant ta majesté, devant ton trône béni, pour te dire merci. Merci pour toutes choses que tu as fait pour nous dans le passé. Merci pour ce que tu fais maintenant. Et merci pour ce que tu feras demain, car tu as un plan pour chacun de nous. Tu as un plan pour chacun de tes enfants. Au temps marqué, tu vas faire ton intervention. Merci Père pour la nuit que nous venons de traverser. Merci pour cette journée. Merci pour cette matinée. C'est toi qui contrôles l'univers. Tu transcends dans le temps et l'espace. Nous te demandons Père de nous bénir. Aucun type au-delà de nos mots, au-delà de cette prière. Nous te demandons, Père, de nous assister. La nuit durant laquelle qui vient de passer, il y a beaucoup de personnes qui ont eu des accidents, qui sont malades, mais tu es là. Peu importe notre état, tu es là. Nous voulons réclamer ta sainte présence dans nos cœurs. Quand tu es là, ça nous donne de la sérénité, ça nous donne de la patience, et avec la patience, nous pouvons attendre ton intervention. Voici cette journée est entre tes mains. Ma vie est entre tes mains. Donne-moi une santé robuste, afin que je puisse continuer à travailler dans ton œuvre pour ton peuple, afin que je puisse continuer à vaquer à mes occupations, afin que je puisse continuer à travailler pour prendre soin de ma famille, pour supporter ceux qui sont dans le besoin, pour venir en aide à certains frères, à certaines sœurs qui sont dans le besoin. Merci pour mes activités séculières. Merci pour le souffle de vie. Merci pour la santé. J'ai prié pour ma femme, mes enfants, mes amis. J'ai prié pour les membres du corps de Christ. J'ai prié pour les membres de leur rencontre matinale. Pour les hommes de Dieu et les femmes de Dieu. J'ai prié pour chaque auditeur, chaque auditrice. J'ai prié pour mon pays Haïti qui traverse encore des moments difficiles. Au temps marqué, en ton temps, tu vas faire ton intervention. Tu vas susciter des hommes dans cette nouvelle génération, des femmes avec des nouveaux projets viables pour notre pays, afin qu'Haïti puisse sortir de ses cendres. Nous prions pour le Canada, cet état d'accueil. Notre avenir dépend de ce pays. Nous sommes là, nos enfants sont là, nous travaillons là. Bénis ce pays. Nous prions pour le continent africain. Nous prions pour le corps de Christ. C'est au nom de Jésus. Nous t'en prions et nous te demandons, Père,
de faire au-delà de ces mots de prière. Alléluia.

Je salue le frère Smivik Sama, le frère Antoine Delsoin, la famille C'est Phoenix, mon ami Vamal voisin, la sœur Benita Pierre, la sœur Rose Fissi, bonjour.

Nous enchaînons avec le grand Rigaud Duvernay. Avec tes mémoires de notre frère Rigaud Duvernay. Les frères Ciné, Helping Hands. La charité.

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Mais Bible ça c'est parole bon Dieu, c'est pas parole monde, c'est parole bon Dieu dans l'esprit monde. C'est l'apôtre Pierre qui dit toute l'écriture est inspirée de Dieu. Et bien simplement c'est une inspiration. Il dit aussi, bon Dieu pas juste parler, me dire ça avant hier soir. Bon Dieu pas juste parler pour parler, bon Dieu passer l'ordre. Les paroles, bon Dieu, pas, suivez-moi là, pas dépassées par ni civilisation, ni culture, ni évolution. Dans le cas contraire, bon Dieu, patap, le Dieu souverain. Daniel patap dit c'est lui qui change les temps et les circonstances. Tant pour bon Dieu dit yon parole, et puis pour bon Dieu pas qu'a accompli parole là, bon Dieu plutôt change temps. Est-ce que nous ensemble? Et conséquemment, Paul a dit, Timothée, l'église, bon Dieu, qu'on peut faire face à l'IA, moi-même, moi, dire que, ou besoin faire en pile précaution, et parce que, pour moi, river côté rivière, suivre. Paul dit, Timothée, le pastorat n'est pas simplement une tempête de l'esprit. La vie chrétienne n'est pas un terrain de jeu. Le pastorat pas simplement une tempête de l'esprit pour connaître, étudier. La vie chrétienne n'est pas un terrain de jeu, mais son espace de combat. Et n'importe monde qui voulait rentrer en dans espace, ça a fort ligué bon ça. Est-ce que l'église est avec moi là? Et pour le comprendre, il n'y a pas qu'à jouer émotionnellement. Il n'y a pas qu'à jouer physiquement, ni il n'y a pas qu'à jouer spirituellement. Bon, moi, prendre ça. Moun qui a responsabilité, ça, pour servir l'église mondiale, faut comprendre que la vie chrétienne n'est pas un terrain de jeu. Ou pas venir l'église pour jouer avec sentiment moun, ou pas rentrer l'église pour jouer avec capacité moun, parce que trop souvent, nous venons par émotion sans conviction. 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Let me say that again. Wow. Si bon Dieu connaît que Abraham pral offrir le sacrifice là, si bon Dieu connaît que monsieur Menel, dans Somme 118, il y a un texte que nous aimons interpeller, attacher la victime avec des liens, amener-la jusqu'au, répétez-la, jusqu'au.

0: la foi, pas par la foi, pas qu'à simplement dire bon Dieu m'a fait, faut prouver bon Dieu que je voulais faire. Paul dit, Timothée, j'ai combattu. Frères et sœurs, nous ne pas rentrer dans l'évangile, non seulement avec sentiment pour jouer, jouer avec le monde, jouer avec le ministère, jouer avec l'opportunité, jouer avec sainteté, jouer avec consécration, jouer avec toute bagaille qui paraît difficile. Paul dit, j'ai combattu. Qu'est-ce qu'il a combattu? À regarder ce ministère de ce géant de la foi, répondant au nom de Saul de Tarse, nous tous connaissons l'histoire, comment on convertit sous route Damas, et comment bon Dieu menait devant un petit serviteur, m'était capable de dire pour dire que cet homme, c'est un instrument que j'ai choisi. Bon Dieu, aucun n'est pas clair, aucun n'est pas fini de comprendre trop bien. Comment on a tout le monde qui vient sous la tête, c'est nous pour choisir. I want every one of you to look at me and listen to me. 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Donc, en ce que aucun de nous pas indispensable pour bon Dieu. Amen. Mais moi, je pense aucun de nous pas indispensable pour bon Dieu. L'on prétend que dans la trop difficile, l'est trop dur, pas qu'à arrêter la donne. Et puis, non seulement on va faire colère pour pas faire, on va plaindre pendant on va faire. Et puis, on va décourager, non seulement on va pas faire, mais on va décourager l'autre monde pour pas faire. Parce que son lutte, son bataille, est-ce que l'exact comment ça m'a fait, hein? Son bataille, et conséquemment, l'on quitté ou traîné 10 l'autre monde, ou 20 l'autre monde, ou chuté, bon Dieu, sauver 50 l'autre monde pour qu'on faire un bagage qu'on pas de faire. Donc, Paul te voulait, suis-moi là. La vie de nos temps où l'église troisième millénaire a court de modèles. L'église troisième millénaire sont l'église qui a court de modèles. N'a cherché une l'église qui facile, une vie chrétienne qui te nous gagne liberté, une l'église démocratique. 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Et bien, imagine l'église dans l'Apocalypse qui relève la Odyssée, mon grec là, c'est la hausse étiquette, droit de peuple. D'ailleurs, mais dis-le, on rentre dans l'église, bon Dieu, là, on n'a pas un droit, on a un devoir et obligation pour servir, bon Dieu, Jean, bon Dieu, dis. Paul dit, Timothée, il ne faut pas comprendre son terrain jouet lié depuis bon Dieu relève, faut prêt pour bataille. Faut prêt pour bataille et à cela nous allons garder trois champs de bataille. Pour que nous suspendons faire parade, pour que nous suspendons faire apparence, pour que nous suspendons protestants dimanche. 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Non, l'église l'a fait pour prouver que l'Ika campait même dans un champ de bataille. Et me bradis un bagage, Paul, pour conclure, c'est un gros exemple de un monde qui t'est livré l'église la bataille. Et ça fait le rappeler le livre des Actes des Apôtres, c'est le livre côté l'église la implanté, c'est le livre côté l'église la suivi, c'est le livre côté l'église la expansion, c'est le livre côté l'église la prend choc, ça dans les persécutions. Mais on compte pour que ça l'église a résisté parce que l'église a son l'église de l'onction. J'ai combattu. Voilà, petit Timothée, pas gardez ton con bishop qui réussit à gros torge, mais qui bagaille témoignage. Voilà, petit, gardez pour eux, c'est pas costume qui sous moi, c'est pas réputation, mais c'est souffrance là, mais c'est épreuve là, c'est confrontation, parce que pour m'arriver aujourd'hui, moi livré bataille à prison, moi livré bataille à la faim, moi livré bataille à naufrage, moi, mais j'ai combattu. Suive. On dit que je vais expliquer nous trois types de combats qui gagnent. Gagner, premièrement, le combat internal. Gagner, deuxièmement, le combat external. Et troisièmement, gagner le combat infernal. Répétez avec moi, combat externe. Combat interne et combat infernal. Donc le combat, s'enlèvera. Le combat interne, c'est où cap gouma tête pour servir bon Dieu. Puis gros ennemi, en premier ennemi, c'est caractère, c'est personnalité, c'est volonté, c'est sorvler qui allait à l'encontre de qui bagaille, de volonté bon Dieu. Quelquefois pour servir bon Dieu, il faut qu'à taper corps au bout de l'al doucement. Est-ce que l'église attendait samedi à Fortin pour taper intelligence ou taper spirit, ça d'arrêter l'esprit ou taper corps, cap mandant des choses qui allaient à l'encontre de sa bon Dieu mandé. Ça c'est combat éternel. Est-ce que l'église avec moi là? Hein? Donc, l'on dit au monde charnel, le mot charnel dans la Bible, l'Ipav le dit zo à peau. Il le dit état d'esprit. Le mot grec là c'est le nous. Donc, bon état, pendant qu'on a chanté, on a un mauvais esprit. Pendant qu'on a touché, on a pris un mauvais esprit. Pendant qu'on chita à l'église là, et puis on chita où m'en fait, on a mauvais esprit. Et on a goûté pour entre cantique là, entre la prière, entre le message là, avec un bagage qui passe en dedans. On a qui est-ce qui a supplanté l'autre? Parce qu'on a goûté ma tête. Est-ce que l'église a compris ce que m'en fait là? Donc, il y a quelquefois, c'est pas vlo, pas vlo, non, mais lâcher mauvais tendance, mauvais sentiment, ou mauvais film où t'es gardé, ou mauvais ami où t'es parlé, avec une mauvaise conversation où t'es gagné, et puis conséquemment, malgré ou dans la maison, mon pas dans l'état pour qu'il y ait accès à la présence, donc on a livré qui bagaille, bataille.
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3: 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Ça a été plaisir. L'équipe Réveil Matin est déjà là. Ils vont nous informer de toutes les dernières nouvelles d'ici d'ailleurs. Quant à moi, si Dieu est à l'avenir, s'il me prête vie, je serai de retour demain matin pour sur la même station à pareille heure pour une autre

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0: 25 septembre 2026, il est 6h passées d'une minute. 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Bonjour Montréal, bonjour le monde, bonjour Haïti, bonjour Jean-Ernest Pierre, comment ça va?
1: Ça va toujours bien, même quand le miracle est imparfait.
0: On dit bonjour à Madame Asma Ertelou.
1: Elle est toujours à l'écoute, Silou.
0: Oui.
1: Elle peut toujours...
0: Oui, évidemment.
1: Non, pourquoi
0: évidemment,
1: pas?
0: Ouais. Elle a les clés de l'émission, donc elle rentre quand elle
1: veut. Une passe toujours ouverte, valable pour Madame Ertelou.
0: Ouais.
1: Surtout un vendredi matin et un lundi matin aussi. C'est les deux extrêmes. Là, tu vois.
0: Oui, et puis surtout que l'équipe haïtienne a gagné hier soir, donc
1: oui,
0: je sais que ça doit lui faire plaisir.
1: Oui. On devrait, par exemple, moi, reconnaître que le football est vraiment, vraiment, mais vraiment dans le sang des Haïtiens. Hein?
0: Tout à fait, oui.
1: Ne serait-ce qu'à la toute dernière minute. C'est extraordinaire. Sinon, la Ligue des Nations, Haïti bat le Trinidad et Tobago. 3-2 pour les débuts de David Badia.
0: Ouais.
1: Qui est David Badia?
0: Ben, c'est le nouveau sélectionneur.
1: Oui, je sais, mais qui est-il? D'où vient-il?
0: Oh non, il n'a pas. Au contraire, ça, on en avait beaucoup parlé lors de sa désignation. Il n'a pas un grand passé. Ce n'est pas un entraîneur de renom. Donc, au contraire, beaucoup avaient plaidé pour d'autres entraîneurs avec des noms plus prestigieux. Mais lui, il vient faire ses armes avec Haïti.
1: Ouais. Monsieur
0: mais,
1: Badia
0: mais,
1: est de
0: mais,
1: quelle nationalité?
0: Espagnol. Mais il faudrait qu'on regarde... Espagnol ou portugais? Il faudrait que je vérifie. En tout cas, il faudrait qu'on regarde quand même le contenu du match. Moi, je n'ai pas vu le match. J'ai suivi les résultats. Mais quand
1: Haïti
0: une équipe gagne...
1: de 2 à 1.
0: Oui, jusqu'à la 90e minute.
1: Oui, Haïti perdait et il a fait des changements et ça a porté fouille à la toute dernière minute.
0: Ouais.
1: Alors, ça a l'air que c'est quelqu'un. En tout cas, peut-être que dans le milieu, on appelle ça faire ce qu'il faut.
0: On ne va pas s'attarder sur le premier match. Il faudra plus de matchs pour savoir exactement ce que c'est.
1: Monsieur Badia. Et avec de nouveaux joueurs aussi par rapport à la sélection qu'on a vue la dernière fois.
0: Oui, quelques nouveaux.
1: Et puisque nous avons le football dans le sang, ce n'était pas si difficile.
0: Oui.
1: Alors, Tilou, mais il n'y a pas que ça en Haïti.
0: Il est espagnol, Monsieur Badia.
1: Il est espagnol?
0: Oui.
1: Bon, alors, s'il faut croire que l'Espagne, c'est
0: l'équipe championne du monde.
1: Nation de football.
0: Championne du monde, actuelle championne du monde.
1: Mais oui, mais... Et l'ancien champion du monde, actuel champion du monde, donc on l'a à l'affaire. Mais malheureusement, les Espagnols n'ont pas le football dans le sang. C'est les Haïtiens qui ont le football dans le sang.
0: Asma pourra venir te répondre.
1: Peut-être. Peut-être. Mais Haïti plaide pour de nouveaux partenariats entre l'Afrique, l'Amérique latine et la Caraïbe, Tilo. Ça s'appelle demander un créole. Est-ce que ces étrangers-là vont finir par comprendre que nous faisons vraiment une demande impérieuse pour venir nous aider? La ministre des Affaires étrangères et des Cultes, Raina Forbin, a appelé à renforcer les relations entre l'Afrique, l'Amérique latine et la Caraïbe à travers des partenariats économiques et une coopération accrue sur les grands enjeux internationaux. Ça, c'est les changements climatiques, etc. Madame Forbin, qui dit que dans cette perspective, Raina Forbin a identifié plusieurs secteurs susceptibles de favoriser de nouveaux partenariats, soit l'agriculture et l'agroalimentaire, les énergies renouvelables, les infrastructures, les nouvelles technologies et l'éducation. La ministre des Affaires étrangères a enfin évoqué la mémoire de la traite transatlantique et la question des réparations. Selon elle, ces sujets doivent continuer à faire partie du dialogue entre les deux régions, parallèlement à la construction de nouvelles relations économiques et diplomatiques. Alors, bon, les gens ont bien compris que c'est pas avec un gouvernement comme ça qu'on va régler le problème, hein? Il vaut mieux attendre qu'il y ait un gouvernement légitime. Combien de temps qu'on va attendre, Tilou?
0: Et là, c'est compliqué.
1: Ouais. C'est compliqué. Et puis, Jean Farès, Jérôme, dans Le Nouveliste, nous dit, à défaut du dossier Moïse, la justice haïtienne peut faire avancer celui de Dorval. Moi, je ne comprends vraiment pas. Alors, on peut regarder la chose des deux côtés et se dire que le dossier qui devrait être traité par la justice, ça c'est d'un côté, hein, qui devrait être traité par la justice, c'est dans le dossier du président Jovenel Moïse.
0: Bon, lui, ce qu'il dit en gros, c'est peut-être en réponse au magistrat, hein, qui se plaignait de cette extradition. Il dit que, bon, oui, on vous a soustrait le dossier de Jovenel Moïse, mais faites votre preuve dans le dossier de M. Dorval.
1: Mais c'est dans le dossier de Jovenel Moïse qu'il fallait montrer une compétence, etc. Ici, on peut faire plus, on peut faire moins.
0: C'est ce que je me dis aussi.
1: Non, là, je ne comprends pas. Il dit, on ne sait pas ce que peut encore la justice haïtienne. Dans le dossier de l'assassinat de l'ancien président Jovenel Moïse, les principaux suspects qui étaient à la charge de la justice haïtienne ont été extradés vers les États-Unis dimanche le 20 septembre 2026. Le gouvernement haïtien, à travers le ministre de la Justice et de la Sécurité publique, Maître Patrick Pélissier, assume cette décision, tandis que le Conseil supérieur du pouvoir judiciaire, à travers une prise de position fuitée dans la presse, la dénonce. Donc, il y a bisbille, là, au sein du gouvernement.
0: Ben oui.
1: La population haïtienne qui croupit sous le poids de l'insécurité et ses corollaires a, quant à elle, la tête ailleurs. Ce qui n'enlève rien donc à l'affront subi par la justice haïtienne dans ce dossier. Ben, moi, chaque fois qu'on dit la justice haïtienne, je dis c'est l'affront subi à Haïti, aux Haïtiens. On n'a rien, dit-il.
0: Et puis pour le dossier de M. Dorval, j'ai l'impression que c'est plus difficile que celui de Jovenel Moïse. Est-ce qu'on n'avait pas plus d'éléments en main avec Jovenel Moïse, à moins que, bon, comme l'instruction est secrète, peut-être qu'il y a des choses qui ne sont pas sorties. Mais j'ai comme l'impression qu'on avait plus d'éléments pour Jovenel Moïse que pour M. Dorval.
1: S'il y avait des choses, si la justice avait des choses, elle les a perdues. On les a volées. Tu as oublié? On les a volées sous Jovenel Moïse. Jovenel Moïse qui a tout fait pour que ce dossier n'aboutisse pas. Alors, comme les gens disent que je défends Jovenel Moïse, non, non, non. Il a eu les bons coups, mais il a eu beaucoup de mauvais coups. Et moi, j'aime à dire que j'aime, je n'aime pas dire ça. Mais c'est la réalité. Quand tu joues avec le feu finit par te brûler toi-même. C'est l'exemple parfait. Cette impunité-là qu'on a connue sous Jovenel Moïse a amené à insécuriser Jovenel Moïse jusqu'à l'assassiner, jusqu'à l'assassiner. Hein? Jovenel Moïse avait l'occasion de démontrer qu'il ne jouait pas avec cette insécurité. Alors maintenant, si on me dit que la justice haïtienne, à défaut de justice pour Jovenel Moïse, devrait faire de son mieux pour traiter le dossier de Montferrier, Dorval, Tillot, moi je ne crois pas. On a été incapable de faire celui dans lequel on devrait montrer qu'on a des dents, qu'on a la volonté, qu'on a tout, n'est-ce pas, et la compétence pour le faire. On n'a pas fait, c'est lourd. Non, on ne pourra plus faire quoi que ce soit. Moi, je pense qu'on devrait tout simplement

0: l'autorité de l'État également. Sauf que la justice, je vois pas comment. Et on devrait peut-être commencer par là.
1: Et ça prend une conscientisation, tout simplement une conscientisation, parce que bon, si on commence par là, Thilou, c'est tout qu'on doit faire. Encore une fois, là, on ne peut pas avoir de justice si on ne donne pas les moyens qu'il faut à ces officiers de justice, au système de justice. On ne peut pas avoir un système de santé si on ne se donne pas les moyens d'avoir un bon système de santé. On ne peut pas avoir un système éducatif. La même chose, Thilou. Comment tu peux vouloir payer des 3 gourdes et demi, une fois parfois, à des enseignants, à des médecins, à des
0: Et,
1: juges?
0: et puis, et
1: Comment?
0: puis, et puis, le scandale, l'autre jour, là, on nous parlait de à peu près 65 millions, je me rappelle pas trop combien, à cette firme pour le lobby, aux États-Unis.
1: Aux États-Unis.
0: Et en même temps, pendant la première semaine de la rentrée des classes, on a des écoliers et écolières dans les rues à réclamer que l'on paie les professeurs parce que les professeurs ne viennent pas et dispenser des cours.
1: Alors,
0: Des
1: l'histoire où
0: professeurs qui touchent
1: j'ai
0: déjà une misère.
1: une misère quand ils ont la misère, là, n'est-ce pas? Parce que c'est une fois parfois, là.
0: Ouais.
1: Mais ça n'a pas d'allure. Alors, quand tu me dis comment on refonde le système de justice, mais c'est tout le pays, tout est à refaire dans ce pays. Parce que si tu regardes, par exemple, là, on est après préparer les élections pour qu'il y ait des élus dans ce pays. C'est normal depuis combien? Au moins une dizaine d'années, on n'a pas eu des élections dans ce pays, etc. Et tous ceux qui dirigent, c'est des gens qui sont nommés par l'international. Et quand l'international te nomme, Natilo, tout est déjà réglé au quart de tour, hein? L'argent que tu vas recevoir, c'est pas vrai que c'est ces dirigeants-là qui décident d'avoir des lobbyistes pour faire du lobby. Non, ces gens-là sont déjà désignés. C'est pas ces gens-là qui ont décidé que
0: C'est
1: on va
0: vrai.
1: avoir Monsieur Prince pour.
0: Et certaines fois, l'argent qu'on nous donne comme aide ne rentre même pas en
1: Bon
0: Haïti,
1: anglais,
0: est
1: elle est à
0: déposé
1: des pachas, d'un en haut.
0: est
1: L'argent
0: déposé là.
1: n'arrive pas en bas. L'argent est déjà contrôlé. Tout est fait là. Alors, donc, si on règle la question des élections, on va encore avoir des dirigeants, oui, mais les dirigeants, c'est eux qui phagocytent justement la justice. C'est eux qui ne veulent pas voir qu'il y ait une justice qui leur tienne la tête. Alors, il faudrait qu'on recommence tout ça en même temps, sur un même pied, n'est-ce pas? Que la justice soit véritablement indépendante et que la justice ait un budget véritablement qui fait en
0: Mais
1: sorte que on ne soit pas obligé, quand on est juge, quand on est avocat. Regarde ce petit avocat de rien du tout là, qui dont le nom est cité dans la presse pour avoir pris de l'argent entre les mains des bandits. Est-ce qu'il est encore en vie, maître chose là?
0: Maître Caleb Jean-Baptiste,
1: Maître, hein?
0: mais Jeanne, est-ce que aussi c'est là que ça devient compliqué? C'est quand on parle de notre bonne foi. Et bon, on pourra jamais tester la bonne foi ou la mauvaise foi des gens en amont. Et on a l'impression que c'est un jeu de coquins qui se fait. Le
1: Oui.
0: discours que l'on tient maintenant là, tu prends n'importe quelle politique, il te dit la même chose. Sauf que dans les actes,
1: Non,
0: en poste, ils font tout autrement.
1: je m'excuse, Latino. Et quand je te parle de discours, dans la Bible, il est écrit, au commencement était la parole. Foi, ça doit toujours commencer par un discours. Moi, si ce que tu viens de dire là, que les hommes au pouvoir font de tels discours. Thilo, depuis quand tu as entendu? Oui, il faut qu'on ait un système de justice, c'est ce qu'on dit. Mais qui veut s'asseoir pour voir c'est quoi le problème de justice? Le problème de justice, c'est un de toi. Un de toi, c'est-à-dire que vous avez des gens compétents, c'est-à-dire que ces gens compétents-là soient bien rémunérés, qu'on assure la sécurité, c'est un de toi. Jovenel

0: 18 même, il a dit, bon, on m'a forcé à nommer des juges
1: Corrompu.
0: incompétents.
1: Ouais.
0: Hein? Une meute de juges incompétents.
1: Même pas
0: Pourquoi?
1: incompétent, corrompu en plus.
0: Corrompu! Il disait corrompu. Mais pourquoi tu nommes des corrompus si tu as des juges qui ne sont pas corrompus, des gens qui ne sont pas corrompus et qui sont disponibles? Si tu es prêt à payer le salaire qu'il faut, mais quel salaire qu'il faut à ces gens-là? Est-ce qu'on le sait, Thilo? Est-ce qu'on sait ce que c'est qu'un niveau de vie, un niveau de salaire qui va permettre, qui devrait permettre à un juge, à un fonctionnaire de l'État, de ne pas compter sur du bakchich pour vivre, de ne pas compter sur la corruption pour vivre? Est-ce qu'on le sait?
1: Je
0: Le
1: pense
0: niveau
1: pas.
0: de vie, le coût de la vie en Haïti pour permettre à quelqu'un de vivre décemment sans avoir à patauger dans la corruption, Thilo. Est-ce qu'on s'est déjà posé cette question-là?
1: Au moins pour qu'il n'ait aucune excuse, si
0: Qu'il
1: on
0: n'ait
1: l'attrape.
0: aucune excuse. Est-ce qu'on s'est déjà posé cette question-là? Mais non, les gens vivent selon leurs moyens, l'argent qu'ils ont et l'argent qu'ils n'ont pas, n'est-ce pas? Tous les jours, on doit brasser, mais c'est le type de vie qu'on mène. Il n'y a pas. Ici, on sait qu'il y a un seuil minimum pour vivre, au-dessus duquel, ben, tu es dans la classe moyenne, au-dessous duquel tu es en pauvreté. Ça, on le sait, là. Mais Haïti, des gens qui vont, moi-même quand je vais en Haïti, je me contente d'aller au restaurant, de payer, etc. Hein? Je suis là pour quelques jours. Mais quand tu vas chez des gens, des membres de la famille, moi j'ai des gens qui reviennent et qui nous disent, ben, mon Dieu, c'est une fortune que ces gens-là dépensent pour déjeuner. Le déjeuner! Le déjeuner, c'est une fortune! Tu dois hypothéquer ta maison ici pour déjeuner en Haïti. Comment on peut continuer à vivre comme ça? Alors, quand je te dis, Thilou, qu'on ne peut rien faire à la pièce, c'est le tout qui doit être remis en question. C'est le tout.
1: Ouais. Et c'est mal parti avec les élections, hein, parce que j'écoute ceux qui sont les candidats ou leur entourage, ben on n'a pas appris la leçon, hein. Ce sont les mêmes paroles, on voit très bien que c'est de l'arnaque et c'est.
0: Moi, je suis d'accord avec le mot. Il n'est pas trop fort, Silou. Ça veut dire que business as usual, nous allons remplacer ceux qui sont là actuellement ou ceux qui étaient là et nous allons faire à peu près la même chose, sinon pire que ceux qui étaient là. Et de cette situation, on va encore aller encore plus bas. Lorsqu'on pense avec les bandits qui sévissent et qui font ce qu'ils veulent, aujourd'hui, qu'on ne peut que remonter, Tilou, eh bien, on se leurre. Si on continue comme ça, avec des élections comme on s'en va là, ceux qui vont arriver vont vouloir faire encore, ils vont dire, c'est pas moi-même qui pourrais le sauver Haïti. C'est pas moi-même qui est doué là. C'est pas moi-même glace qui crasé dans le gouvernement. C'est ce qu'on va dire. Et on va faire exactement la même chose.
1: Ouais, sauf que à chaque fois qu'on fait la même chose, eh ben le pays, la situation s'empire, ça ne reste pas pareil.
0: S'il y avait des gens conscients, Thilou, ça serait là, hein, de fédérer quelque chose et de dire non, non, non, on est tous là, candidats, on veut aller en élection, mais pas comme ça. Qui va gagner des élections sérieuses là? Quelle élection sérieuse qu'on peut réaliser dans les circonstances là? Qui va voter? Alors, avant tout, essayons de régler ce problème-là. Combien de temps que ça va nous prendre pour résoudre ce problème-là, faisant en sorte que ces bandits-là soient mis hors d'état de nuire? Combien de temps que ça prend avec les moyens haïtiens? Donc, les étrangers viendront nous donner un petit support, etc. Mais avec des moyens haïtiens, les Haïtiens doivent être prêts à mourir.
1: Avec les Haïtiens ou avec les étrangers, je pense vraiment que c'est secondaire. Pour l'instant, il n'y a pas la volonté.
0: Il n'y
1: Je
0: a pas
1: vois
0: la volonté.
1: je
0: Il
1: vois
0: n'y a
1: le
0: pas
1: Premier
0: la volonté.
1: ministre
0: Et
1: qui.
0: chaque fois qu'ils se présentent devant les étrangers, justement, ben ils disent que ça va bien. Ça va bien. Nous sommes en train de préparer les élections. Et pour une fois, là, c'est ce que dit M. Fils-Aimé. Hein, depuis 10 ans, la première fois, on va avoir des élections. Il faut arrêter là. Je trouve qu'il a la bonne formule pour dire qu'il veut vraiment des élections.
1: Non.
0: Et contrairement à ce qu'on aurait pu penser, qu'il veut garder le pouvoir parce qu'il a eu une deuxième passe à lui-même, n'est-ce pas? Mais on pense qu'il voudrait faire une troisième passe à lui-même. Mais la passe qu'il va nous faire, sinon, c'est peut-être dans les modifications constitutionnelles. Ah, parce qu'on ne sait toujours pas qu'est-ce qu'il y a dans le sac de M. Fils-Aimé. Qu'est-ce qu'il veut changer comme constitution? Qu'est-ce qu'il veut nous apporter? Alors, on va de surprise en surprise. Est-ce qu'on sera surpris lorsqu'on arrive au lendemain des élections qu'il y ait pire que ce qui était là, pire que les 9 braqueurs?
1: Faut faire fort, hein.
0: Moi, je n'ai pas beaucoup d'espoir. Je sais qu'il va y avoir des élections. On
1: Non, je
0: l'a
1: pense
0: même
1: pas.
0: gagé. On a un petit 2 de gagé, sinon.
1: Ouais, toi, Dickens.
0: Je me rappelle plus. Hein?
1: Toi et Dickens surtout. Mais non, mais moi je pense pas qu'il y aura des élections. C'est pas possible.
0: Ah
1: Ils ont,
0: oui?
1: même si le jour ils ont des bureaux, qui va voter?
0: Qui va voter? Moi-même, tel que je vois là. Ils ont une entente avec les bandits pour sécuriser les lieux, pour faire en sorte que, bon, il ne se passe rien. Et les bandits ne demandent qu'une chose, là où c'est des zones hors contrôle, on ne veut pas voir de bureau d'élection là. Bon, les bureaux d'élection, à Port-au-Prince, vont commencer à partir de Delma 39, Delma 30, Delma 40, n'est-ce pas? Mais les bandits vont accepter parce que on aura respecté ce qu'ils veulent et on aura respecté ce qu'ils ne veulent pas. Hein?
1: Quelles élections? Ben, ce sont des élections qui vont nous conduire directement vers la prochaine crise post-électorale.
0: Je ne sais pas, ça dépend
1: Mais
0: de qui. Hein?
1: je pense même pas que ce jour-là, on pourra tenir scrutin, je pense pas. Si, on parle d'avancer à Kinskoff et à Gressier, sans doute vrai, mais lorsqu'en même temps, au Bois-Vernard, à Turgeau ou à Delma 31, des enlèvements se font sans. Mais vraiment, les bandits sont à l'aise. Il n'y a aucune inquiétude. On enlève quelqu'un aujourd'hui, demain à la même place, au même quartier, même rue. Je ne vois pas comment est-ce qu'on va convaincre la population que la situation sécuritaire est assez stable pour qu'on aille voter. Et je rappelle que les élections en Haïti, c'est quelque chose, même lorsqu'on n'a pas ce banditisme-là, c'est quelque chose de stressant. Tu te retrouves dans une file pour aller voter. Tu ne demandes qu'une chose. Que ça se fasse le plus vite que possible, que tu sors de ce lieu-là.
0: Bon, c'est à peu près la même chose aussi. Si on trouve qu'on passe beaucoup de temps dans une ligne, etc., etc.,
1: Ah,
0: mais
1: bah,
0: au moins, nous, c'est pour
1: ici,
0: aller travailler, c'est pour
1: voilà.
0: aller vaquer. Sinon,
1: Ben oui, c'est pour les patients
0: permets-moi,
1: ici,
0: est-ce
1: c'est
0: qu'on
1: parce
0: aura
1: que
0: le temps de rire, sinon, est-ce qu'on aura le temps
1: on
0: de
1: a deux
0: rire après la
1: minutes, on a deux
0: pause?
1: minutes.
0: On a 2 minutes pour rire. Sinon, il faut refaire le système à zéro, refaire du tout au tout. C'est quand on parle de système de justice, ça commence avec les avocats. Des avocats, il y en a en Haïti, en veux-tu,
1: Il y en a
0: en
1: beaucoup.
0: là, par bande et par paquette, par macoute et par tout ce qu'on veut.
1: Avocats et médecins sont les plus nombreux.
0: Avocats, avocats, avocats, avocats, il y en a. L'autre jour, j'ai entendu justement un confrère de Maître Chose, là, de Maître maître qui a été, qui est kidnappé là encore, Caleb.
1: Caleb Jean-Baptiste.
0: Jean-Baptiste, un collègue du bureau de maître Caleb Jean-Baptiste, il est, qui vient de dire, Silou. Et là, les gens vont dire, mais c'est parce qu'elle ne parle pas les français. C'est pas parler français. C'est pas parler français. Il parlait en créole. Mais quand tu utilises un mot, même si c'est un mot français, mais tu ne peux pas venir dire des bêtises comme ça. Il dit, il faut que l'on lague Caleb Jean-Baptiste pour l'évacuer à ses occupations.
1: Ben oui, ça
0: Pour évacuer à ses
1: c'est le
0: occupations.
1: créole.
0: Tu as
1: Pas
0: entendu
1: le
0: ça?
1: créole, oui, c'est le créole, mais pas le créole en tant que langue. C'est vraiment comme nous parlons comme ça. C'est une fois que le mot, la sonorité ressemble à un mot, à un autre mot, bon, c'est bon, on peut l'utiliser. Mais j'en ai même
0: Les gens
1: relevé
0: vont
1: plusieurs,
0: dire
1: hein.
0: que je suis en train de mettre parce qu'il ne parle pas bien français. C'est pas ça, là. C'est pas de ça dont il est question. Le mot ou pas qu'on m'aura, et c'est un mot important, n'est-ce pas? C'est pas évacuer à ses occupations.
1: Mais comme je te
0: Même
1: dis,
0: si tu as dit en créole, tu dis le bon mot en créole.
1: c'est ce que je
0: Les
1: comprends.
0: gens ne parlent pas créole, ils ne parlent pas français, ils ne parlent aucune langue humaine, ils sont avocats. Sous
1: Ouais.
0: ces pas-là, Tilo, ils vont faire leurs droits. De plus en plus, les gens vivent à Port-au-Prince, bon, ils vont faire leurs droits dans ma ville natale à Gonaïves. Hein, ils sont diplômés de Gonaïves,
1: Ce
0: de
1: serait pas un
0: Jérémie,
1: problème.
0: parce qu'il y a une école de droit dans toutes les villes. Mais où est-ce qu'on va avec ça, là?
1: Bon, ce n'est pas le fait d'avoir une école de droit dans
0: Mais
1: plusieurs villes qui pose problème,
0: Tilou,
1: mais c'est.
0: pourquoi ils prennent cette tangente-là? Il y a tellement des écoles de droit. Il peut en avoir à Port-au-Prince aussi. Reste à Port-au-Prince. Pourquoi tu vas à Gonaïves? On te facilite le diplôme, la diplomation, on veut. Et il y en a plein à pelleter des avocats, des avocats, des avocats. Et moi, je regarde ces gens-là, les juges, je les regarde, Tilou. Ils n'ont pas capable huissier ici. C'est
1: Ouais.
0: pas possible, ça.
1: L'exemple que tu viens de soulever, essaie de remarquer, ce n'est pas seulement cet avocat-là, et c'est devenu une caractéristique de notre façon de parler. Le mot lui-même, son sens importe peu. Si ça sonne comme un mot qu'on aurait pu utiliser, ben on peut l'utiliser lui aussi.
0: Ah là là.
1: On va observer la pause commerciale. On sera de retour dans un moment.
0: Pour
1: Il
0: évacuer,
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1: Nous sommes de retour après la pause. Il est 6h passé de 34 minutes et nous entamons notre seconde partie de discussion, réflexion et revue de presse avec Jean-Ernest Pierre et moi-même. Le numéro où nous joindre, c'est le 514-287-1288.
0: Alors moi, j'aimerais effectivement, si quelqu'un intervient pour nous dire qu'est-ce qu'on pense faire de ce pays-là, quand on pense pouvoir régler le problème à la pièce, un à un, alors que quand je parle de fermer le pays, c'est de dire, c'est de revoir tout le système, n'est-ce pas, prendre le temps de repenser le système, ça s'appelle faire un état des lieux, n'est-ce pas, et constater ce qu'il faut faire, n'est-ce pas, est-ce qu'on aura les moyens, parce que ça prend des moyens économiques également pour faire tout ça. Parce que des gens compétents, ça prend aussi pour qu'ils gardent leur sérieux en fonction, mais il faut qu'ils soient bien rémunérés. Et j'ai déjà dit moi-même que c'est pas vrai que les gens qui touchent à la pièce une fois parfois, n'est-ce pas, quelques gourdes, ces gens-là vont garder leur sérieux. Non, ça prend un minimum de vertu. Et puis, avant de critiquer les autres, moi, je me mets en jeu. C'est pas vrai que j'accepterais de tirer le diable par la queue, n'est-ce pas, et garder mon sérieux. Il y a personne qui est sérieux, là, lorsqu'il a faim, lorsque
1: Il n'y a personne. Je suis d'accord.
0: Oui.
1: Je suis d'accord pour cette partie-là, mais on est obligé de la mettre de côté. Parce que la plupart de ceux qui font leur beurre et qui, je pourrais dire, encouragent, qui sont même responsables de l'affaire, ce ne sont pas ceux qui ont faim.
0: Mais c'est que tu ne comprends pas, Thilo. Je m'excuse de dire que tu ne comprends pas, Thilo. Je m'excuse. Mais l'histoire, c'est que celui qui a faim, qui ne fait pas de magouille, c'est parce qu'il ne trouve pas magouille à faire.
1: Non, ça, on est d'accord. Je t'ai dit que alors, je suis d'accord avec cette partie.
0: Tout le monde est dans l'attente, dans la salle d'attente pour magouiller.
1: On est d'accord, mais je te dis que je suis d'accord avec cette partie. Mais le problème, c'est qu'on ne peut pas tout expliquer par cela. Parce que ceux qui font leur beurre, là...
0: Il faut commencer par là, en disant, tu l'as dit tout à l'heure, à partir du moment où la personne est bien rémunérée, et parce qu'on a un standard, on a un niveau... Là, on s'assure. Ça ne veut pas dire que la personne ne va pas.
1: Mais les principes, Jeannès, les principaux voleurs
0: et ceux que dans
1: les principaux voleurs et ceux qui volent le plus ne sont pas ceux qui sont dans la faim.
0: Mais je suis d'accord avec toi, Thilou. C'est pas une exclusivité
1: signée
0: pour des gens pauvres, etc. Les véritables voleurs sont les gens les plus fortunés. Ça veut dire à partir d'un certain seuil de biens, on ne volerait plus. On dirait, j'ai déjà volé, puis j'ai fait ma fortune. Regarde la mensonge.
1: La mensonge, c'est ce qu'il essaie de dire.
0: Il continue à mettre
1: il dit qu'il ne fait plus de kidnapping et ceci. Il veut avoir la paix pour jouer de son argent. On dit bonjour à Bouquet. Bonjour, comment ça va?
6: Bonjour, monsieur. Bon vendredi, je pense, oui.
0: Oui. Mais tu penses, Bouquet. Quand même.
6: Non.
1: Le miracle n'est pas parfait, donc c'est...
6: Je voulais être sûr. directeur, en fait, je vous écoute très bien, je vous reçois. Mais quand vous parlez surtout dans la question de justice à propos de président Jovenel Moïse et puis comparaison ou bien lien avec quel journaliste a fait avec Montfégué Deval, professeur Montfégué Deval. Moi, je trouve que ces deux dossiers-là sont liés dans le sens que Montfégué Deval est arrivé. Lui, il voulait faire un travail parce que c'est pour ça qu'il a pris la tête du barreau de Port-au-Prince et le plus grand barreau, j'imagine. Et que, mais c'est un monsieur, quand on regarde son parcours, il est parti en France avec, je pense que c'était une bourse ou bien deux bourses, et puis il est revenu. Il est revenu quand? Il est revenu en 85. On avait encore les Duvaliers, Jean-Claude était là encore. Ça veut dire qu'ils ne l'ont pas assassiné. Moi, c'est ça qui me dérange, c'est ça qui me fait mal quand ces gens-là sortent et puis qu'ils reviennent avec la tête remplie, la tête pleine, et puis ça se passe comme ça. Monsieur Moïse, lui, il a fait une déclaration, sa déclaration, c'était même pas en Haïti, c'était à l'étranger en plus, comme on dit, on peut les statuts d'avant-famille, au moins je pouvais accepter cette déclaration. On m'a fait nommer 50 juges corrompus en plus, pas comme sous-entendu ou autre. Monsieur Moïse, lui, il a dit ça, il a fait cette déclaration à l'étranger. Monsieur Montferrier Deval, et à son assassinat, combien de minutes et M. Moïse est arrivé à la radio ou bien à la télévision, Télémétropole, il a fait cette déclaration que l'information est venue. Il a eu l'information sur le téléphone de sa femme. Je ne dis pas combien de minutes. Je ne vais pas dire.
0: 5 minutes.
6: 5 minutes?
0: Oui.
6: Voilà. Le président a fait une déclaration comme ça. Ça veut dire que. M. Deval est assassiné, l'information est venue sur le téléphone de sa femme. M. Moïse, lui, il avait des déclarations. Depuis, comme moi, en fait, comme personne, j'ai entendu ça, j'ai vu ça, c'était viral. Et puis j'ai dit, oh, c'est fini. Moi, je pensais que c'est fini. C'est pas dans cet assassinat. J'étais loin, loin, loin de ça. Mais fini en termes de justice. Parce que la justice va commencer à mettre en branle pour faire des choses, parce que le président qui fait ça, et puis c'était fini pour lui aussi, comme son temps, la façon la gouvernance, parce que Montfégué Deval l'avait dit, et le pays n'est ni gouverné ni dirigé. Cette déclaration-là, quelque part, l'a amené à jouer peut-être, je ne sais pas, quelque chose dans son assassinat aussi, parce que il était. Et avec les intrus, les malfrats qui dans la justice, intégrés dans la justice, qu'ils voulaient nettoyer. Mais quand il a pris la tête du barreau, et puis l'autre qui a dit que moi j'ai nommé 50 juges. Mais nommé 50 juges. Tantôt vous avez fait allusion comme quoi corruption, ça vient parce que sous-payé ou bien sous-rémunéré. Mais non, monsieur directeur, parce que vous n'êtes pas trop à voir. Les deux pouvoirs, les trois pouvoirs, exécutif, législatif, l'autre pouvoir judiciaire, c'est nominatif. Ce sont les députés, sénateurs, l'Assemblée, ils ont mis sur une liste, je pense que c'est trois noms, par juge ou bien par comment ils l'ont fait, et renvoyé au président ou à l'exécutif pour qu'il nomme. Ça veut dire que c'est pas l'exécutif, c'est pas les autres. Ça veut dire que la corruption, le verre était déjà dans le fouillis. Ça veut dire que c'est avec ces gens-là. C'est pas une question de sous-payer, tu peux être sous-payé, sous-rémunéré, et puis tu fais ton travail, comme les professeurs. Après, je l'attaquerai après. Mais c'est ça. Ça veut dire que qu'est-ce qui arrive avec ces messieurs-là? C'est les assemblées et l'Assemblée générale. Et l'Assemblée législative en bas, qui renvoie ces noms-là. Et puis c'était nommé, c'était comme choisi sur le volet par département, par tout ça. Ça veut dire, tous les noms que on choisit, on lui a pas comme dicté ou autre. On a envoyé trois noms par juge.
0: Alors, Bouquet, Bouquet, moi j'aimerais, nous sommes ce matin en train de regarder qu'est-ce qu'on pourrait faire pour changer notre système, les différents systèmes qui évoluent, qui empêchent au pays d'être un pays normal. Ça, la nomination de juges, là, ça se fait même en démocratie aussi. Ça se fait ici au Canada. Il y a un système qui permet au gouvernement de nommer des juges. C'est peut-être les barreaux, etc. Ils ont un système qui fait en sorte que pour des juges de cour d'appel, pour des juges de cour supérieure, ben, il y a un système de nomination. Aux États-Unis, vous avez la Cour suprême. Vous voyez comment on nomme des juges. Et pourtant, les juges ne vont jamais aussi loin que de... Je dirais que ça n'existe jamais, jamais dans le système ici. Je ne dirais pas ça. Mais vous avez exceptionnellement quelques juges qui vont pouvoir faire causer des dommages dans le système ici au Canada, aux États-Unis, dans des pays organisés. Mais Haïti, c'est courant. Haïti, c'est courant. Et ça a rapport certainement au fait que les juges, lorsqu'un juge n'a pas les moyens, si vous étiez à la place d'un juge qui n'a pas les moyens d'envoyer ses enfants à l'école, d'avoir un toit sur la maison, etc., etc., et on vous paye 30 gourdes par mois, n'est-ce pas, une fois par mois, est-ce que vous pensez sérieusement que vous garderiez votre sérieux, etc.?
1: Mais je ne pense pas qu'on est en train de dire que les juges sont assez payés et que ce n'est pas un problème. On est d'accord avec ce que tu dis.
0: Non, mais il faut commencer par régler ce problème-là
1: pour
0: pouvoir discipliner le système.
1: Je ne sais pas si c'est par là qu'il faut commencer.
6: Qu'est-ce que je réponds avec ça? En fait, je l'ai dit que ce n'est pas une question de sous-payer ou pas. Oui, ça c'est un problème, mais c'est un problème, c'est minime pour moi. Pour moi, c'est minime.
1: Ouais.
6: Mais je vais vous dire, et je vous dis ça à chaque fois que j'interviens à la télévision, à la radio, c'est regardez la sociologie. Oubliez pas, monsieur, la sociologie du pays. Regardez bien. Je vais vous juste amener. Et moi, j'ai la petite idée. Regardez, quand quelqu'un vient dans l'arrière du pays, qu'on appelle les gens dehors, moi je ne dis pas les gens dehors parce que c'est eux autres qui sont à l'intérieur. Et les gens en arrière, dans l'arrière-pays, si ces gens-là, ces jeunes-là, quand ils sont allés à l'école dans leur canton, et puis après l'approcher d'une grande ville à une autre, jusqu'à tomber dans la capitale à Port-au-Prince, les parents, quand ces jeunes-là vont partir, un jeune, par exemple, fini études classiques, ou bien, pas études classiques, mais primaire, et puis après, aller au lycée ou ça, le parent lui dit de ne pas revenir dans le quartier, ou bien le canton, ou bien la zone de la section communale qu'il a grandi, qu'il a commencé. Il ne revient pas. Pourquoi? Parce que la question, et ça me ramène tout de suite et que peut-être à une des personnes qui a compris la sociologie, il était sociologue, Duvalier, qui avait fait, et monsieur en directeur, vous savez très bien, peut-être je parle à monsieur Tilou, qui peut-être va comprendre, comme la chasse aux sorciers. Il faisait ça. Parce que c'est ces gens-là. Quelqu'un qui ne retourne pas dans sa localité, dans son patelin, pour comment il va redévelopper, comment il va développer, comment il va faire, il n'est pas attaché. Ça veut dire qu'il arrive, il rentre à Port-au-Prince, et puis je comprends maintenant pourquoi que quand il arrive là-bas, et j'ai un exemple comme dans le plateau social, le monsieur qui était sénateur, en la personne de René Célestin, il s'est déclaré comme l'ami de Michel Martelly. Et Martelly ne connaissait même pas. Il a grandi à Maïsado, en haut plateau. Il a fait ses études primaires. Martelly était à Carrefour, à Port-au-Prince, à l'école Saint-Louis. Mais lui, il n'était pas à Saint-Louis, lui. Mais quand il est rentré maintenant, Martelly, c'est son ami. Ça veut dire, je comprends. C'est comme manque d'identité, manque d'attachement, manque d'appartenance. Ils n'appartiennent pas à leur patelin. Ils ne reviennent pas. Cela veut dire, c'est là le problème. Maintenant, c'est ces gens-là qui deviennent sénateurs, députés. C'est ces gens-là qui vont décider. C'est ces gens-là qui vont choisir, mettre sur une liste des noms. Parce que c'est les autres. La prérogative, c'est aux sénateurs et députés. tous les noms. Seulement, le président doit faire un choix parmi les trois noms ou les quatre noms mentionnés par circonscription ou bien par département, comme on les nomme. Cela veut dire que c'est pour ça que j'ai dit le ver était déjà dans le fruit. Mais quelqu'un qui est comme ça, comment vous allez comme et choisir parmi ces trois noms? C'est comme vous dites tout le temps, vous avez un beau mot pour ça, le plus pire parmi les
1: oui, je comprends ce qu'il dit, hein. Oui. Dans le sens que même si on a des gens de bonne foi, même s'ils sont bien payés, si ceux qui choisissent, si ceux qui décident sont déjà corrompus.
6: Sont déjà corrompus.
1: Oui, comment est-ce qu'on va choisir les gens?
6: Maintenant, Philo, ok, moi j'ai soulevé des problèmes, mais comme vous l'avez dit, que vous soulevez seulement des problèmes, mais pas de solution. La solution. Peut-être, je ne suis pas comme la solution à moi, mais une solution qu'on peut proposer, qui peut venir, c'est les gens à l'étranger qui étaient partis en exil. En exil, c'est pas ceux qui étaient dans le pouvoir, non, je mentionne bien, c'est pas ceux qui ont fait partie du pouvoir ou qui étaient participés de quelque chose. C'est des gens qui ont pris l'exil malgré eux, et puis maintenant qui a été comme conscientisé, la conscience, qui comprennent très bien, et puis qui est capable de retourner maintenant. Quand ces gens-là, parce que ceux qui d'habitude a pris, qui a été au pouvoir, ils comprennent pas, c'est quand ils sont en exil aussi, mais quand ils reviennent toujours à même chose qu'ils faisaient. Ou sinon pire, j'ai pas Matéli qui était en exil, qui était ailleurs, qui vendait la drogue, qui était dans toutes sortes de trucs. Et puis quand il revient en Haïti, on pensait que ok, bon, il a appris ses leçons, parce que c'est quand on est en exil, comme Aristide, c'est là qu'on a compris le pays, on a chanté Haïti chérie, c'est pour m'da quitter, pour m'da comprendre valeur. Et c'est vrai, tous les Haïtiens.
1: Mais moi, mon inquiétude, c'est que on en soit rendu avec des élites, classe politique comprise, qui s'entendent pour que ça soit comme c'est. C'est vrai que l'un critique l'autre, on entend tout, mais on a l'impression que c'est un jeu de coquins et que tous, ils savent que moi, quand je serai en place, je ferai pareil. Et à mon avis, c'est ce qui empêche la situation d'évoluer. Ça demanderait, certains en parlent, un pouvoir autoritaire. Autrement, il faudrait que la classe politique, comme plus ou moins ça s'est fait en République dominicaine, à un moment, s'entende que bon, voilà les règles du jeu, on veut faire un pays, on va le faire ainsi. Sauf que là, les gens s'entendent pour que ça soit...
0: On est à régler un problème qui est global. Dans un pays, pour que le pays fonctionne bien, ça prend des gens compétents, ça prend des gens consciencieux, ça prend des gens avec des moyens. Ça prend des gens compétents, des gens consciencieux, des gens avec des moyens. Il faut avoir les moyens de sa politique. C'est pas vrai que vous allez payer 2,5 sous et vous allez penser pouvoir avoir un système qui fonctionne. C'est-à-dire, les enseignants sont payés une fois parfois 2,5 gourdes, n'est-ce pas? Et puis, ils vont faire l'école, ils vont continuer à aller à faire l'école comme il faut. Et puis, les enfants qui vont... Non, ça ne fonctionne pas comme ça. Il faut qu'on ait les moyens de sa politique. Il faut qu'on ait les moyens de sa politique. Il faut qu'il y ait des gens compétents également. Il faut qu'il y ait des gens consciencieux. Ça veut dire, avec ces trois éléments-là, vous allez régler le problème. Mais encore faut-il qu'on sache qu'est-ce que ça prend à un enseignant pour aller enseigner tous les jours et pour manger et pour revenir et pour envoyer sa enfant à l'école, avoir un toit sur la tête. Et ça prend ça à tous les niveaux. Tous les fonctionnaires doivent être bien rémunérés, doivent être prêts à exercer la fonction, doivent avoir aussi la conscience que s'ils sont là, ils sont là pour une mission, pour défendre leur pays. Ça prend trois éléments.
6: Oui, je suis d'accord, Victor. Je suis d'accord qu'il faut qu'ils se soient bien payés. Mais quand vous parlez aussi, il faut pas perdre de vue comme les enseignants que vous parlez, c'est pas des normaliens, hein. C'est peut-être, je sais même pas, je dis pas un chiffre parce que ils font pas la promotion pour l'école normale supérieure qui forme des enseignants, mais qui sont pas dans l'école. parce que on ne sait même pas où ils sont parfois. Et puis, c'est des gens. Moi, un exemple, j'ai fait une partie de d'école au lycée, une partie au privé. J'ai vu la différence. Mais l'humanité, on a besoin de tout ça aussi. Tout ce que vous dites, c'est bien. Tout ce que vous dites, c'est moi, je suis j'adhère avec ça. Mais l'humanité, moi, j'étais au lycée. Quand il y avait des grèves professeur, comme 22 mois, ça touchait, ça, tout ça. Mais ils ne sont pas enseignés dans les collèges. Et puis, nous, qu'est-ce qu'ils ont fait comme ma promotion. Et que moi, je parle de ma promotion, mais avant ou après, on vécu de la même chose. Ils nous ont fermés parce que notre lycée était bien fermé à l'intérieur. Et les élèves restent à l'intérieur. Une fois la barrière fermée, et puis on peut plus sortir si on nous fait. Cela veut dire, nous, on est resté passer la journée à l'intérieur, et puis sans professeur, sur la cour, et les professeurs, ils sont pas restés comme, on fait la grève, mais ils sont partis, l'heure de la grève, ils sont dehors, ils sont à l'extérieur, dans les collèges à enseigner. Ça veut dire que manque d'humanité. Et puis c'était qui tel enseignant, et moi, ben, j'ai fait presque la moitié que j'avais fait. Quel professeur que j'avais? Peut-être j'avais deux professeurs qui venaient de l'école normale. Après, tout un professeur, c'était des gens qui ont fini leur philo. J'ai critiqué par ça, mais je peux en penser avec ça, après ça. Moi, c'est comme ça roule dans ma tête.
1: Oui, mais nous, c'est un autre problème. Ça, c'est un autre problème, mais qui est des enseignants?
6: Oui, non, c'est un autre problème. C'est pas ça que je veux souvenir, c'est parce que ça roule dans ma tête. En même temps.
1: Okay.
6: Mais la question payée, la question tout ça, la personne sait très bien quand elle est rentrée dans la profession, elle sait très bien. Parce que la mentalité, qu'est-ce qu'ils font? Ils disent aux députés, alors ça me renvoie encore, voilà, je réfléchis. Ils me renvoient aux députés aussi qui les donnent comme rentrer à l'éducation nationale sans nomination, avec contrat, après la grève, manifestation. Mais ce sont les députés qui nous ont mis dans ça aussi, les sénateurs, et puis les partisans, les militants, ce sont des militants. Et
1: puis, il reste un fait, c'est que lorsqu'ils ne sont pas payés et qu'ils font la grève, les élèves n'ont pas de professeurs.
6: Ça veut dire ils n'ont pas de professeurs, mais ils sont restés fermés dans la cour, sous la cour.
1: Oui, mais là, je te dis que c'est un autre problème. On va peut-être parler de conscience, d'humanisme et tout.
6: Oui,
1: mais ce que je veux te dire, c'est que tout ça émane du premier problème, que l'État ne s'assure pas qu'il y ait des professeurs dans les salles de classe.
6: Exactement. Et puis, c'était la même chose aussi pour le truc de juge, les nominations des juges. C'est la même chose qui se passe pour les professeurs aussi. C'est les députés, c'est les sénateurs, c'est les militants qui n'ont après un contrat, ils sont contractuels dans la première année. Après,
0: mais je viens de vous dire que, Bouquet, on nomme des juges aussi dans nos systèmes. Ici aussi, on nomme des juges.
1: Les juges ne sont jamais élus. Les juges ne sont jamais élus.
0: Jamais vous n'allez avoir un juge qui va se retrouver dans la situation où il doit prendre l'argent de Tilou pour court-circuiter le jugement, n'est-ce pas,
1: en faveur
0: de Tilou, alors que c'est Bouquet qui a raison. Ouais. Parce que celui qui va faire ça ici, là, je ne dis pas que ça n'existe pas du tout, celui qui va faire, c'est vraiment un véritable fou. C'est pas parce qu'il n'a pas l'occasion de donner à manger, il n'a pas les moyens de donner à manger.
6: Pourquoi je dis vous faites pas tout avec cette idée-là? Pas totalement, mais pourquoi vous faites pas de fausse route? C'est parce que celui qui l'a nommé comme sénateur, quand on l'appelle en bas, on l'appelle pas, on peut les appeler à l'Assemblée nationale pour sanction, comment ça s'appelle, pour que on les blâme ou quelque chose, je sais pas, ou bien à leur renomination, on les nomme plus. Mais c'est parce que ils sont bien branchés. Politiquement, cela veut dire que même celui qui nomme.
0: Mais c'est tout ça qu'il faudra changer, Bouquet. Bouquet, il faut changer ça. Vous soulevez un point qui est important.
6: Je te donne la solution. Je te donne une branche de la solution. Ce ne sont pas des gens.
0: Il faut changer tout ça.
6: Il faut que c'est des gens qui sont et partis en exil, qui comprennent.
1: Bon, ça, ce n'est pas une garantie non plus.
6: Oui, mais non, on n'a aucune garantie, au moins, ces gens-là rencontrent, parce que une fois, c'est lourd, en bout de mois, dès qu'on est à l'étranger, une fois qu'on est à l'étranger, à l'extérieur, on comprend beaucoup de choses en Haïti. Moi, en Haïti, avant, je proférais, j'ai dit des choses, des blasphèmes, j'ai dit plein de choses. Mais c'est quand on est à l'extérieur, on va comprendre, on va apprendre, on va apprécier le pays, on va comprendre quel pays qu'on a, quel chouchou qu'on a. Mais à l'intérieur, c'est moi, quand je suis parti après philosophie, après mon examen, je suis rentré au Canada. Mais tout au début, tout est dans les années avant, c'était je vois pas quand je vais laisser le pays, je vais laisser. Mais sauf que moi, j'avais une idée quand même, j'ai dit ok, je vais aller étudier et retourner. Depuis là, je suis bloqué. Ouais. Ça veut dire que, mais c'était ça, c'est comme on a sentiment d'appartenance pour le pays ou fait des choses où c'est à l'extérieur qu'on va comprendre ça, on va prendre conscience, on va être conscientisé à l'extérieur. Ouais. C'est pour ça que je vous dis, les gens, regardez bien, j'ai des exemples. Avec Duvalier, les gens qui étaient en exil, c'est manigal, c'est à l'étranger manigal.
1: On verra ça en détail, on verra ça plus en détail une autre fois, puisque il est déjà l'heure, oui. Mais j'aimerais quand même dire que là où on devrait arriver, c'est d'avoir un système, parce qu'on compare aux États-Unis ou au Canada, mais est-ce que vous vous rendez compte que aux États-Unis ou au Canada, les affaires ne dépendent pas d'une personne, il y a toujours un recours au système possible s'il y a une dérive d'une personne en place, et c'est ce qu'on n'a pas encore en Haïti.
7: Merci. On a de bons modèles à imiter, ouais. Nous, mais encore, il faut se donner les moyens. Bien sûr.
1: Ouais. Merci beaucoup, merci Bouquet, à la prochaine, merci Jean-Ernest, à plus tard, je vous souhaite à tous les deux et à Madame Asma également une très bonne journée.
7: Une bonne journée, bye bye.
1: Les nouvelles nationales du Canada, tout de suite après la fin.

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0: Le premier ministre McCarney a rendu hommage à Leila Ben Salem, une fonctionnaire fédérale tuée dans un logement de Montréal mardi. Pierre Poilievre également en a parlé. Nous écoutons McCarney et Pierre Poilievre.
1: Thank you very much, Mr. Speaker. There are times in Canada's national life where families experience terrible tragedies. The Prime Minister has just brought one of those tragedies to my attention, and he would like to speak on behalf of all Canadians to offer his condolences to a treasured member of the public service who tragically lost her life, and I would invite him to stand in his place and share his love, affection, and prayers with the family. 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
2: The Right Honourable Prime Minister.
3: I would like to, Mr. Speaker, I'd like to first thank the Leader of the Opposition for this opportunity. Au nom du gouvernement du Canada, et je crois de tous les membres de cette Chambre, je tiens tout d'abord à exprimer nos profondes condoléances à la famille, aux proches et collègues de Mme Ben Salim. Mme Ben Salim était une membre estimée de l'Agence du Revenu Canada dédié à servir les Canadiennes et Canadiennes qu'elle faisait au moment de son agression. Le gouvernement du Canada, tous les membres de cette Chambre, fera tout de son pouvoir pour soutenir les forces policières pour que l'auteur de cette crime honteuse en paie le plein prix. Merci, Monsieur le Président.
0: En danger dans sa propre circonscription, Christine Fréchette fait un blitz de campagne dans son coin de pays pour tenter de sauver son siège. Si elle gagne Trois-Rivières, la première ministre sortante s'engage à rester députée même si la CAQ est évincée du gouvernement. « Je sais que la course est très serrée », a-t-elle admis jeudi, de passage dans le comté de Champlain en Mauricie. Après un saut à Québec pour rencontrer les membres de la Fédération québécoise des municipalités, elle sera de retour dans son fief de Trois-Rivières vendredi pour faire du porte-à-porte et serrer les mains. « Je viens à la rencontre des gens, c'est important », a-t-elle insisté. « Il y a encore énormément d'indécis et ce sont ces indécis-là qu'on va aller chercher au cours des 12 prochains jours. » C'est que la campagne caquiste a du plomb dans l'aile depuis que l'effet de nouveauté Christine Fréchette s'est estompé. La successeur de François Legault est même au coude à coude avec son rival péquiste dans son comté, selon le simulateur électoral Route 127. À ceux qui lui reprochent de ne pas habiter sa circonscription, la Montréalaise d'adoption réplique que Trois-Rivières l'a vu grandir et qu'elle a un pied à terre chez ses parents. Et quel que soit le choix des Québécois lors du scrutin, elle promet de demeurer députée, même si les électeurs lui préfèrent une autre formation politique pour gouverner. « Si les trifluviens m'élisent, je vais rester puis je vais faire mon mandat, ça c'est clair », insiste-t-elle. « Si les Québécois et les trifluviens me font confiance, j'honorerai leur confiance avec le plus grand des honneurs ».

Éric Duhem revoit ses ambitions et vise désormais des gains à l'extérieur des régions de la capitale nationale et Chaudière-Appalaches. Le chef conservateur était dans la circonscription de Nicolet Bécancourt jeudi, au lendemain du dernier débat des chefs et à quelques jours du vote par anticipation prévu dimanche et lundi. « On ne ménagera aucun effort pour gagner la circonscription ici », a lancé Éric Duhem en marge d'un point de presse sur les soins de santé à domicile. En effet, un sondage de la firme Palace Data, commandé par le parti et publié par le 106,9 Mauricie, place le PCQ, la CAQ et le PQ au coude à coude dans cette circonscription présentement détenue par le ministre de l'Agriculture, Donald Martel. En début de campagne électorale, Éric Duhem ne cachait pas son intention de miser fortement sur la grande région de Québec pour faire entrer ses premiers députés à l'Assemblée nationale. Mais les bons sondages l'incitent maintenant à changer ses plans pour le dernier droit avec les élections du 5 octobre. Le plus récent coup de sonde léger lui donne 11 points d'avance dans la grande région de Québec. C'est sûr que c'est encourageant, dit Éric Duhem. Effectivement, on peut faire des gains ailleurs. C'est pour ça qu'on se trouve ici aujourd'hui. Puis au cours des prochains jours, vous suivrez mon agenda et mon autobus. Vous allez voir que oui, on va sortir de la capitale nationale et de Chaudière-Appalaches, a-t-il déclaré, tout en disant ne rien prendre pour acquis dans la région de Québec.

La co-porte-parole de Québec solidaire, Ruba Gazal, est la seule chef de parti à avoir participé à la marche contre les féminicides à Montréal samedi dernier. Le créateur de contenu, Philippe Lambert-Drinville, estime que les autres chefs auraient dû faire acte de présence. Le créateur derrière la docuserie, Lambert en campagne, était au Festival Western de Saint-Tite la semaine dernière. Sérieusement, c'est trippant, puis je comprends pourquoi il y a autant d'effervescence. C'est un tout petit village, puis là, l'instant d'une semaine, c'est bondé de monde, a-t-il raconté à l'émission Le Bilan jeudi. Il a notamment croisé trois chefs, le péquiste Paul Saint-Pierre Plamondon, le libéral Charles Millard et la caquiste Christine Fréchette. Le chef conservateur Éric Duhaime n'était pas au festival, mais avait visité la municipalité plus tôt dans la campagne. Le chef conservateur et s'il est important d'aller à la rencontre des gens, notamment lors de gros rassemblements comme celui-ci, Lambert Drinville précise que le festival s'est déroulé pendant plus d'une semaine. Pendant que les trois amigos étaient en train de faire de la danse en ligne à Saint-Tite, Madame Gazal était en train d'appuyer la cause des femmes qui marchaient dans la rue pour les droits des femmes et pour toute la situation épouvantable qu'on connaît depuis le début de l'année, a-t-il souligné, faisant référence aux 14 féminicides en 2026.

Les automobilistes québécois sont de plus en plus stressés sur les routes, révèlent de nouveaux sondages. Or, cette inquiétude ne se traduit pas toujours par des comportements plus sécuritaires au volant. Environ 41% des Québécois ne se sentent pas en sécurité sur la route, selon les résultats des deux sondages réalisés par la firme Léger pour l'école de conduite technique. Les deux sondages ont été menés respectivement auprès d'un peu plus de 1 000 répondants, le premier en mars dernier et le second en juin. On s'aperçoit qu'effectivement, les gens sont stressés sur la route par rapport à évidemment différents facteurs. C'est multifactoriel, explique Isabelle Saint-Laurent, vice-présidente vente et marketing chez Technic, en entrevue avec l'agence QMI. Le principal facteur de stress serait la densité de voitures sur les routes, suivie par la multiplication des chantiers et les comportements agressifs de certains automobilistes québécois. Le comportement agressif sur la route en est assurément un qui grandit. Les gens sont agressifs parce que justement il y a probablement trop de circulation, ils sont pris dans le trafic, constate-t-elle. Si une majorité de Québécois reconnaît les risques et les sources de stress sur la route, moins nombreux sont ceux qui adoptent systématiquement des comportements plus sécuritaires. Lors d'un sondage mené l'hiver dernier, 86% des répondants affirmaient ressentir du stress sur les routes durant la saison froide et 76% d'entre eux indiquaient vivre de la distraction au volant. Seulement 48% des conducteurs déclaraient toutefois toujours augmenter leur distance avec le véhicule devant eux et à peine 39% disaient réduire leur vitesse lors des conditions hivernales.

L'homme de 23 ans a été transporté dans un état conscient en centre hospitalier où il repose dans un état jugé stable, a indiqué la porte-parole du SPVM, Florence Stafford. Les circonstances de cette agression armée sont pour le moment inconnues, mais les enquêteurs du SPVM devraient faire la lumière sur ce qui s'est réellement passé. Un large périmètre a été par ailleurs érigé pour protéger la scène, a précisé le SPVM qui ne fait part d'aucune arrestation dans le dossier.

Le service de police de Sherbrooke cherche à rencontrer d'éventuelles victimes d'un homme de 23 ans accusé de crimes à caractère sexuel. Abea Yaessa a été arrêté le 26 juin par la division des enquêtes criminelles du SPS pour avoir possiblement commis des crimes à caractère sexuel à Sherbrooke. Les faits reprochés au suspect se sont produits à Sherbrooke. Il aurait pu faire d'autres victimes au fil des ans, a indiqué le corps policier. L'homme de 23 ans est maintenu en détention depuis son arrestation, le temps que les procédures judiciaires soient complétées. Le SPS demande aux personnes qui auraient pu être victimes de cet individu de contacter la police au 819-821-5544. Je reprends 819-821-5544. Puisque plusieurs victimes ont été identifiées, la structure de gestion des enquêtes sur les crimes en série, coordonnée par la Sûreté du Québec, a été déployée, a précisé le SPS. Nous allons parler d'Haïti à présent. Il est 7h15 à CPAM.

Trois présumés bandits ont été tués lors d'un échange de tirs avec des agents de la police nationale d'Haïti agressés dans le cadre d'une opération. Cette dernière a été menée ce jeudi contre les groupes armés selon un communiqué de la police nationale d'Haïti. La police affirme avoir également saisi trois armes à feu identifiées comme un M14, un M16 et un Galil. Plusieurs autres individus grièvement blessés auraient pris la fuite toujours selon la PNH. D'après le communiqué, l'opération a mobilisé plusieurs unités spécialisées de la police, notamment le SWAT, l'UTAG, le BRI et la BOID, ainsi que des services de renseignement et d'autres structures opérationnelles. La PNH indique que cette intervention s'inscrit dans une nouvelle initiative de coordination de sa mission agressive. Elle est placée sous la responsabilité du commissaire principal Alix Apollon, sous la direction de Jasmin, selon le communiqué. La police affirme également avoir récupéré plusieurs zones dans la commune de Grissier au cours de l'opération.

Le conseiller électoral Peterson Pierre-Louis a été investi jeudi à la présidence du conseil électoral provisoire. La cérémonie s'est déroulée au siège de l'institution à Pétionville en présence de représentants de l'État, du corps diplomatique et consulaire, de, repré-

responsable politique, de représentant de la société civile et de journaliste. Le Premier ministre Alix Didier Fils-Aimé s'est entretenu le 24 septembre 2026 avec le secrétaire général des Nations Unies, M. Antonio Guterres. La réunion a eu lieu au siège de l'ONU. Selon un communiqué de la primature, elle s'est déroulée autour des priorités liées à la sécurité, au processus électoral et au développement économique d'Haïti. Les échanges ont porté notamment sur la nécessité d'obtenir rapidement le renouvellement de la résolution 2793 et d'accélérer le déploiement effectif de la force multinationale de soutien à la sécurité afin de renforcer les capacités nationales de lutte contre les groupes armés, peut-on lire dans le communiqué. Selon la primature, le Premier ministre a également souligné l'importance d'une approche combinant sécurité, justice, désarmement, réinsertion et création d'opportunités pour les jeunes, ce à travers la mise en œuvre du Fonds pour les dividendes de la paix. Sur le plan politique, poursuit le communiqué, le gouvernement réaffirme son engagement à poursuivre les préparatifs électoraux et le dialogue avec l'ensemble des acteurs, ce en vue du retour à l'ordre constitutionnel. Alix Didier Fils-Aimé participe cette semaine à la 81e Assemblée générale de l'ONU. Le chef du gouvernement, à travers ses réunions, mène une plaidoirie pour le renouvellement du mandat de la force de répression des gangs et de son plein déploiement. Le locataire de la primature prendra la parole sur la tribune de l'ONU ce vendredi 25 septembre.

Alix Didier Fils-Aimé a également rencontré, le jeudi 24 septembre 2026, le ministre des Affaires étrangères de l'Allemagne, Johann David Wadephul. La rencontre s'est tenue en début d'après-midi à la mission permanente de l'Allemagne à l'ONU. À cette occasion, le chef du gouvernement haïtien a exprimé sa reconnaissance à l'égard de l'Allemagne pour son support logistique à la FRG. Le Premier ministre a également demandé à l'Allemagne de soutenir le renouvellement du mandat de la mission et son déploiement complet. La FRG doit être déployée complètement et doit être opérationnelle, a soutenu une source. Après le ministre fédéral des Affaires étrangères de l'Allemagne, le Premier ministre Fils-Aimé a rencontré au siège de l'ONU le même jour son homologue, le Premier ministre du Rwanda, le docteur Justin Sengyumwa, Les deux dirigeants ont discuté notamment du soutien du Rwanda au renouvellement de la FRG et du support d'Haïti à la réélection de la secrétaire générale de l'OIF, Louise Mushikiwabo.

La ministre des Affaires étrangères et des Cultes, Raina Forbin, a appelé à renforcer les relations entre l'Afrique, l'Amérique latine et la Caraïbe à travers des partenariats économiques et une coopération accrue sur les grands enjeux internationaux. Elle intervenait le 22 septembre 2026 à New York à une réunion des ministres des Affaires étrangères de la Communauté des États d'Amérique latine et des Caraïbes, CELAC, avec l'Union africaine, organisée en marge de la 81e session de l'Assemblée générale des Nations unies. La chancelière haïtienne a plaidé pour que les liens historiques entre ces régions servent de fondement à une coopération davantage tournée vers l'avenir, reposant sur des intérêts communs et des partenariats mutuellement bénéfiques. Raina Forbin a profité de son intervention pour remercier les pays africains engagés dans les efforts internationaux visant à rétablir la sécurité en Haïti. Elle a notamment salué le rôle joué par le Kenya au sein de la mission multinationale d'appui à la sécurité, ainsi que les contributions du Tchad, de la Sierra Leone et de la Côte d'Ivoire à la force de répression des gangs. Sur le plan diplomatique, la ministre a appelé l'Afrique, l'Amérique latine et la Caraïbe à renforcer leur coordination autour de plusieurs dossiers concernant le Sud global, notamment la justice climatique et la réforme de l'architecture financière internationale. La chef de la diplomatie haïtienne a également mis l'accent sur le développement des relations économiques entre ces régions. Elle a réaffirmé l'orientation défendue par le gouvernement qui entend privilégier une logique d'investissement plutôt que d'aide. Dans cette perspective, Raina Forbin a identifié plusieurs secteurs susceptibles de favoriser de nouveaux partenariats. L'agriculture et l'agroalimentaire, les énergies renouvelables, les infrastructures, les nouvelles technologies et l'éducation. La ministre a enfin évoqué la mémoire de la traite transatlantique et la question des réparations. Selon elle, ces sujets doivent continuer à faire partie du dialogue entre les deux régions, parallèlement à la construction de nouvelles relations économiques et diplomatiques.

L'unité de lutte contre la corruption, l'ULCC, a organisé le jeudi 24 septembre 2026 une journée spéciale de déclaration de patrimoine à l'intention de 30 nouveaux comptables publics assistants récemment nommés au sein du ministère de l'Économie et des Finances. Cette initiative fait suite à une demande de la Direction générale du Trésor et de la comptabilité publique du ministère. Elle vise à garantir le strict respect des obligations légales en matière de déclaration de patrimoine par les agents publics nouvellement assujettis selon l'ULCC. Elle s'inscrit dans le cadre des efforts continus de l'institution pour promouvoir la transparence, l'intégrité et la reddition de comptes au sein de l'administration publique.

à la réunion ministérielle du groupe consultatif ad hoc sur Haïti du Conseil économique et social et ECOSOC de l'Organisation des Nations Unies le jeudi 24 septembre 2026, le représentant spécial du secrétaire général des Nations Unies pour Haïti, Carlos Ruiz Massieu, juge fondamental le renouvellement de la force de répression des gangs et son déploiement complet dans le pays. Le renouvellement n'est qu'une partie de l'équation, déclare-t-il, appelant à faciliter la pleine capacité de déploiement et d'opération de la FRG le plus tôt possible. Il exhorte les autorités nationales, les Nations Unies, les partenaires pour le développement et les institutions financières internationales à être prêts à agir rapidement et de manière coordonnée chaque fois que des ouvertures en matière de sécurité apparaissent.

Haïti multiplie les démarches auprès de ses partenaires internationaux pour faciliter l'accès du pays au financement climatique et renforcer ses capacités techniques. Cette discussion se déroule en marge de la 81e session de l'Assemblée générale des Nations unies. Le ministre de l'Environnement, Valérie Fizemi, s'est entretenu avec Mafalda Duarte, directrice exécutive du Fonds vert pour le climat. Les échanges ont porté sur le développement de projets bancables, le renforcement des capacités nationales et la mobilisation d'investissements dans le secteur public. Lors de la Climate Week New York City 2026, le ministre a également présenté les démarches engagées auprès du réseau de Santiago. L'objectif est de mobiliser une assistance technique pour opérationnaliser le système national d'évaluation et de suivi des pertes et préjudices climatiques. Ce mécanisme doit permettre à Haïti de mieux documenter les effets du changement climatique sur le pays. Il vise également à renforcer les données disponibles et les capacités nationales en matière d'évaluation des pertes et préjudices. Selon le communiqué, l'amélioration de ces capacités doit contribuer à faciliter la préparation de projets et la mobilisation de financements climatiques. Ces initiatives sont présentées par le gouvernement comme s'inscrivant dans les priorités du Premier ministre Alix Didier-Fizemé. Les discussions menées à New York portent sur l'accès aux ressources financières. Elles portent aussi sur le renforcement des outils nationaux nécessaires à la préparation et au suivi des projets climatiques.

le ministre des Travaux publics, Transports et Communications, Joseph Almat Pierre-Louis, a inspecté, le mercredi 23 septembre, plusieurs chantiers dans le département du Nord. La visite a porté notamment sur des travaux routiers et des infrastructures en cours à l'aéroport international du Cap-Haïtien. Le ministre s'est d'abord rendu sur le chantier de la voie de liaison de 1,33 km entre les tarmacs principales et secondaires de l'aéroport. Il a également inspecté les travaux de construction de la nouvelle salle de départ. Cette nouvelle infrastructure doit offrir aux passagers des installations modernes et sécurisées conformes aux normes internationales. Nous allons observer la pause de 7h30. Au retour, un mot de sport.

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Pour la première sortie de David Badia à la tête des Grenadiers avec beaucoup de nouveaux joueurs, Haïti a triomphé de Trinidad et Tobago 3-2, mi-temps 1-1, ce jeudi 24 septembre au Sabina Park à Kingston en Jamaïque dans le cadre de la phase de poule de la Ligue des Nations de la CONCACAF. Les Grenadiers ont ouvert le score face aux Soca Warriors par Fabrice Pico sur un service de Wilson Isidore. 8 minutes plus tard, Wayne Frédéric, avant la pause, a égalisé pour Trinidad. Ainsi, les deux protagonistes sont rentrés au vestiaire avec le score de parité 1-1. De retour au vestiaire, Lévi Garcia a permis aux Soca Warriors de prendre l'avantage au score 2-1 face à une équipe nationale d'Haïti pas bien en place en défense. Danny Jean, 53e minute de jeu, se présente seul face au parti trinidadien, mais rate piteusement le dernier geste. Quelques minutes plus tard, Wilson Isidore, à la 58e, n'a pas trouvé le cadre. 2 minutes avant l'heure de jeu, David Badia a opéré 3 changements. Carl-Fred Sinté est remplacé par Jean-Ritner Bellegarde. Danny Jean a laissé sa place pour Kenny Kétan et Fabrice Picot, qui a ouvert le score, quitte la pelouse pour Yacine Fortuné. Denzil Smith, le portier de Trinidad et Tobago, suite à un choc avec Danley Jean-Jacques, a quitté la pelouse pour cause de blessure et s'est fait remplacer par Jabari Brice. Wilson Isidore, après avoir mystifié la défense, a vu sa frappe heurter le poteau à la 70e minute de jeu. Le score est toujours 2-1 jusqu'à la 90e minute de jeu. La sélection haïtienne de football, alors menée au score, a dû donc attendre les derniers instants pour décider le sort de la rencontre par Garvin Miché Metoussala à la 90e et Wilson Isidore à la 90e plus 6. Haïti fera sa 2e sortie le 27 septembre face au Costa Rica dans cette Ligue des Nations de la CONCACAF. Le 11 de départ des Grenadiers, Alexandre Pierre dans les buts, Carlens Arcus, Garvin Miché Metoussala, Anne Delcroix, Martin Expérience, Danley Jean-Jacques, Carl-Fred Sinté, Fabrice Picot, Danny Jean, Don Didson Louisius et Wilson Isidore.

D'autres résultats de cette Ligue des Nations de la CONCACAF, Aruba gagne 1-0 contre Antigua et Barbuda, Porto Rico perd à domicile 0-1 contre la Guyane. Toujours Ligue des Nations, mais cette fois du côté de la Ligue D, Andorre 1, Malte 2, Liechtenstein 0, Lituanie 2. Ligue B, Autriche 3, Israël 1, Kosovo 1, Irlande 0. En Ligue A, les Pays-Bas ont fait nul contre l'Allemagne 1-1. La Norvège gagne 3-2 face au Danemark. Le Portugal gagne 1-0 contre le Pays de Galles. La Serbie perd à domicile 1-2 contre la Grèce.

D'autres matchs sont également prévus pour aujourd'hui. L'Arménie reçoit la Lettonie. Monténégro joue contre Chypre. Géorgie, Irlande du Nord. Hongrie, Ukraine. Pologne, Bosnie, Herzégovine. Suède, Roumanie. Italie, Belgique, Turquie, France. Pour la CONCACAF, nous aurons la République dominicaine, enfin hier plutôt, la République dominicaine a gagné 3-2 contre le Nicaragua. Le Costa Rica a perdu 3-4 contre Curaçao. D'autres matchs toujours pour cette Ligue des Nations aujourd'hui. Bermude joue contre Guadeloupe et Grenade joue contre Cuba. Il y a également les qualifications pour la Coupe d'Afrique des Nations. Le Mozambique reçoit le Sénégal, Tanzanie, Guinée-Bissau, Niger, Lesotho, Gambie, Somalie, Malawi, Soudan du Sud, Nigeria, Madagascar, Rwanda, Libéria, Soudan, Éthiopie, Togo, Burundi, Algérie, Zambie, Burkina Faso, Bénin, Égypte, Angola, Mali, Cap-Vert et le Maroc joue contre le Gabon.

En Formule 1, le Grand Prix d'Azerbaïdjan est en cours après les trois séances de pratique qui ont vu des vainqueurs différents, notamment la troisième pratique où Verstappen a eu le meilleur résultat. Nous jouons actuellement les qualifications et la course elle-même, elle se jouera demain. Alors, on reprend pour vous le classement de ce championnat 2026 pour le moment. C'est dans le championnat des pilotes, c'est Antonelli de Mercedes qui est en tête avec 291 points, suivi de son coéquipier George Russell, 211 points. Lewis Hamilton de Ferrari est troisième avec 191 points. Lando Norris, quatrième, 186 points. Charles Leclerc, cinquième, 167 points. Et Max Verstappen n'est que septième avec 145 points. Ça nous donne un championnat constructeur avec Mercedes évidemment en tête avec 503 points. Ferrari en deuxième position, 358 points. McLaren, troisième, 306 points. Et Red Bull Racing, quatrième, avec 230 points. La seule écurie à n'avoir encore marqué aucun point est Cadillac. Je rappelle que Cadillac est motorisé par Ferrari.

0: Emmanuel Macron et Brigitte Macron accueillent le pape Léon XIV dans la cour de l'Élysée. Emmanuel Macron et Léon XIV vont échanger pendant une quinzaine de minutes sur les grands dossiers internationaux avant que chacun d'eux ne prenne la parole. Reportage France Info.
1: Oui, et la voiture du pape passe juste devant nous. À l'instant, nous avons pu apercevoir Léon XIV, le visage très serein, très calme, et on entend des hurrahs de la foule. Je ne sais pas si vous avez pu entendre cette clameur encore une fois. Alors, il n'y a pas vraiment une foule massée parce que le quartier est complètement bouclé, mais les personnes qui travaillent ici, celles qui sont à l'hôtel ou qui habitent dans le quartier, eh bien, elles sont venues et il y a maintenant quand même quelques centaines de personnes autour de nous qui ont été très heureux d'apercevoir le pape.
2: Merci. Et alors, on se posait la question tout à l'heure, on a la réponse. Oui, les gens ont pu apercevoir le pape.
3: Fenêtre ouverte.
2: Fenêtre ouverte. Voilà, qui n'est pas teinté, a priori. Ouais, donc, chacun a pu apercevoir le pape à travers la fenêtre.
3: Il a roulé dans Paris avec les fenêtres ouvertes, qui est effectivement tout à fait ce que vous disiez, l'occasion de voir le pape au moins une seconde.
2: Voilà, les hommes de la sécurité du Vatican ici autour de véhicules, vous les voyez avec leur costume. Armes sous la veste.
3: Là, pour le coup, la gendarmerie vaticane, ce sont tous des Italiens. Vous les reconnaissez par rapport aux gardes suisses. Ouais. Il y a un pin, et ils n'ont pas le même âge. Ouais. Les gardes suisses sont beaucoup plus jeunes.
2: On reconnaît les Italiens.
4: Bien sûr. Ils sont élégants.
5: La coupe du costume n'est pas la même. Allez.
6: Voilà, le nonce apostolique.
3: Le nonce apostolique.
6: Monseigneur Melior.
2: Et qui est l'ambassadeur à Paris, donc du Vatican.
6: Et qui va accueillir le pape pour ses nuits.
5: Et qui le suit tout au long de ce voyage.
6: Tout au long, ouais, c'est quelqu'un qu'on va revoir.
3: En fait, là, tout simplement, le rôle, il va à l'Élysée demander « On y va maintenant ?»« Oui, on y va maintenant. » »« On y va maintenant. »
2: Et le véhicule, regardez cette image.
6: On n'imaginait pas le pape François sur ce tapis rouge.
2: Alors, on disait tout à l'heure que ça n'est pas, à proprement parler, une visite d'État, mais là, dans la scénographie qui est celle de l'Élysée, tout y ressemble. La garde républicaine est réservée notamment aux visites d'État. Cyril, vous êtes dans la cour de l'Élysée.
7: Oui, à l'instant, vous le voyez, le pape vient de poser le pied dans la cour de l'Élysée et diamétralement face à lui, il y a le président de la République et son épouse sur le perron avec, vous l'avez dit, non pas une visite d'État à proprement parler, mais une visite apostolique et donc toutefois, parce que c'est un rituel républicain, un accueil par la garde républicaine. Léon XIV qui s'avance en direction du couple présidentiel. Léon XIV qui aura dans quelques instants un entretien en tête-à-tête avec le chef de l'État. Si vous voulez une définition télévisuelle de retenir son souffle, eh bien c'est exactement ce qui est en train de se passer dans la cour de l'Élysée avec pas moins de 300 journalistes du monde entier qui sont accrédités ici et à l'intérieur de la salle des fêtes, pas moins de 300 invités également du monde politique mais aussi de la société civile qui l'attendent alors que les deux hommes et Brigitte Macron s'avancent vers le perron pour un entretien qui devrait durer plusieurs dizaines de minutes nous dit-on et ensuite nous pourrons entendre les deux hommes à l'intérieur de la salle des fêtes avec leurs discours respectifs.
0: Climat, un rapport alerte sur les effets de Super El Niño sur la mortalité. Reportage Africa News.
8: Jusqu'à 451 000 décès supplémentaires liés à la chaleur entre juin et février pourraient être attribués à El Niño par rapport au nombre de décès liés à la chaleur attendue lors d'une année normale. C'est ce que révèle le rapport de Climate Impact Lab de l'Université de Chicago aux États-Unis publié mercredi. Le document met en avant la chaleur record qu'engendre le puissant El Niño de cette année associé à de graves sécheresses, des feux de forêt et une diminution de ressources en eau. El Niño n'a rien de nouveau. C'est un phénomène naturel, un phénomène climatique qui peut faire temporairement grimper les températures mondiales. Mais le super El Niño que nous connaissons actuellement se produit dans un contexte où la planète se réchauffe déjà en raison du changement climatique d'origine humaine. Et cette combinaison peut exposer des millions de personnes à une chaleur dangereuse. Les chercheurs à l'origine de ce rapport ont constaté que la région du Sahel en Afrique devrait être la plus durement touchée, avec environ 66 800 décès supplémentaires causés par la chaleur induite par El Niño.
0: En Éthiopie, plus de 272 rebelles tués en 48 heures selon l'armée fédérale éthiopienne. Un reportage France 24.
9: Victor Kingombe est décédé jeudi des suites d'Ebola dans la province de la Tchoupe.
0: Nous allons plutôt parler d'Ebola en RDC où un jeune médecin succombe à l'épidémie à Kisangani. Reportage Africa News.
9: Victor Kingombe est décédé jeudi des suites d'Ebola dans la province de la Tchopo qui a enregistré ses premiers cas fin juin. Ses collègues et sa famille ont assisté à distance à la mise en bière de son corps réalisée par des agents de santé en tenue de protection intégrale. Devant le centre, l'émotion était vive parmi le personnel soignant bouleversé par la disparition de ce médecin.
10: Que la maladie est réelle. Voilà un médecin qui était là en train de chercher à sauver des vies. Lui-même a été victime. Il vient de nous quitter. C'est une triste réalité, mais nous l'acceptons comme telle, sachant que c'est Dieu qui est le maître des temps et des circonstances.
9: Si l'épidémie recule ce mois-ci dans l'Ituri, son épicentre, elle progresse fortement ailleurs. Les contaminations ont bondi de 73% en trois semaines dans le Nord Kivu. Une propagation aggravée par l'insécurité.
0: Xi Jinping, reçu en grande pompe par Trump, Pékin réaffirme ses priorités. Le président américain a réservé jeudi un accueil particulièrement fastueux à Xi Jinping, reçu à la Maison-Blanche pour sa première visite dans le bâtiment présidentiel depuis plus de 10 ans. Reportage Africa News.
11: À Washington, Donald Trump a reçu Xi Jinping à la Maison-Blanche pour leur troisième rencontre depuis le retour du président américain au pouvoir. Accueilli en grande pompe, le président chinois a appelé à éviter tout conflit et toute confrontation entre les deux puissances. Il a également demandé à Washington de faire preuve de prudence sur Taïwan que Pékin revendique. La Chine n'exclut pas de prendre de force le contrôle de l'île qu'elle juge faire partie intégrante de son territoire. Les États-Unis soutiennent militairement Taïwan qu'ils ne reconnaissent toutefois pas comme un État souverain. Les deux dirigeants ont évoqué le conflit entre les États-Unis et l'Iran. La Chine plaide pour une solution négociée. Autre dossier, l'intelligence artificielle que Xi Jinping veut maintenir sous contrôle humain. Sur le front commercial, Washington et Pékin ont prolongé de 2 mois leur trêve tarifaire. La visite d'État s'est achevée avec un dîner de gala organisé par la première dame, Melania Trump.
0: ONU, des délégations quittent la salle lors du discours de Netanyahou. Plusieurs délégations ont quitté jeudi la salle de l'Assemblée générale alors que le Premier ministre israélien commençait son discours. Reportage Africa News.
9: Des dizaines de personnes, membres de différentes délégations représentées à l'Assemblée générale de l'ONU, ont quitté jeudi la salle en signe de protestation au moment du discours de Benjamin Netanyahou. Selon l'AFP, la délégation palestinienne avait appelé les autres missions à participer à ce mouvement dans un message qui leur avait été envoyé. Par ailleurs, des dizaines de manifestants se sont aussi rassemblés le long de la première avenue qui longe le siège de l'ONU à Manhattan, scandant des discours hostiles à Netanyahou. Le premier ministre israélien s'en est pris à plusieurs pays occidentaux, dont la France et le Royaume-Uni, qu'il accuse de critiquer la politique de colonisation israélienne, alors qu'ils ont eux-mêmes un passé colonial.
0: L'Éthiopie accuse des acteurs extérieurs d'attiser le conflit au Tigré. Reportage Africa News.
9: S'exprimant mercredi devant l'Assemblée générale des Nations unies, le chef de l'État éthiopien a dénoncé ce qu'il appelle des acteurs extérieurs imprudents et récidivistes qu'il juge responsables des violences. Ses propos semblent viser l'Égypte et l'Érythrée, deux voisins avec lesquels Addis Abeba entretient des relations tendues autour du Nil et du barrage de la Renaissance pour le Caire et sur des questions frontalières et sécuritaires pour Asmara. Malgré les tentatives d'acteurs extérieurs irresponsables qui s'emploient habituellement à attiser l'instabilité et malgré l'ingérence continue dans nos affaires intérieures de la part d'éléments hostiles, nous avons fait preuve d'une immense retenue et sommes restés fermement convaincus de notre vocation à devenir l'un des moteurs de développement les plus prospères et les plus dynamiques d'Afrique. Notre message aux forces de destruction et de chaos est fort et clair. Nous les exhortons à respecter le droit sacré des peuples de la Corne de l'Afrique à vivre dans la paix et la prospérité. Sur le terrain, la reprise des combats dans le nord du pays fragilise l'accord de paix signé à Pretoria en 2022 et qui avait mis fin à 2 ans de guerre entre l'armée fédérale et le TPLF.
0: Législative au Maroc, des électeurs saluent le scrutin malgré une forte abstention. Reportage.
11: Au Maroc, le PAM, parti de l'authenticité et de la modernité, est arrivé en tête des législatives avec 97 sièges sur 395 devant le Rassemblement national des indépendants. Un scrutin marqué par une faible participation à 38%, certains électeurs saluent toutefois un vote calme et sans incident. En ce qui concerne les résultats que j'ai vus ce matin sur les réseaux sociaux, Dieu merci, tout s'est bien passé. Une fois de plus, l'ambiance dans les bureaux de vote était excellente, sans aucune tension ni incident. Les résultats sont plutôt bons car chaque citoyen a soutenu le parti qui lui convenait le mieux. Chacun étant totalement libre de faire son propre choix. Ce scrutin intervient un an après la mobilisation de milliers de jeunes marocains qui réclamaient de meilleurs services de santé et d'éducation. Des préoccupations au cœur de la campagne du Parti de la Justice et du Développement. Axé sur le pouvoir d'achat, l'emploi des jeunes et la lutte contre la corruption, le PJD signe un net-retour avec 54 sièges contre 13 en 2021. Mon message au futur gouvernement est qu'il doit donner aux citoyens les moyens de faire valoir leurs droits. Notamment face à la hausse des prix et du coût de la vie. Le PAM devra former une coalition pour gouverner. Pour les 5 prochaines années, le parti fixe des objectifs de 5% de croissance annuelle, 2% d'inflation et 1 million d'emplois créés, des ambitions qu'il faudra désormais concrétiser.
0: Un accord pour renforcer les investissements miniers entre le Nigeria et les États-Unis a été conclu. Cet accord vise à accroître les investissements américains dans le secteur minier nigérien, notamment dans les minerais critiques. Reportage Africa News.
12: Le Nigeria et les États-Unis veulent renforcer leur coopération dans le secteur minier. Un accord a été signé à New York en marge de l'Assemblée générale de l'ONU pour favoriser les investissements américains dans les ressources minérales nigérianes. Le pays dispose notamment de lithium, d'or, d'étain, de minerais de fer et de phosphate. Abuja estime la valeur de ces ressources minérales à 700 milliards de dollars et veut désormais développer davantage leur transformation sur place. L'objectif, créer des emplois, renforcer les compétences locales et permettre aux entreprises nigérianes de capter une plus grande part de la valeur générée par ces minerais plutôt que de simplement exporter les matières premières.
0: Au Niger, un accord pour relancer l'exploitation d'uranium. Reportage Africa News.
12: Le Niger veut relancer l'exploitation de son uranium. Le gouvernement a signé un nouvel accord avec la Madawela Mining Company pour remettre en route un projet minier dans le nord du pays. La société est détenue à 60% par le groupe australien Atomic Eagle et à 40% par l'État nigérien. L'accord prévoit une redevance initiale de 10 millions de dollars et la création d'environ 1000 emplois. Cette relance s'inscrit dans la volonté des autorités militaires de renforcer le contrôle du pays sur ses ressources minières. L'uranium est notamment au cœur d'un bras de fer avec le groupe français Orano. Niamey a nationalisé la filiale locale d'Orano dans un contexte de rupture avec Paris et de rapprochement avec de nouveaux partenaires, notamment la Russie.
0: Il est 8h dans quelques secondes. Nous allons observer la pause commerciale, la suite des informations internationales à notre retour.

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0: Au Nigeria, un laboratoire de méthamphétamine lié à un cartel mexicain a été démantelé. Reportage Africa News.
1: Au Nigeria, l'agence de lutte contre la drogue a annoncé jeudi avoir arrêté deux hommes soupçonnés d'exploiter un laboratoire de méthamphétamine. Ils seraient liés à des cartels mexicains. Selon les autorités, d'importantes quantités de précurseurs chimiques ont été découvertes dans ce laboratoire de fortune situé dans la ville de Beyaougou, au sud-est de l'État d'Enougou. Le procès des deux hommes qui ont déjà comparu devant le tribunal se poursuivra le 21 octobre. Leur complice mexicain est toujours en fuite. C'est la quatrième saisie de laboratoire de production à grande échelle effectuée par le Nigeria depuis mai. Les autorités nigérianes craignent désormais l'implantation dans le pays de cartels latino-américains produisant de la méthamphétamine destinée à l'export, alors que l'Afrique de l'Ouest est présentée comme une plaque tournante pour le transit de la drogue en provenance d'Amérique du Sud vers l'Europe, principalement de la cocaïne.
0: À São Tomé et Principe, un enjeu domine tous les autres à l'approche des élections de dimanche dans ce petit état insulaire du golfe de Guinée. Comment empêcher les jeunes de partir? Reportage Africa News.
2: À São Tomé et Principe, les électeurs se rendront aux urnes dimanche pour des législatives dominées par une préoccupation unique, l'exode des jeunes. Sur cet archipel de 210 000 habitants, du marché central aux stations de taxi-moto, les habitants attendent avant tout du prochain gouvernement qu'il crée des emplois pour une jeunesse de plus en plus tentée par le départ. Ces élections sont importantes pour moi car elles permettent de choisir quelqu'un capable de mieux diriger le pays et de le faire progresser. Allez-vous voter cette année? Oui, je vais voter car c'est le devoir de tout citoyen de voter. Je souhaite que les élections se déroulent bien et qu'il n'y ait ni irrégularité ni rien d'autre, que tout se passe comme prévu, que le meilleur gagne. Pourquoi cette élection est-elle importante pour vous? Parce que j'aimerais que le pays change un peu, c'est très chaotique. Oui, je vais voter. Je vais voter parce que je veux du changement pour notre pays. Les chiffres illustrent l'ampleur du phénomène. Selon un rapport de la Banque mondiale publié l'année dernière, au moins 18% de la population, près de 40 000 personnes, vit à l'étranger, principalement au Portugal, en Angola et au Gabon. Ce que j'attends cette année, c'est de voir un premier ministre originaire de São Tomé. Et moi, en tant que citoyen, je dois exercer mon droit de vote et apporter ma contribution à mon pays. Quand un citoyen vote, pourquoi le fait-il? Il veut du changement pour son pays. Je voterai donc de bon gré et je conseille aux autres de faire de même. Car c'est le devoir d'un citoyen. Sept partis se disputent les 55 sièges du Parlement. Toutes les grandes formations politiques s'accordent sur la nécessité d'attirer plus d'investisseurs pour réduire la dépendance du pays envers ses partenaires habituels.
0: En République démocratique du Congo, les habitants de Bukavu continuent de fouiller les décombres de leur maison après un incendie meurtrier. Reportage France 24.
3: Voici ce qu'il reste du quartier de Nyalukemba à Bukavu. Les habitants continuent leurs recherches dans l'espoir de retrouver des proches victimes du dernier incendie.
4: Nous essayons de trouver un corps enfoncé dans les décombres. Avec l'espoir qu'on va les retrouver. On a déjà trouvé deux corps. Il reste un père de famille.
3: Ce nouvel incendie survient moins de deux semaines après un autre sinistre qui avait ravagé plusieurs quartiers de Bukavu et fait 27 morts. Quelques 300 maisons et deux écoles avaient alors été détruites. Des organisations de la société civile demandent désormais l'ouverture d'une enquête sur ces incendies à répétition.
5: La fois passée, c'était dans la commune de Kadutu, où les gens sont venus déverser de l'essence pour brûler des maisons. Malheureusement, personne n'a été attrapé. Même à Panzi, de tels cas sont reportés par la population. Et nous sommes en train de demander que les enquêtes soient faites et que les coupables soient punis conformément à la loi.
3: Les habitants disent vivre dans la peur, alors que de nouvelles familles se retrouvent sans logement. Privés de tout, les sinistrés appellent à l'aide. La FCM23 qui gère la ville, mais aussi les autorités de Kinshasa, ainsi que toute personne susceptible de pouvoir leur porter assistance.
0: Fin du segment international, nous allons à présent parler d'Haïti.

À l'issue d'une retraite de travail de 4 jours, le CSPJ a validé le dossier de 119 magistrats sur les 159 examinés, leur accordant ainsi leur certification officielle. À l'inverse, 17 juges ont été formellement écartés en raison du non-respect des critères requis, tandis que 14 autres dossiers font l'objet d'enquêtes approfondies. Cette décision survient alors que le fonctionnement des tribunaux demeure très perturbé par l'insécurité sur une grande partie du territoire haïtien.

La coalition Sol Haïti, regroupant 11 formations politiques du pays, a officiellement désigné le Dr Moïse Durocher comme son prétendant à la présidence de la République. Le professeur de mathématiques à l'Université d'État et ancien cadre du Palais national l'a emporté lors de primaires internes face au Dr Antoine Joseph. Cette désignation marque le lancement de la campagne du regroupement qui prévoit désormais choisir ses candidats aux législatives et territoriales selon les exigences du décret électoral.

Dans une déclaration commune signée par l'ADI, la Chambre de commerce et l'Institut Macaya, les principales associations patronales exigent la tenue d'élections réelles, inclusives et sécurisées. Le secteur privé rejette fermement l'idée d'un scrutin improvisé ou au rabais, réclamant des garanties pour permettre aux candidats de battre campagne et aux électeurs de voter en toute

0: dernier par le ministère de la Justice et de la Sécurité publique de transférer les 17 Colombiens ainsi que Joseph Badiou aux autorités judiciaires américaines dans le cadre du dossier de l'assassinat du président Jovenel Moïse. Le responsable du programme du collectif Défenseur Plus, Maître Ulrich Tintin, a déclaré qu'il s'agit, selon eux, d'un dossier nécessitant une grande vigilance, car l'assassinat du président Jovenel Moïse est un crime sur lequel toute la nation aimerait que lumière soit faite. Nous écoutons un son de la RTNH.
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0: Le président du Réseau national des magistrats haïtiens, Maître Loubens Élisée, fait savoir que le juge d'instruction Denis Cyprien continuera toujours de travailler sur le dossier de l'assassinat de l'ancien président Jovenel Moïse. Il a souligné qu'il y aura de nombreuses contraintes dans ce dossier, car beaucoup parmi les accusés ne sont pas présents. Nous écoutons un son de la RTG.
1: 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Selon le président réseau national magistrat, il y a plusieurs accusés qui ne sont pas d'accord.

0: accord avec la décision juge là. Ils ont fait appel. Cependant, après 5 années de jugement sur l'assassinat président, la justice haïtienne montre limite, li, d'après magistrat Élisée.
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2: C'était plutôt un reportage de la RTNH plutôt que la RTG. La cellule de réflexion pour une société stable, CRSS, est le nom d'une nouvelle structure lancée officiellement pour faciliter le dialogue et trouver des solutions durables à la crise. Un son de la RTG.
3: C'est avec un profond sentiment de responsabilité et d'espoir que nous nous réunissons aujourd'hui pour marquer le lancement officiel de la cellule de réflexion pour une société stable, CRSS. La création de cette structure répond à une conviction simple mais fondamentale. Une société stable ne se construit ni dans les différences, ni dans la division, mais dans la réflexion. Le dialogue, la responsabilité et l'action collective. Lorsqu'une société cesse de réfléchir ensemble, elle risque de subir ensemble. Notre mission est donc de créer un espace où les idées peuvent se rencontrer, où les problèmes peuvent être analysés avec sérieux et où des propositions peuvent émerger au service de l'intérêt collectif. Notre organisation se veut un espace de réflexion, de dialogue et de proposition ouvert de contribuer à la construction d'une société plus stable, plus juste et plus responsable. Notre ambition est donc de favoriser une réflexion sérieuse sur les grands enjeux de notre société et de contribuer à l'émergence de solutions réalistes et durables. Aujourd'hui n'est pas simplement une cérémonie de lancement. C'est le début d'un engagement. Un engagement envers notre communauté, envers notre société, envers les générations présentes et futures.
2: Les élèves du lycée Gérald-Michel Mathurin de Perredo, dans la commune de Marigot, exigent du ministère de l'Éducation nationale qu'il prenne des dispositions pour répondre aux revendications des enseignants afin de leur permettre de suivre des cours normalement au cours de l'année académique 2026-2027. Deux semaines après la réouverture des classes, de nombreux enfants des sections communales de Carrefour restent chez eux en raison des difficultés économiques auxquelles leurs familles sont confrontées. Reportage RTVC.
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2: il est 8h30 bientôt nous allons observer notre dernière pause à cette édition de réveil matin

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Dans un communiqué publié ce vendredi matin, l'Académie Goncourt a annoncé le retrait de C'était ça ou mourir de sa première sélection, comprenant 15 titres, afin de préserver l'intégrité du prix Goncourt et de récompenser le talent humain. L'institution de littérature française a dit avoir pris acte du fait que plusieurs analyses de chercheurs et journalistes dignes de foi convergent et mettent en évidence que le roman est, selon toute vraisemblance, très largement le produit d'une intelligence artificielle, bien qu'il soit difficile, voire impossible, de le prouver hors de tout doute. L'Académie a expliqué avoir fait ce choix pour préserver son intégrité et celle du prix Goncourt, rappelant que son rôle central consiste à promouvoir et couronner la littérature écrite par des femmes et des hommes. Télisson Aurélien se trouve dans la controverse depuis que le compte X Balance ton Claude a dénoncé l'usage de l'IA dans la rédaction du roman lundi. Nous avons testé plusieurs passages à divers endroits du manuscrit pour presque toujours le même résultat, 100% IA, indiquait le compte qui affirmait avoir utilisé le logiciel de détection Pangram, jugé comme étant le plus fiable sur le marché. Par la suite, de nombreux cas de plagiat ont été exposés par plusieurs médias, ce qui a également pesé dans la balance, a confirmé l'Académie. Radio-Canada, la presse ont affirmé que l'auteur en lice pour plusieurs prix littéraires a repris des passages de textes parus dans des médias étrangers pour signer des chroniques, notamment dans la presse, entre 2012 et 2014. L'auteur aurait également plagié des extraits du livre « Le matin des magiciens » dans une nouvelle qui lui a valu un prix littéraire décerné par Radio-Canada en 2012. Il s'agit d'envoyer un message clair, un message qui affirme que nous ne cautionnons ni n'adoubons, d'une façon ou d'une autre, la création de textes générés à l'aide de l'intelligence artificielle, déclare l'Académie Goncourt. La deuxième sélection du prix Goncourt sera dévoilée le 6 octobre et les quatre finalistes seront connus le 27 octobre.

Sous le haut patronage du ministère de la Culture, le samedi 19 septembre 2026, les éditions Goutte Lettres ont clôturé la première édition de leur Université d'été du livre et des pratiques éditoriales. En passant d'une simple suite d'ateliers académiques, les éditions Goutte Lettres ont posé les jalons d'un débat fondamental sur la professionnalisation de l'écosystème de l'écrit de notre pays. Elles ont apporté une preuve magistrale qu'il reste encore, au milieu des défaillances systémiques et de l'indifférence étatique, des espaces de résistance par la pensée. En effet, cette cérémonie de clôture d'une lucidité rafraîchissante rompt avec les enthousiasmes naïfs et les complaisances habituelles. Pendant plusieurs jours, écrivains, éditeurs, correcteurs, étudiants et aspirants professionnels de la chaîne du livre se sont réunis pour décortiquer un métier trop longtemps perçu comme un simple artisanat de bonne volonté. Pour M. Dom Pedro, philosophe, éditeur et initiateur de ce projet, organiser une université d'été consacrée spécifiquement aux pratiques éditoriales relève d'une préscience critique parce que fabriquer un livre en Haïti ne saurait se réduire à l'impression compulsive de manuscrits. Cela exige une maîtrise rigoureuse du droit d'auteur, une éthique de la correction, une stratégie de diffusion pérenne et surtout une vision économique capable de survivre à la précarité structurelle du marché local. Le point d'orgue de cette cérémonie de clôture fut l'hommage public rendu aux artisans qui soutiennent, souvent dans l'ombre et la précarité, l'édifice de notre production intellectuelle. Plusieurs personnalités éminentes de la chaîne du livre, dont la présidente de Communication Plus, Anaïs Chavenet, ainsi que des libraires stoïques, des bibliothécaires dévoués, des correcteurs méticuleux et enfin les participants qui ont été solennellement honorés pour leur fidélité à la cause de l'esprit. On ne répétera jamais assez à quel point la chaîne du livre haïtienne évolue sur un fil tendu au-dessus du vide. Entre la rareté des professionnels, les coûts prohibitifs d'impression, la défaillance chronique des réseaux de distribution et un pouvoir d'achat en constante dégradation, publié en Haïti relève de la haute voltige, voire un accomplissement dystopique. Pourtant, l'engouement suscité par cette première promotion, Université d'été du livre et des pratiques éditoriales, témoigne d'une exigence de rigueur qui gagne du terrain chez les acteurs émergents. Les éditions Goutte Lettres ont donc saisi que l'avenir des lettres haïtiennes ne dépend pas seulement du talent des écrivains, que le pays génère avec une prodigalité presque miraculeuse, mais de la capacité de nos structures éditoriales à transformer ce matériau brut en objet littéraire fini, capable de circuler, de rivaliser et de durer. Alors ça, c'est l'extrait d'un texte intitulé « Les éditions Goutte Lettres clôturent leur université d'été ». C'est à retrouver dans la section culture du site Le Nouvelliste. Un autre texte que je n'aurai pas l'occasion ni le temps de vous lire, mais que je vous recommande, c'est un texte mettant en vedette Paula Clermont-Péan, une femme de scène pour une traversée entre mémoire, douleur et renaissance, également dans la section culture du site Le Nouvelliste.

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0: Dans un instant, nous aurons avec nous Franz Voltaire pour des commentaires sur l'actualité et l'histoire.
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0: Et il est là avec nous. Bonjour Franz, comment ça va?
2: Bonjour Thilo, rien ne va mal. On commence à être un peu frisquet, la température commence à changer. Nous rentrons bien
0: tout
2: dans,
0: à fait.
2: Dans l'automne.
0: Oui, oui, l'automne est là, la température et même la luminosité. Le soleil prend du temps à venir et ça va plus rapidement aussi. Alors Franz, on regarde évidemment cette actualité. Impossible de ne pas passer, de ne pas voir ces articles concernant Télisson Aurélien. Le Goncourt vient de retirer son livre de la liste pour le prix 2026. Mais au-delà de tout ça, bon, on verra, hein, parce qu'il faudra à un certain moment et qu'on ait, on va dire, une conclusion sur cette histoire-là. Mais au-delà de tout ça, on se demande, est-ce que l'intelligence artificielle ne s'immisce pas dans la littérature? Est-ce que finalement, soit il faudrait créer un prix à part?
2: C'est immiscé récemment dans la littérature, mais je pense qu'il y a quand même un lynchage médiatique.
0: Tout à fait.
2: Quelque part, et un lynchage plus général, hein, des salons du livre qu'il avait invité comme invité d'honneur. Il y a ceux qui le glorifiaient et qui se mettent maintenant à, je dirais, il s'agit d'un lynchage médiatique. Quelque part, c'est intéressant, un journal, enfin, en France, c'est la revue Marianne, elle a soumis des écrivains du 19e siècle, je pense à Dostoïevski, Victor Hugo, Balzac, ben, des conclusions soumises à des logiciels, eh bien, les conclusions ne sont pas bonnes. C'est-à-dire qu'on dit que c'est, on peut même penser que ces auteurs du 19e siècle auraient utilisé quelque part l'intelligence artificielle. Donc on sait que les instruments que nous avons aujourd'hui ne sont pas tout à fait clairs. Mais je pense que, hâtivement, il y a une sorte de Boréal à retirer tous les livres non vendus des librairies. Donc il y a une sorte d'emballement qu'on ne comprend pas trop. Et ça, c'est le problème aussi avec les réseaux sociaux. Il y a des lynchages qui sont faits avant même que des décisions, je dirais, soient prises par la justice ou qu'il y ait quelque part une sorte de, je dirais, de prise de décision argumentée. J'observe qu'il y a, du moins en France et au Québec, une sorte de lynchage médiatique d'Aurélien.
0: Oui, mais alors ce qui arrive, c'est que, par exemple, pour l'intelligence artificielle, on se dit que c'est même presque impossible, hein, d'avoir la vérité elle-même. Et sur ce qui s'est passé, à quel niveau il a utilisé l'intelligence artificielle, s'il l'a utilisé, ça sera très difficile. Mais le problème, c'est que les accusations de plagiat, et puis avec ce qu'on peut appeler les des preuves qui sont présentées, et c'est surtout ça qui ne joue pas en sa faveur.
2: Et tout à fait.
0: Même si ce n'est pas la même chose.
2: Pour les chroniques qu'il aurait tenues dans les années 2012-2013, donc là encore... je pense que on aurait pu traiter ça d'une autre façon. Mais je peux remonter aussi, rappelez-vous, à l'affaire Claude Jutras. À peine on avait eu la dénonciation de quelqu'un qui, qu'il y aurait eu du harcèlement sexuel, il y aurait eu même des cas de viol. Claude Jutras était mort depuis plusieurs années, c'est le grand cinéaste québécois. Eh bien, on avait retiré les prix, son nom des prix, on avait retiré des rues qui avaient été baptisées. Donc, là encore, on doit éviter, à mon avis, un emballement et que l'on prenne des décisions hâtives. Ce qui ne veut pas, moi je ne porte pas de jugement sur le fait qu'il aurait utilisé ou pas l'intelligence artificielle, mais je pense qu'il faudrait un peu plus de retenue, surtout de la grande presse.
0: Oui, Et puis, au-delà de son cas, hein, pour finir avec cette histoire, au-delà de son cas, est-ce qu'il faudra créer une catégorie pour romans avec intelligence artificielle? Et à quel niveau c'est acceptable l'utilisation d'un tel outil dans la littérature? Parce que au final, on trouvera hein, une façon de berner la machine, même lorsqu'elle serait fiable, pour éviter qu'elle ne détecte l'utilisation de cette intelligence artificielle. Donc, il faudra quand même faire quelque chose au-delà du cas Télisson Aurélien.
2: Oui, tout à fait. Ben, peut-être parce qu'on entre aussi dans une nouvelle ère. Hein. Ça touche les étudiants universitaires, ça touche des étudiants même au secondaire, et ça touche des profs
0: Tout
2: qui
0: à fait.
2: utilisent tous plus ou moins l'intelligence artificielle. Alors, aujourd'hui, le cas Aurélien ouvre un très grand débat qui
0: C'est
2: devrait avoir lieu sur la question de l'usage de l'intelligence artificielle. On sait que ce soit dans la guerre en Iran, c'était surtout des dénonciations qui visaient l'usage de l'intelligence artificielle par les États-Unis ou par Israël lors des guerres au Moyen-Orient. Et notamment, ces deux journalistes d'enquête israéliens qui, avec ce film NASA, avaient abordé la question par les utilisateurs, soldats, militaires, etc. Donc, la question de l'intelligence artificielle a même été dénoncée par le pape, dont n'oublions pas qu'il a une formation mathématicienne. Donc, et on le voit avec aussi Viviani, qui est un mathématicien français, et plusieurs membres qui ont eu la médaille Field. La médaille Field, c'est un peu le prix Nobel en mathématiques. Donc, question ouverte aujourd'hui. Sur la question que tu as posée, comment aborder cette question avec sérénité?
0: Oui, c'est ça. Et je pense qu'on entendra encore pendant un bout de temps parler de l'intelligence artificielle et dans la littérature. Alors, Franz, la politique, ça peut être quelque chose de très curieux et de très complexe. Les États-Unis, le principal, on va dire, allié support de Taïwan, dans son conflit, on va le dire ainsi, avec la Chine, la Grande Chine. Et les États-Unis ne reconnaissent pas Taïwan comme un État. Et les deux pays n'ont pas d'ambassadeur, d'échange d'ambassadeurs. Mais il arrive quand même à fonctionner. Et puis, ça m'a incité à regarder les relations entre Taïwan et les autres pays, et même avec la Chine, où évidemment, il n'y a pas d'échange diplomatique en tant que tel, puisque les deux gouvernements ne se reconnaissent pas. Mais ce sont, pour la Chine et Taïwan, il y a beaucoup d'échanges commerciaux entre eux. Et c'est quand même un cas bizarre, le cas de Taïwan.
2: Bon, écoutez, la Chine est une très grande puissance, sinon la grande puissance industrielle. Je dirais presque toute une grande partie de l'industrie du monde est installée en Chine. Mais il y a énormément d'investissements taïwanais, énormément d'échanges entre la Chine et Taïwan. Alors, dans le cas de la plupart des pays, il y a non pas des ambassades taïwanaises, mais des missions économiques et qui jouent le rôle, je dirais, de presque d'ambassade entre Taïwan et plusieurs pays européens, asiatiques et les États-Unis. Maintenant, en Chine, comme l'ai souligné hier, le parti de Chiang Kai-shek, fondé par Chiang Kai-shek, le parti nationaliste, le Kuomintang, est le second parti politique en Chine, et à Taïwan, je m'excuse, eh bien, ils ne sont pas pour l'indépendance de Taïwan. Donc, on voit très bien qu'il y a des échanges, parce qu'il y a des millions de Taïwanais, chinois, qui sont arrivés à partir de 49, qui maintiennent des liens familiaux, des liens économiques, des liens personnels avec la Chine. Donc ce sont des relations très complexes entre la Chine et Taïwan. D'ailleurs, de temps en temps, on a des visites de grandes personnalités taïwanaises en visite officielle en Chine.
0: Parmi les très peu de pays qui reconnaissent Taïwan comme un État, il y a Haïti.
2: Eh bien oui, ce sont les quelques petits pays qui entretiennent des relations avec Taïwan. Je pense qu'ils ne dépassent pas 17 pays dans le monde,
0: Oui, non,
2: dont
0: c'est pas
2: Haïti,
0: 17.
2: effectivement.
0: Mais le cas d'Haïti est un peu, on va dire, curieux aussi. Haïti qui, d'habitude, s'aligne avec la politique et des États-Unis, mais cette fois-ci, Haïti reconnaît Taïwan qui n'est pas reconnu par les États-Unis.
2: Oui, mais là, écoutez, la République dominicaine a reconnu Taïwan pendant très longtemps, jusqu'à tout récemment, quand ils ont rompu avec Taïwan et établi des relations diplomatiques avec la Chine, ce qui est arrivé aussi à plusieurs petits États en Amérique centrale. C'est-à-dire la Chine, Taïwan ne maintient des relations diplomatiques qu'avec très peu de pays. Alors pour Taïwan, c'est très important parce que cela permet une sorte de fiction pour les indépendantistes taïwanais qui, à chaque fois, organisent des visites officielles, donnent des bourses pour démontrer qu'ils sont indépendants. Mais tous les pays, je dirais, dont l'économie est en croissance, ont arrêté les relations avec Taïwan pour privilégier leurs relations avec la Chine. C'est ce qui est
0: Avec la
2: arrivé
0: Chine, oui.
2: avec notre voisin,
0: La République
2: la République
0: dominicaine.
2: dominicaine.
0: Oui, certains disent que Haïti aurait intérêt aussi à regarder vers la Chine plutôt que du côté de Taïwan. Il
2: Ah ben.
0: faudrait savoir maintenant ce que cette relation avec Taïwan apporte à Haïti.
2: Je suppose que à un certain moment, je pense il y avait une ambassade dont la caisse noire finançait les hommes politiques haïtiens. Je pense à l'époque c'était, si je me rappelle bien, l'ambassadeur taïwanais qui était resté en poste presque 17 ans. Donc
0: Quand même.
2: c'était des petits financements. Ils ont des petits programmes de financement de la culture du riz dans la vallée de l'Artibonite. Ils sont des dons qu'ils font de camions ou de quelque part, mais c'est une relation plutôt, je dirais, qui n'apporte pas grand-chose à l'économie haïtienne.
0: Voilà, et puis il y a le Premier ministre haïtien qui devra s'exprimer aujourd'hui à l'ONU. Bon, on n'espère pas grand-chose. Moi, je pense qu'il va dire qu'il y a des avancées sur le plan sécuritaire et qu'il faut vraiment que l'international se dépêche pour finaliser et concrétiser cette FRG en vue des élections du 13 décembre. Je ne pense pas qu'il puisse
2: Bon, il va
0: dire
2: faire
0: autre chose.
2: encore une fois, il va faire une sorte de bilan sur la question sécuritaire, et comme tu l'as souligné, ils vont encore une fois demander de l'aide aux Nations Unies, qui déjà est en mauvaise posture, puisque depuis la coupure du financement américain, plusieurs agences des Nations Unies fonctionnent au ralenti.
0: Voilà, tout à fait. Merci, Franz Walter. On va continuer de suivre cette actualité et puis on suivra aussi l'actualité de Télisson Aurélien, celle de l'Assemblée générale de l'ONU. Et puis on en reparlera lundi matin des activités pour le syndicat pendant la fin de semaine.
2: Eh ben non, parce que on a eu hier soir cet événement de clôture de l'esprit du métal, cette grande exposition avec un des grands sculpteurs du métal, Jean-Eddy Rémy, qui d'ailleurs est un Montréalais, et hier a pris fin cette exposition, en fait, qui sera démontée la semaine prochaine, parce que la semaine prochaine on aura aussi une grande exposition sur les artistes et les artisans artistes et au syndicat qui commencera à partir du 2 octobre, durant
0: Voilà,
2: le mois pour
0: merci beaucoup.
2: inaugurer le mois du créole.
0: Merci beaucoup, Franz Walter. Bonne fin de semaine et à lundi. Merci à vous, auditrices et auditeurs, d'avoir suivi cette dernière sortie de Réveil Matin pour la semaine. Rendez-vous donc lundi matin 6h pour la prochaine édition. Rendez-vous ce soir 20h pour l'émission Regard et un peu avant 16h50 avec Jean-Ernest Pierre. Passez une excellente journée en compagnie de votre station CPAM. Merci à Julien Image pour les manœuvres techniques.

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Mesdames, Messieurs, bonjour et bienvenue encore à l'émission du jour « Les matinées agréables ». Avec vous, Sandy Fénelon, votre animatrice. Et oui, mesdames et messieurs, il est déjà vendredi. Nous sommes vendredi. Une semaine s'achève et ce matin encore, nous avons pour vous une programmation riche en réflexions, en conseils pratiques et bien sûr en belles expériences musicales. Nous poursuivons notre grande thématique de la saison du bilan. Et le vendredi, c'est justement le moment de rassembler des morceaux. Regardez ce que nous avons compris, ce que nous voulons garder, ce que nous devons peut-être ajuster et surtout ce que nous allons décider de faire. Lundi, nous avons parlé de ce qui compte vraiment. Mardi, nous avons élargi notre regard sur la richesse, le temps, la santé, la paix, les relations, les souvenirs, mais aussi notre capital humain, relationnel, intellectuel, culturel, financier, temporel et communautaire. Mercredi, nous nous sommes demandé qu'est-ce qui nous retient. Nous avons discuté des obstacles et nous avons fait la distinction entre obstacles réels, les contraintes, les peurs, les croyances limitantes et les obstacles que nous pouvons parfois contourner. Hier jeudi, la question était plus directe. Vous avez encore le temps, mais qu'est-ce que vous attendez pour passer à l'action? Nous avons parlé de décisions retardées, de discipline, de préparation et du prochain pas raisonnable. Et aujourd'hui, vendredi, nous mettons tout cela ensemble avec une question centrale. Quelle vie suis-je réellement en train de construire? Nous aurons nos pauses musicales, notre pause commanditaire et bien sûr, votre horoscope du jour. Et comme toujours, des pistes concrètes pour terminer la semaine avec un peu plus de clarté. Et vous pouvez nous partager aussi vos réflexions, vos réactions et vos expériences, bien sûr, sur toutes nos pages de réseaux sociaux, Instagram, Facebook et YouTube, bien entendu. Alors, avant notre première pause, j'aimerais vous laisser avec une question simple. Si quelqu'un regardait uniquement vos choix, vos habitudes et la façon dont vous utilisez votre temps en ce moment, quelle vie penserait-il que vous êtes en train de construire? Je reprends pour vous, mesdames et messieurs. Si quelqu'un regardait uniquement vos choix, vos habitudes et la façon dont vous utilisez votre temps en ce moment, quelle vie penserait-il que vous êtes en train de construire? Pas la vie que vous vous dites vouloir, pas celle que vous avez dans votre tête. La vie que vos choix actuels sont réellement en train de construire. Pensez-y, sans jugement. On fait le bilan de la semaine. On est dans la saison du bilan, pas un procès. Vous écoutez, mesdames et messieurs, le 14-10 AM Radio CIPAM avec vous, Sandy Fénelon, dans les matinées agréables. On vous revient tout de suite après la pause musicale.

De retour après la pause musicale, mesdames, messieurs, et nous sommes dans les matinées agréables sur le 1410 AM Radio CIPAM. Avec vous, votre animatrice, Sandy Fénelon. Avant la pause, je vous demandais, quelle vie vos choix actuels sont-ils réellement en train de construire? Et j'insiste sur une chose, faire le bilan ne veut pas dire se juger sévèrement. Ce n'est pas dresser une liste de tout ce que nous avons mal fait. Faire le bilan, c'est regarder avec honnêteté qu'est-ce qui fonctionne, qu'est-ce qui ne fonctionne plus, qu'est-ce que je peux continuer à faire, qu'est-ce que je veux continuer à faire et qu'est-ce que je veux arrêter, qu'est-ce que je veux commencer. Parce que si quelque chose fonctionne, il faut aussi savoir le reconnaître. Nous sommes parfois tellement concentrés sur ce qui manque que nous oublions de regarder le chemin déjà parcouru. Et attention, comme on le dit, on ne change pas une équipe qui gagne. Donc si ça fonctionne, ça mérite aussi d'être analysé. Qu'est-ce qui fait que ça fonctionne? Le plus souvent, on va simplement regarder les choses qui ne fonctionnent pas. Si ça fonctionne, ça mérite probablement d'être regardé, d'être analysé. Pourquoi ça fonctionne? Et l'utiliser comme un canevas, l'utiliser comme un modèle à suivre et à répliquer. Donc, reproduire ce qui fonctionne est une belle façon de perdurer son succès, d'établir son système, d'établir également des standards et d'en faire une structure, mesdames et messieurs. Donc,

système. C'est là qu'il faudra qu'on intègre la stratégie. Et vous vous rappelez qu'on a parlé de communautaire et donc on va pouvoir ajouter le support. Alors, cette semaine, ce mois-ci ou même depuis le début de l'année, qu'est-ce qui a bien fonctionné? Je vous invite à regarder cette question, mais sous l'angle des 5S, de façon à bien faire votre bilan. Et c'est ça, mesdames et messieurs, faire son bilan autrement. Prendre l'habitude de regarder qu'est-ce qui a bien fonctionné. Une habitude que vous avez améliorée, une relation que vous avez protégée, une meilleure gestion de votre argent, une compétence que vous avez développée, une décision difficile que vous avez finalement prise, une meilleure façon de gérer votre temps, un projet qui avance, même lentement. Reconnaître ce qui fonctionne est important parce que cela nous indique aussi ce que nous pouvons reproduire. Comme je vous l'ai mentionné tantôt, quand vous avez un système d'établi, vous avez un canevas, mais c'est plus rapide, c'est plus facile pour vous de reproduire, de dupliquer qu'est-ce que vous avez déjà fait. Pour moi, le bilan devient vraiment utile lorsqu'il ne reste pas seulement dans la réflexion. Je peux comprendre beaucoup de choses sur moi-même. Je peux identifier mes priorités, mes obstacles et mes ressources. Mais à un moment donné, cette compréhension doit m'aider à prendre une décision, à avancer. Et parfois, la décision n'est pas spectaculaire. Elle peut simplement être « je continue ». Je continue ceci parce que ça fonctionne. J'arrête cela. Je commence ceci. Je demande de l'aide pour cela. C'est peut-être ça, avancer. Pas du tout changer d'un coup, mais devenir un peu plus intentionnel dans la direction que l'on veut prendre. Alors, quelle vie êtes-vous en train de construire? Faisons un petit exercice ensemble. Vous le savez, on vous donne toujours des exercices à faire dans les matinées agréables. Et c'est pour votre avancement. C'est pour vous aider à bonifier ce que vous avez déjà, mais aussi identifier ce que vous devez intégrer dans votre réflexion. Si vous avez un système selon vous qui fonctionne bien, qu'est-ce que vous voulez bonifier dans ce système-là? Exemple, vous dites que votre santé est essentielle. Très bien. Est-ce que votre emploi du temps lui donne une place dans votre calendrier? Vous dites que votre famille est essentielle? Parfait. Est-ce que vous lui donnez de la présence? Pas seulement ce qui reste de votre temps, mais du temps intentionnel créé, préétabli pour passer du temps en famille. Vous dites vouloir améliorer vos finances. Est-ce que certaines de vos habitudes soutiennent cette intention? Les achats. Les centres d'achat. Encore une fois, pas de jugement, mesdames et messieurs. Nous sommes dans une zone de confort, dans une zone de safety, comme on dit, safe zone. Vous dites vouloir changer de carrière. Est-ce qu'une partie de votre semaine est consacrée à vous former, réseauter, chercher où vous positionner? Vous dites vouloir lancer un projet, une entreprise. Est-ce qu'il existe quelque part dans votre agenda où vous travaillez au moins 30 minutes par jour ou 2 heures par jour sur ce projet? Encore une fois, ce ne sont pas des questions pour culpabiliser. Ce sont des questions pour vérifier l'alignement entre ce que vous dites vouloir et ce que vous faites. Donc, entre ce que nous disons vouloir et ce que nous construisons réellement. On parle beaucoup de résolutions. Et comme je vous ai dit, on va laisser les résolutions pour janvier 2027. Pour l'instant, on va rester dans la saison du bilan. Mais on parle beaucoup de résolutions, particulièrement quand une nouvelle année approche. Mais une résolution peut rester une intention si vous ne prenez jamais d'action dessus. Une décision commence à changer quelque chose lorsqu'elle est suivie d'un comportement. Je veux mieux gérer mon argent. Alors, j'investis ou j'épargne. Quand je veux mieux gérer mon argent, ben ça doit devenir aujourd'hui, je regarde mes dépenses et je préfère faire un budget ou suivre un budget. Je veux prendre soin de ma santé, ben ça va devenir je prends mon rendez-vous, je planifie mes marches et je protège davantage mon sommeil. Je veux changer d'emploi, ça va devenir je mets mon CV à jour, je regarde les besoins du marché. Est-ce que je vais
activement recherché ou est-ce que je vais être en

observation, à l'écoute. Je contacte quelqu'un ou j'envoie une première candidature. Je veux passer plus de temps avec mes proches, ben ça va devenir. Je réserve réellement ce temps-là. Du temps pour de l'amusement, du temps pour renforcer les relations. La différence se trouve souvent dans cette question. Qu'est-ce que je fais concrètement avec ce que je viens de décider? Et cette partie-là va être très, très importante en janvier 2027. Mais pour l'instant, vous pouvez regarder en arrière. Les résolutions 2026 que vous avez prises, est-ce qu'il y avait eu des actions pour les soutenir? Et j'aimerais maintenant vous entendre, chers auditeurs, auditrices. Cette semaine, quelle réflexion vous a le plus parlé? Ce qui compte vraiment? Les choses que l'argent ne peut pas acheter? Les ressources en forme de capital que vous possédez déjà, mais que vous ne réalisez pas ou que vous n'exploitez pas, que vous n'explorez pas? Ce qui vous retient? Ou cette question, vous avez encore le temps, mais qu'est-ce que vous attendez? Et surtout, est-ce qu'une de ces réflexions vous a mené à poser une action au cours de cette semaine? Partagez-nous vos réflexions, vos réactions, vos expériences et vos petites victoires sur nos pages de réseaux sociaux. Votre expérience peut devenir une piste de solution pour quelqu'un d'autre. Ne l'oubliez pas. On vous encourage à le faire. Alors, on se rapproche de la prochaine pause musicale. Et avant la prochaine pause, j'aimerais que vous vous posiez cette question, mesdames et messieurs. Quelle habitude ou décision de votre vie actuelle ne correspond plus à la vie que vous souhaitez construire? Je reprends. Quelle habitude ou décision de votre vie actuelle ne correspond plus à la vie que vous souhaitez construire? Et juste après, vous pourrez renchérir avec « Par quoi pourrais-je progressivement la remplacer? » Pas seulement parce que j'arrête, mais aussi « Qu'est-ce que je mets à la place? » Pensez-y. Vous êtes bien branchés le 14-10 AM Radio CEPAM avec vous Sandy Fénelon dans les matinées agréables. On vous revient tout de suite après la pause.

De retour après la pause, mesdames, messieurs, merci de votre fidélité. Et si vous venez de vous brancher, vous écoutez les matinées agréables. Vous êtes branchés le 14-10 AM Radio CEPAM avec vous, Sandy Fenelon, votre animatrice. Alors, depuis ce matin, nous avons débuté l'émission avec le système, hein? Un système que vous devez établir de façon à mieux évaluer votre année. Donc, on est dans la saison du bilan jusqu'en décembre et je vous ai introduit à un système de 5S que vous pouvez utiliser comme indicateur pour mieux évaluer votre réussite et votre avancement dans votre bilan annuel. Nous sommes maintenant en train de regarder est-ce que ce que vous avez pratiqué jusqu'ici, est-ce que c'est aligné à vos rêves, à vos ambitions, à vos objectifs? Nous regardons les habitudes que vous pouvez changer pour arriver à vos objectifs. Et nous allons maintenant parler d'une nuance importante. Être aligné ne veut pas dire être parfait. Il y aura des semaines où votre budget ne sera pas parfait. Des semaines où votre routine sera bousculée. Des moments où votre énergie sera ailleurs. Des imprévus, des responsabilités, des périodes où vous avancerez moins vite. Ça, on le sait. L'objectif n'est pas de vivre dans une performance constante. L'objectif est de pouvoir revenir à cette question. Est-ce que je vais encore dans la direction que j'ai choisie? Et si la réponse est non, nous pouvons ajuster. Hier, nous avons parlé de discipline et oui, la discipline est importante. Mais la discipline n'est pas seulement la capacité de continuer coûte que coûte. Elle peut aussi être la capacité de réajuster intelligemment. Si une méthode ne fonctionne pas, est-ce que je dois abandonner l'objectif ou changer de méthode? On peut changer sa stratégie. Si mon emploi du temps est irréaliste, est-ce que je dois conclure que je manque de volonté ou créer un système plus adapté à ma réalité? Voilà. Et ça nous remet encore dans l'un des S, mesdames et messieurs. N'oubliez pas les 5 S. Système, structure, stratégie, soutien et standard. Vous pouvez les utiliser selon l'ordre que vous préférez, mais dans une prochaine émission, on pourra parler de l'ordre que je vous recommande. Souvenez-vous, mesdames et messieurs, on vous a mentionné aussi que vous pouvez avoir besoin de soutien, d'aide. C'est tout à fait normal. Si vous avez besoin d'aide, est-ce que vous devez tout porter seul ou mobiliser votre capital relationnel et communautaire? Ben, c'est là qu'on vous encourage justement à mobiliser votre capital relationnel et communautaire. La constance n'est pas toujours faire exactement la même chose. Parfois, c'est rester engagé envers la destination tout en ajustant le chemin. Et si vous avez des jeunes à la maison, comme vous le savez, on vous invite à les rentrer dans la conversation. On vous invite à les inviter, les ajouter dans cette discussion. Pourquoi ne pas faire un petit bilan avec eux aussi? Pas un interrogatoire, une conversation. Demandez-leur, qu'est-ce qui s'est bien passé pour toi cette semaine? Qu'est-ce qui a été difficile? Qu'est-ce que tu as appris à l'école ou à l'université, au cégep? Qu'est-ce que tu aimerais faire différemment la semaine prochaine? Je suis curieuse de savoir qu'est-ce que vous allez découvrir comme réponse. N'oubliez pas de nous partager certaines de vos réponses ou même toutes les réponses si vous êtes à l'aise à partager certains détails. Et peut-être partagez-nous aussi vos propres réponses parce que, encore une fois, nous pouvons apprendre à nos jeunes que faire le bilan n'est pas seulement regarder une note ou un résultat. Les notes sont importantes. Les résultats aussi. C'est développer la capacité de réfléchir, apprendre, décider et ajuster. C'est pouvoir bonifier, c'est améliorer de manière continue. Par contre, il y a autre façon aussi d'apprendre. Il y a d'autres façons d'évaluer. Et cette réflexion ne concerne pas seulement nos vies individuelles. Nous pouvons aussi nous demander quel type de communauté sommes-nous en train de construire par nos choix quotidiens. Quel type de communauté sommes-nous en train de construire par nos choix quotidiens? Ça, c'est une question importante à se poser.
Une communauté où chacun garde ses ressources pour lui? Ou une communauté où l'information circule, où l'on recommande, où l'on guide, où l'on encourage, où l'on crée des occasions et on transmet un peu plus aux jeunes? Ça fait toute une différence. L'entraide ne signifie pas que quelqu'un viendra faire le travail à notre place, mais parfois une information, une recommandation, une introduction ou un conseil peut faire gagner énormément de temps à quelqu'un. Alors, peut-être qu'une partie de notre bilan peut aussi être « Qu'est-ce que je peux apporter autour de moi? Comment puis-je être utile? » Et donc, nous allons observer notre prochaine pause musicale, mesdames, messieurs. Nous vous remercions de votre fidélité, de votre écoute. On se retrouve après la pause musicale et tout de suite après, on aura votre horoscope du jour. À tout de suite.

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retour après la pause, mesdames, messieurs. Encore merci de votre écoute, de votre fidélité. Nous sommes vraiment choyés que vous ayez fait choix de Radio CEPAM le 14-10 AM dans les matinées agréables pour passer votre matinée, pour débuter votre matinée. Et tout de suite, on enchaîne avec l'horoscope du jour. Si vous êtes né entre le 21 mars et le 19 avril, votre natif d'horoscope est le Bélier. En ce jour qui s'annonce pour vous, Bélier, il est essentiel de garder à l'esprit que votre attitude peut influencer non seulement votre humeur, mais également celle de votre partenaire. L'amour requiert des compromis, alors ouvrez-vous à la discussion. Sur le plan professionnel, c'est le moment idéal pour envisager des changements qui pourrait dynamiser votre carrière. Attention toutefois aux excès dans votre vie quotidienne, car ils pourraient peser sur votre bien-être. Focalisez-vous sur l'avenir et lancez-vous dans de nouveaux projets. Si vous êtes né entre le 20 avril et le 21 mai, votre natif d'horoscope est le Taureau. Aujourd'hui, cher Taureau, l'influence astrale vous invite à voir au-delà des apparences dans votre vie amoureuse. Alors que votre partenaire, absorbé par ses exigences professionnelles, pourrait sembler distant, restez positif et apportez la joie dans votre couple. Célibataire, préparez-vous à une rencontre inattendue qui pourrait bouleverser votre quotidien. Du côté du travail, il est temps de prendre les rênes et de rectifier vos priorités pour une meilleure organisation. Enfin, n'oubliez pas de respirer et de vous reconnecter à la nature pour recharger vos batteries. Si vous êtes né entre le 21 mai et le 21 juin, votre natif d'horoscope est Gémeaux. Aujourd'hui, Gémeaux, vous naviguerez entre charme inexploité et défi professionnel. En amour, l'assurance manque à l'appel, tant pour les célibataires que pour les couples. Tandis qu'au travail, la persévérance porte enfin ses fruits. Côté santé, un échauffement préalable est conseillé pour éviter toute blessure. Restez attentif aux signes et n'oubliez pas de faire des pauses pour préserver votre équilibre émotionnel. Si vous êtes né entre le 21 juin et le 22 juillet, votre natif d'horoscope est le Cancer. Aujourd'hui, chers natifs du Cancer, vous êtes invités à retrouver votre confiance en vous, particulièrement en amour, où vous serez prêt à suivre votre cœur et à prendre des risques prometteurs. Malgré des influences astrales délicates en matière de travail, la persévérance sera votre meilleur atout pour surmonter les défis. Dans l'ensemble, la santé est au beau fixe. Même si la journée pourrait connaître des hauts et des bas, un petit conseil. Envisagez d'incorporer des huiles essentielles pour créer une ambiance harmonieuse chez vous. Si vous êtes né entre le 22 juillet et le 22 août, votre natif d'horoscope est le Lion. Aujourd'hui, cher Lion, les astres vous sourient. Cher Lion, votre journée s'annonce placée sous le signe de l'amour paisible et de l'épanouissement personnel. Que vous soyez en couple ou célibataire, les interactions affectives apporteront une douce complicité. Côté professionnel, votre sens aigu de l'organisation vous permettra de naviguer avec aisance dans vos responsabilités. Cependant, veillez à prendre soin de votre santé et à positiver face aux petits aléas de la journée. Un conseil, évadez-vous pour retrouver votre équilibre. Si vous êtes né entre le 23 août et le 22 septembre, votre natif d'horoscope est bien Vierge. Aujourd'hui, cher natif de la Vierge, vous verrez vos relations interpersonnelles mises à l'épreuve. Notamment en matière d'amitié, où vous ressentirez un déséquilibre dans les échanges affectifs. Sur le plan professionnel, la communication sera délicate et nécessitera prudence et réflexion pour éviter les conflits. Toutefois, la santé est au beau fixe, tout comme la tendance générale qui vous permet de profiter des instants présents. Un conseil, gardez certaines de vos réflexions pour vous afin de préserver l'harmonie autour de vous. Voilà, mesdames et messieurs, c'était la première partie de votre horoscope du jour et nous vous remercions encore de votre écoute et de votre fidélité. Nous poursuivons avec notre thématique de la journée et donc, comme vous le savez, on est en train de rassembler les différents points qu'on a discutés au cours de la semaine et là, on se demande quelle vie
est-on en train de réellement construire? Dans quelle vie êtes-vous réellement en train de construire? Quelle vie suis-je réellement en train de construire quand vous vous posez la question directement? Nous avons touché plusieurs points essentiels, à savoir les indicateurs que moi je vous ai recommandé à utiliser dans votre bilan. Bien sûr, vous êtes libre d'utiliser vos propres indicateurs, mais nous avons quand même partagé quelques outils intéressants que nous pensons pourraient vous aider à bien faire votre bilan ou à faire votre bilan autrement. Alors, avant notre prochaine pause musicale, j'aimerais vous laisser avec cette question. Cette semaine, qu'est-ce que vous avez compris? Posez-vous la question. Cette semaine, qu'est-ce que j'ai compris que? Je décide maintenant deux. Et mon premier pas sera, donc trois choses à faire. De regarder qu'est-ce que vous avez compris, de prendre une décision maintenant, une décision immédiate, et d'établir le prochain pas à faire. Donc, trois phases. Pas besoin d'un plan de 20 pages. Comprendre, décider, avancer. Vous écoutez le 1410 AM Radio CEPAM, mesdames, messieurs, avec vous, votre animatrice Sandy Fénilon dans les matinées agréables. On vous revient tout de suite après la pause musicale.

De retour après la pause musicale, mesdames, messieurs, merci encore de votre écoute et de votre fidélité. Vous écoutez les matinées agréables avec Sandy Fénelon, votre animatrice, et vous êtes branchés le 14-10 AM Radio CIPAM. Nous poursuivons tout de suite avec la deuxième tranche de l'horoscope du jour. Si vous êtes né entre le 23 septembre et le 22 octobre, votre natif d'horoscope est Balance. Aujourd'hui, chère Balance, vous bénéficierez d'une journée dynamique, propice à l'épanouissement de vos relations amoureuses. Bien que l'atmosphère soit chaleureuse, il faudra veiller à la délicatesse des mots pour éviter d'éventuelles blessures. Sur le plan professionnel, un manque d'énergie pourrait freiner vos ambitions, tandis qu'un besoin urgent de détente se fait sentir face à une irritabilité inhabituelle. Conseil du jour, ne laissez pas les pessimistes influencer votre humeur et savourer les petits plaisirs de la vie. Si vous êtes né entre le 23 octobre et le 22 novembre, votre natif d'horoscope est bien le Scorpion. Aujourd'hui, Scorpion, vous êtes confronté à des tensions dans votre vie amoureuse et professionnelle. Vos rapports de force dans votre couple nécessitent une réévaluation pour favoriser l'harmonie, tandis que votre patience pourrait être mise à l'épreuve au travail. La clé du succès réside dans une meilleure organisation et une écoute attentive. Prenez également le temps de vous détendre, car votre bien-être mental est primordial pour affronter cette journée avec sérénité. Si vous êtes né entre le 23 novembre et le 21 décembre, votre natif d'horoscope est bien Sagittaire. Aujourd'hui, cher Sagittaire, vous vibrez au rythme d'un cœur prêt à s'épanouir en amour, avec des moments de tendresse à partager. Côté professionnel, un projet stimulant vous propulse dans l'action, tandis que la gestion de vos finances vous préoccupe. Si la journée s'annonce un peu stressante, n'oubliez pas de prendre soin de vous et de vous aérer l'esprit. Un bon petit déjeuner sera la clé pour démarrer sur de bonnes bases. Si vous êtes né entre le 22 décembre et le 19 janvier, votre natif d'horoscope est Capricorne. Aujourd'hui, cher Capricorne, vous vous trouvez sur un terrain fertile où l'optimisme illumine vos échanges affectifs, renforçant vos liens de manière naturelle. Dans le domaine professionnel, vous serez en première ligne pour relever des défis mettant à votre profit votre énergie et votre détermination. Bien que la journée s'annonce quelque peu perturbante, il vous sera facile de trouver un équilibre par l'exercice physique, tandis qu'un conseil vestimentaire judicieux viendra apaiser vos tensions. Si vous êtes né entre le 20 janvier et le 19 février, votre natif d'horoscope est le Verseau. En ce jour, cher natif du Verseau, vous êtes invité à faire preuve de sagesse et d'humilité, tant dans vos interactions amoureuses que dans votre vie professionnelle. Avec une énergie dynamique à votre portée, il est essentiel de canaliser cette vitalité vers des choix sains et équilibrés. L'harmonie dans le couple et une discipline rigoureuse dans le travail seront les clés pour tirer le meilleur parti des opportunités qui se présentent. Et enfin, si vous êtes né entre le 20 février et le 20 mars, votre natif d'horoscope est bien le Poisson. Aujourd'hui, cher Poisson, vous pourrez savourer un moment de calme bien mérité après une période tumultueuse. L'harmonie et la tendresse seront au rendez-vous dans vos relations. Mais attention à ne pas laisser les vieux souvenirs ressurgir. Sur le plan professionnel, des résultats inattendus viendront renforcer votre motivation, tandis qu'il faudra rester vigilant face à une énergie un peu en berne. L'ambiance pourrait être tendue. Alors, pourquoi pas envisager quelques changements décoratifs pour égayer votre espace sans trop de soucis. Et voilà, mesdames et messieurs, c'était votre horoscope du jour pour la journée de vendredi. Peu importe ce que dit votre signe astrologique aujourd'hui, n'oubliez pas que pour nous, il est toujours important de vous souhaiter une agréable matinée et une très bonne journée. Donc, on se rapproche de la fin de l'émission. Et je tiens encore une fois à vous rappeler que le repos compte. Le plaisir compte. Les relations comptent. Les souvenirs comptent. Nous en avons parlé mardi. Alors, cette fin de semaine, peut-être que votre bonne décision sera de travailler sur un projet, sur votre projet de vie. Peut-être que ce sera de faire votre budget, mais peut-être aussi que ce sera de vous reposer.
appeler quelqu'un qui vous est cher, sortir, rire, passer du temps en famille, passer du temps de qualité avec vos proches ou simplement ralentir. On arrive à la fin de la semaine. La question reste la même. Est-ce que le choix que vous faites aujourd'hui correspond à ce qui est réellement essentiel pour vous en ce moment? Est-ce que ça ressemble à la vie que vous souhaitez construire? Alors, faisons une dernière fois le tour de notre semaine. Lundi, nous avons abordé qu'est-ce qui compte vraiment, l'essentiel. Nous avons commencé par nos priorités. Mardi, qu'est-ce qui a de la valeur et que l'argent ne peut pas acheter? Donc, nous avons reconnu nos différentes formes de richesse et de formes de capital. Mercredi, qu'est-ce qui nous retient vraiment? Qu'est-ce qui me retient? Qu'est-ce qui vous retient? Nous avons distingué les obstacles réels, les contraintes, les peurs, les croyances limitantes et les obstacles qui sont aussi contournables. Hier jeudi, nous avons abordé le fait que vous êtes au volant de votre vie. Vous avez encore le temps, mais qu'est-ce que vous attendez? Nous avons parlé de discipline, de décision et de passage à l'action. Et aujourd'hui, notre sujet, notre thématique était « Quelle vie suis-je réellement en train de construire ?» Et nous vous avons partagé le système de 5S, mesdames et messieurs. Standard, structure, système, stratégie et soutien pour vous aider à faire votre bilan autrement. Des indicateurs additionnels à ajouter, mais que vous n'avez peut-être pas considérés au début. Et l'importance de garder un système qui fonctionne, de dupliquer, de répliquer ce qui a fonctionné et même aussi de questionner ce qui a fonctionné parce que c'est comme ça qu'on va pouvoir le reproduire. Donc, quelle vie suis-je réellement en train de construire? Pas seulement des résolutions, mais des décisions. Pas seulement des décisions, mais aussi des premiers pas. Pas seulement des premiers pas, mais aussi des ajustements répétés dans le temps. Alors, ici s'achève vraiment notre émission. Continuez à nous partager vos réflexions, vos réactions, vos expériences et vos petites victoires aussi depuis que vous avez commencé la saison avec nous, avec notre thématique, la saison du bilan. Partagez-nous vos petites victoires. Nous sommes certains et certaines que vous en avez. Donc, sur nos pages de réseaux sociaux, Facebook, Instagram et YouTube, et si vous deviez retenir seulement 3 mots de cette semaine, retenez ceci. Comprendre, décider, avancer. C'était avec vous, mesdames, messieurs, Sandy Fénélon, et vous écoutez le 1410 AM Radio CEPAM. Merci d'avoir passé cette semaine avec moi dans les matinées agréables. Profitez de votre fin de semaine. Prenez soin de vous. Prenez soin des autres. Accordez-vous du temps. Accordez du temps à ce qui compte vraiment. Et revenez-nous lundi pour...

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c'est comme ça tous les matins. Je ne peux pas vous dire de quoi on parlait avant. Je ne peux pas. Je ne suis pas autorisé à vous le dire. Mais tu sais, vous savez que l'anniversaire de Mima se poursuit. On n'a pas terminé de la célébrer. Il est 10h05. Elle est là.

0: mademoiselle Jemima Belote. Si vous voulez, Bastien Belote. Alors, pour éviter tout problème, je dis Mima. Bonjour, ça va bien?
1: Ça va, Pierre-Michel, et toi?
0: Comment ça? Ça va, Michel, et toi?
1: On est ça vendredi. Ça va, Pierre-Michel, et toi?
0: Voilà, on est vendredi, hein. Vendredi! C'est la semaine qu'on va boucler aujourd'hui avec ce dernier numéro de, enfin, de cette semaine pour le podium en Musicolor. Content de te retrouver.
1: Moi également.
0: Je vois que les lunettes ont changé. Moi, je dis tout, hein, tout ce que je vois. Changement de lunettes, changement de décor. Alors, on s'en va à la météo, tout de suite. Ça dit quoi?
1: C'est une belle matinée ensoleillée avec 15 degrés en ce moment.
0: OK.
1: Et le mercure va continuer de grimper pour atteindre un maximum de 23 degrés cet après-midi. Le ciel demeurera généralement ensoleillé avec des vents qui vont se lever du nord-est au cours de l'après-midi. Une très belle journée d'automne.
0: Une belle journée d'automne. Bon, la pensée du jour. C'est une pensée aujourd'hui, c'est pas une réflexion, mais c'est une pensée. Comme une réflexion, allez.
1: Notre pensée du jour nous vient de la femme de lettres haïtienne, Emily Prophète. Elle nous dit: il n'y a pas de pire punition dans la vie que celle qu'on s'inflige. Je reprends. Il n'y a pas de pire punition dans la vie que celle qu'on s'inflige.
0: Ça s'appelle de l'auto-punition.
1: Punition, voilà.
0: Ah ben, on va en discuter un peu plus tard. Pour l'instant, mesdames, messieurs. Mesdames, messieurs, auditeurs, auditrices, internes, auditeurs, internes, auditrices, je vous appelle comme ça parce que c'est comme ça que je vous aime. Ambianceurs, ambianceuses, regardez. Regardez au loin, là où le ciel épouse l'Atlantique et la mer des Caraïbes. Vous voyez cette ligne d'horizon absolue, ce miroir formé par la mer d'un bleu turquoise. Un bleu turquoise et nacré qui s'étend à l'infini, comme un tapis de lumière déroulé par les dieux de la musique. Ici, le temps suspend son vol. La Terre a dessiné sa plus belle carte postale, faite de plages, de sable, d'une blancheur immaculée, si pure qu'elle semble irréelle, venant mourir sous les baisers réguliers d'une écume d'argent. Et juste là, tout juste à côté, donc dans ce paradis liquide, une nature reine et verdoyante de majesté s'éveille. Les cocotiers, majestueux comme eux seuls, balancent leurs palmes au rythme des alizés, tandis que les arbres fruitiers, chargés de promesses sucrées, exhalent des parfums de mangue, de cossol, de sapotille, de quenelle et de passion. C'est l'écrin de nos origines, c'est la chaleur de notre terre. Mais aujourd'hui, cette carte postale quitte les rivages de l'archipel, ce groupe d'îles, pour venir embrasser votre week-end ici même au cœur de la métropole montréalaise. La chaleur des Antilles traverse l'océan comme un feu follet au cœur de la nuit pour venir perturber, chasser la fraîcheur automnale dont nous parlait Mima un peu plus tôt. La fraîcheur automnale de Montréal. Installez-vous, fermez les yeux un instant. Laissez la chaleur tropicale envahir votre espace, votre salon. C'est l'heure de votre grand rendez-vous, le moment où le soleil de chez nous chasse la grisaille. D'ici, vous êtes bien à l'antenne de la radio haïtienne de Montréal, CPM, le 14-10 en modulation d'amplitude. Je suis Pierre-Michel, en votre compagnie, de 10h à 13h du lundi au vendredi, pour lancer ce week-end en apesanteur. Pour faire chalouper les cœurs, pour vous conduire sur cette route 100% compas, connectant directement Montréal aux pulsations d'Haïti Kiskeya, la perle des Antilles. C'est le podium en musicolore qui démarre à l'instant. Oh, à l'instant, mesdames et messieurs. Ce qu'on va faire ce matin, on va faire ça, comme ça. Écoutez bien, c'est pour vous, c'est parti.

C'est quelque chose qui est prompt à donner de la sueur froide à l'animateur que je suis, mais heureusement, je veille au grain, mesdames et messieurs, on va y aller tout de suite, c'est comme ça. C'est parti, comme ça.

Eric Vergal est un immense artiste. Il est... Il m'a dit, je suis en sollicitation, surtout sur l'Afrique, l'Afrique francophone et l'Afrique de l'Ouest particulièrement.

saluer Luigi qui nous écoute du côté de Boston. The Spirit of America, l'état du Massachusetts. Ah ben Luigi, il faut rester là, brancher.

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c'est à part. Ces textes, ces mélodies. Il a une façon particulière de chanter l'amour. Parce qu'on dit que l'amour est éternel. Aussi fort que la vie, plus fort même que la mort, dit-on.

0: passer.
1: Je vous disais hier qu'il fallait que j'aille parler à Tico Pasquet. Je viens de lui parler, justement. Aujourd'hui, en plus, c'est son anniversaire. Mais on ne fera pas d'entrevue avec lui parce que on va faire que, parce que ça fait tellement longtemps que je ne lui ai pas parlé à Tico. On a tellement de choses à se raconter aussi. Parce que, en rapport avec le Magnum Ben, j'arrête la musique. Ce que je vais faire, je vais aller à la pause et après je vous raconte tout ça. Tout ça en détail. Ce qu'on va faire avec Tico, l'histoire qui lie les Cayens et les Cayennes à au Magnum Ben, ça c'est un truc bien spécial. Peut-être que vous ne savez pas. Et lorsque vous entendez le Magnum dire « Ok, chérie, vraiment », il y a toute une raison derrière ça. Et puis, je vais vous expliquer ça parce que j'étais au cœur de tout ça à la radiodiffusion Cayenne, au Caille. Et on a côtoyé le Magnum. D'ailleurs, la ville d'adoption du Magnum en Haïti, c'est la ville des Cailles. Même si on aime le Magnum un peu partout, mais en Haïti, c'est au Caille. Au Caille, c'est la ville de résidence du Magnum. Ben, comprenez qu'est-ce que je veux dire. On va s'en aller à la pause. Et tout de suite après, je reviens, je vous raconte tout ça parce que j'ai une brève conversation avec lui. Et je vous parle de tout ça après la pause. Et puis, on va revenir avec la pensée du jour, la météo de Mima. Vous restez en contact avec CPAM. Le 14-10, c'est le podium qui est à l'antenne. On est là jusqu'à 13h, comme tous les jours du lundi au vendredi, mesdames, messieurs. Restez là.
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5: Alors, on essaie. 1, 2. Salut, je suis Joël Humayard, chanteur du groupe Zéclair. Vous êtes sur CPAM depuis Montréal, Québec. Québec. Yo. All right. Salut tout le monde, ciao.
1: Salut tout le monde, ciao. Merci beaucoup Joël. Reviens à Mima, météo, la pensée du jour et après... Je te donne l'antenne. Tu fais ce que tu veux. Vas-y.
6: Ouais. Concernant la météo, à l'instant, il fait 15 degrés à Montréal et la température ne cessera de s'augmenter pour atteindre les 23 degrés environ.
1: Toute la journée. Hein?
6: Mm-hmm.
1: En plus, on est vendredi.
6: Mm-hmm. Très bonne fin de semaine.
1: Ça démarre bien, on appelle ça, sur des chapeaux de roue. Ok, la pensée du jour, c'est de Madame Emily Prophète.
6: Mm-hmm. Il n'y a pas de pire punition dans la vie que celle qu'on s'inflige. Il n'y a pas de pire punition dans la vie que celle qu'on s'inflige.
1: Ouais, l'autopunition. Des fois, on fait dur avec soi-même. Hein?
6: Mm-hmm. Le problème... En vrai, c'est que on prend la place du bourreau et de la victime en même temps. Ça cohabite, hein, ça coexiste entre.
1: Ouais, cette pensée met en lumière le mécanisme. Je le disais tout de go comme ça, de l'auto-punition.
6: Mmh.
1: Et comme tu as dit, tu l'as bien résumé, victime et bourreau en même temps, dans le même rôle, hein.
6: Mmh.
1: Alors, une sorte de souffrance nuisible. Qu'on s'inflige, mais qui détruit aussi.
6: Mais bien sûr. Mais bien sûr.
1: Par exemple, les gens qui se font toutes sortes de peines, de problèmes, des fois même par amour.
6: On se refuse le bonheur. Mm-hmm. On n'arrive pas à dire non.
1: Mm-hmm. C'est une pensée qui signifie
6: l'auto-sabotage, aussi. Tout ça fait partie de...
1: Ouais, de l'auto-punition. Ouais. Elle signifie cette pensée que les jugements, que les regrets et la culpabilité que nous retournons contre nous-mêmes causent des ravages bien plus profonds et durables que n'importe quelle sentence imposée par la société ou par quelqu'un d'autre.
6: Ouais, on n'arrive pas à se pardonner, tu vois.
1: Ouais. Je m'en veux d'avoir été comme ça, je m'en veux d'avoir fait ceci.
6: Le regret, le remords.
1: Si je pouvais...
6: retourner en arrière.
1: Voilà. Des fois, c'est toujours difficile. C'est après.
6: Je sais qu'il y a des gens qui sont beaucoup plus durs avec elles-mêmes qu'avec les autres.
1: Avec eux-mêmes, oui.
6: Généralement, on demande à ces gens-là de faire le test. La manière dont toi, tu te parles. Est-ce que tu parlerais à une de tes potes, de tes copines, comme ça? Écoute-toi, pour faire le test, tu t'écoutes parler à toi-même de la manière dont toi tu t'adresses à toi et tu te demandes ta meilleure copine là ou tes parents ou ça peut être n'importe qui, est-ce que tu lui parlerais comme ça? Si la réponse elle est non, alors il est peut-être temps de changer la manière dont toi tu te vois, tu te parles.
1: Oui, il faut pas oublier que
6: tu te traites.
1: L'être humain, parfois, est son propre juge. Et des fois, le plus sévère, contrairement à peut-être ce qu'on a une punition externe qui a généralement une fin ou une limite physique, la punition interne est perpétuelle et omniprésente. Des choses qu'on se reproche et on se les reproche sur peut-être toute une vie. Regret d'avoir rencontré telle personne. Si je pouvais refaire le dessin de ma vie, ben, cette personne-là n'en ferait vraiment pas partie. Parce que. Et puis, moi, je suis... Enfin, je parle de moi, mais moi, je suis exigeant avec moi-même dans plein de sens. Et dans ce que je fais, dans ce que j'écris, dans ma façon de me comporter, exigeant. Peut-être que des gens vont dire, « Ah, mais tu aurais pu... » Moi, j'ai des choses que j'ai refusées dans ma vie. Par éthique. Et parce que j'ai été élevé comme ça, parce que j'ai été dans un environnement où c'était strict, vertical. Tu comprends?
6: Ouais.
1: On n'a pas le doigt à l'erreur. Même, par exemple, la chose la plus simple, c'est que je pense que tout, voilà, une grande partie d'Haïtiens, enfin, des Haïtiens savent que nous, on va te dire à la maison, mais tu ne manges pas chez les étrangers. Même si tu as faim. Tu comprends? C'est ça. Un petit peu ça. Mais je prends un exemple comme ça, terre à terre. Mais moi, je suis exigeant avec moi-même. Pour être exigeant, par exemple, intellectuellement, je suis très exigeant avec moi-même. Très, très exigeant. Je veux toujours être autour de la perfection, mais c'est impossible. Mais j'essaie. Alors, c'est ça.
6: Donc, arrêtez un peu de vous automutiler. Voilà, de vous reprocher les choses que vous auriez dû faire comme ci, que vous auriez dû faire comme ça. C'est le passé, passez l'éponge, réconciliez-vous avec vous-même, pardonnez-vous.
1: Ouais.
6: Voilà.
1: C'est pas toujours évident.
6: Ouais, ouais.
1: Hein? C'est pas toujours évident. Bon.
6: Maintenant, pour Luigi.
1: Comment il s'appelle?
6: Il s'appelle Luigi, il vit à Boston.
1: Luigi? Mais j'ai pas compris, c'est Luigi ou?
6: C'est Luigi.
1: Luigi. Ouais. Il fait quoi à Boston?
6: Bah, il vit là-bas. Un bisou sur la joue gauche pour toi, mon cher.
1: Pourquoi tu précises la joue gauche? Ça, c'est le baiser de Judas, hein.
6: En tout cas, il va pas le prendre comme ça, j'espère, en tout cas.
1: C'est le baiser de Judas.
6: Ok, sur le front. Ok. Je lui fais un petit bisou sur le front. Alors, Eric Virgal, pas fais-moi la peine.
1: Ah, c'est pas fais-moi la peine. Ah, pas fais-moi la peine. Oh. Ah, je pensais que c'était pourtant, non, mais c'est pas fais-moi la peine. My God, c'est pas fais-moi la peine. Eric, monsieur Eric Virgal, le prince du zouk. Ce gars-là, il fait un malheur. Il a été en Côte d'Ivoire. Mon Dieu, c'est le succès qu'il a eu, c'est retentissant. Retentissant. Eric Virgal, mesdames, messieurs, en plateau avec nous, sur le podium en Musicolor. On est là jusqu'à 13 heures. Pas fais-moi la peine, c'est un de ces grands succès du Zouk pour Luigi, qui nous écoute du côté de Boston dans le Massachusetts.

0: Sur le plateau du podium, c'était pour Luigi qui nous écoute du côté de Boston dans le Massachusetts. Pas fait moins la peine, mesdames, messieurs, l'émission se continue. Il est 10h56. Je parlais tout à l'heure de Tico Paskett, avec qui j'ai eu une brève conversation au téléphone. J'étais quelque part là, sur la route, en train de conduire. L'histoire entre les gens des Cailles et le McDonald's, c'est une histoire bien spéciale, bien spéciale. Et bien spéciale, pourquoi? Parce que vous savez que le Magnum, c'est un compas direct très différent, un peu funky, jazzy, si vous voulez. Et à l'époque où le Magnum Ben apparaissait, je ne crois pas que les gens étaient prêts à ça. C'est comme quand Dadou Paskett a quitté le Tabou Combo, de regretter mémoire Dadou, pour aller fonder le Magnum Ben. Il a reconnu un peu plus tard, parce il était avant-gardiste, il voulait que le tabou aille dans une autre direction. Et ça, je suis très, très proche des musiciens du Tabou Combo et je connais cette histoire. Il voulait que le Tabou Combo aille dans une autre direction. Les autres ne voyaient pas la chose de la même façon, du même œil. C'est un petit peu ça. Je vous épargne les détails, mais c'est un petit peu ça, le résumé de cette séparation-là. Parce que lui, il était avant-gardiste, il voulait aller dessus. Et le Tabou Combo, était la formule gagnante à l'époque. Et les musiciens, la majorité ne voulait pas changer cette direction-là. Et voilà, donc il est parti, il a fait le Magnum Ben. Il y a même une chanson du Tabou Combo, c'est un petit peu polémique ce que je vais dire. Il y a même une chanson, quand on voulait aller, ou pas qu'on est arrivé, marie pas qu'elle doit aller, c'est à peu près un petit peu ça. Mais bref, mais Dadou l'a reconnu par après, parce que lorsque le Magnum est arrivé, les gens n'étaient pas préparés à avoir ça, ou à consommer ce genre de... Voilà. Donc. Vous savez, il y a toujours eu cette polémique entre Nemo et Sico. Nemo était... Voilà. La musique de Nemo est plus simple, plus facile, alors que la musique de Sico... C'est pour ça que vous allez voir, c'est très, très, très difficile et très rarement que les groupes que nous voyons, que ce soit dans la contemporanité ou qui ont fait du chemin, qui ont cheminé, ne vont pas jouer du cadence. Cadence rampa, c'est très rare. Très, très rare. Tout le monde joue du compas. Bon. Pour plein d'autres raisons, mais bon, tout le monde joue du compas. Et ça, c'est un débat qui ne prendra jamais fin. Entre la musique de Nemo et la musique de Sico, qui était le meilleur, etc., etc. Bon, on ferme cette parenthèse-là. Donc, tout ça pour vous dire que entre le Magnum et la ville des Cailles, il y a une histoire d'amour. Il y a quelque chose de spécial que le Magnum n'a pas vécu ailleurs, au pays. Ça ne veut pas dire que... Ça ne signifie pas que le Magnum n'était pas aimé. C'est pas ça que je dis. Je dis que aux Cailles, c'était spécial. Parce que le Magnum a fait des choses aux Cailles qu'il n'a jamais pu faire ailleurs en Haïti. Jamais. Imaginez par exemple le Magnum Ben qui joue du lundi au dimanche aux Cailles. Du lundi au dimanche. C'était en pleine vacances je pense, de Pâques. Dans un endroit qu'on appelle la presqu'île des Icaques. C'est de l'autre côté de la ville, mais il faut traverser l'embouchure. La mer est à côté et puis le club est là. Du club étant, vous pouvez entendre les vagues de la mer. Donc ça s'appelle la presqu'île des Icaques. C'est un monsieur qui s'appelait Gérald Chalviré, pardon, qui était maire des Cailles d'ailleurs, qui en était le propriétaire. Donc à la presqu'île des Icaques, la Cayenne, c'est comme ça que ça s'appelle, la presqu'île des Icaques. Donc le McDonald's a joué lundi, mardi, mercredi, jeudi, vendredi, samedi et dimanche Pâques. Dimanche de Pâques, c'était rempli. Tous les jours, c'est rempli. Et c'est pour ça que vous avez entendu cette chanson du McDonald's. Parce que le McDonald's n'a pu refaire ça nulle part ailleurs en Haïti. Nulle part. Aucun côté, au bac à jouer lundi, mardi, mercredi, jeudi, vendredi, et puis tout, toujours full. Et le McDonald's l'a fait au caille. Et c'est ça qui explique cette symbiose entre les gens des cailles et le McDonald's. Voilà. On va parler de tout ça avec Tico lorsqu'on aura le rencontré, parce qu'on a, on ferait pas une belle entrevue avec lui. On va parler de plein de choses. On va parler de chansons, on va parler de textes, parce qu'il en a besoin, il m'a dit au téléphone. Alors on va faire des choses comme ça avec lui. C'est à venir à l'émission du Podium en Musicolor. Pour tout de suite, c'est la pause de 11h. Nous allons vous revenir tout de suite après. Vous ne bougez pas, s'il vous plaît. Pardon.
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de Thomas de Fedeca, oui, ça, ça va. Il est 11h06. Nous redémarrons en musique, voici Jocelyne Béroir.

Nous accueillons l'artiste Charlie Paul, extrait de son disque Face et Profil. C'est une adaptation de ce très grand succès que vous connaissez, la chanson Elle.

0: Ay, ay, ay, Charlie Paul. Charlie Paul sur ce disque Face et Profil. Très très très belle chanson. Trois feuilles, bois de chêne, yo-yo, yo-yo, c'est un bon garçon. C'est des classiques du folklore haïtien que...
1: C'est une très belle chanson,
0: Comment?
1: Yo-Yo, c'est une très belle chanson. J'adore
0: Très très très belle chanson. C'est des...
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0: Pour 15? Ah bon. L'homme d'elle pour 10, le bon pour 15. 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Va, va, dévé, vous, va, va. 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On va voir ça. Qu'est-ce que ça donne?

0: Je te promets de te faire voir Charlie Paul sur scène. Je te promets. Un de ces quatre, quand il va être
1: okay.
0: en, sous un spectacle.
1: Ok.
0: Tu vas...
1: J'adore, ouais, j'adorerais, oui.
0: C'est, tu vas voir, mais c'est complètement une autre affaire.
1: D'ailleurs, cette chanson en particulier me fait penser à, au travail de Moonlight.
0: Ouais.
1: Celle qu'on a écoutée. Mm-hmm. Ce sont des musiques folkloriques, enfin, des musiques avec lesquelles on a entendu un peu partout.
0: C'est des mélodies, ouais. C'est des mélodies qui nous ont bercés, ouais.
1: Mm-hmm. Ils les ont un peu adaptées.
0: Mais lui, c'est une autre expérience de le voir sur scène, de le voir.
1: Ouais, j'adorerais.
0: Juste le voir sur scène.
1: J'adorerais le voir sur scène.
0: C'est notre truc.
1: Surtout dans les Deus Calipige.
0: il met le paquet, hein, il met le paquet. Quand il est, moi, la première fois que je l'ai vu sur scène, je n'en revenais pas. Je dis, putain, le gars, il ne laisse rien au hasard. Rien. Il y a des danseuses, des,
1: J'adorerais le voir.
0: Il chante, et puis, tu vois que c'est un artiste. C'est comme ça. Il est, et puis, sa tenue, c'est, oublie ça, c'est, je te promets ça, je te promets. Je sais pas quand est-ce qu'il va poster, mais il devrait me tenir informé de ça. C'est qu'il écoute la radio. Maintenant, il est 11h27 minutes, attention. Cet artiste-là, il a fait un malheur. Je vais vous dire un malheur. Moi, j'étais jeune animateur de radio. Je venais de démarrer à la radio. On a même eu un accident sur la rue. C'était Vincent Rocaille, oui, lui et moi. C'est lui qui conduisait, par contre. Non, c'est vrai. On partait, je ne me rappelle plus où. Il était au zénith de sa forme, Jacques Sauveur-Jean. Je ne parle pas du politique, là. Je parle de l'artiste. C'est un talent. C'est un bloc de talent, il chante juste. À l'époque. Avec ça, il a viré le pays à l'envers.

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0: très spéciale.
1: C'est quand même le...
0: C'est une poésie qui se... qui vient vous chercher jusque dans les... on va dire dans les tripes. Sa verve... enfin, sa mère écrit aussi, son père.
1: C'est ce que j'allais dire, c'est quand même le fils de Cito Cavé.
0: Oui. Et okay. C'est pas du n'importe quoi. Écoutez ce texte. Comment ça part? Et où est-ce que ça aboutit? Donc, c'est quelque chose, ça. Tout ce que je peux dire, c'est que c'est une poésie qui se vit. On sent qu'il vit ce qu'il chante. On sent qu'il le vit. Même si c'est pas vrai, mais on sent qu'il le vit.
1: Vrai ou pas?
0: Et souvent, les artistes chantent ce qu'ils vivent. Souvent. Même si des fois, il leur arrive de chanter ce que nous vivons aussi. Parce que à travers ce qu'ils vivent, ils chantent pour nous aussi. Mm-hmm. Généralement. Parce que, tu vois. Mais ça, ce texte-là d'Alan Gavé, moi, j'adore parce que c'est de la bonne poésie. Ça s'appelle J'ai besoin de toi. Il est 11h40.

en plus, lorsqu'il place sa voix sur le texte, alors là, c'est le feeling est garanti. Émotion et feeling garanti.

14h46. On va aller à la météo, on va aller à la pensée du jour. CPAM, c'est le divertissement.

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1: Depuis tout à l'heure, ça a augmenté d'un degré. Du coup, il fait 17 degrés. Et le ciel est toujours bleu, toujours ensoleillé, sauf qu'il y a des passages un peu nuageux. Voilà, c'est tout.
0: Il fait 17?
1: 17 degrés.
0: 17 degrés. 17 degrés. Ah, 17 degrés, ça veut dire que... C'est bon, c'est bon.
1: Ouais.
0: Pour l'automne, c'est une assez bonne température, quand même. Quand même. Oui. Et la pensée du jour de Madame
1: Émilie Prophète,
0: Prophète.
1: qui a d'ailleurs une dizaine de romans et de recueils de poésie à son actif. Son ouvrage le plus récent est le titre, c'est Les villages de Dieu en 2020.
0: C'est dans Mémoire encrier, ça, je crois. C'est publié par Mémoire encrier. Elle a reçu des prix aussi, je crois. Elle a reçu, je crois que c'est pour son ouvrage Le Testament des Solitudes. Elle a reçu des prix.
1: Elle a aussi été la directrice de la DNL.
0: Ah, ouais. Bon. Et une chose qu'on n'a pas dite d'elle, par exemple, c'est elle qui a
1: Comment?
0: fait le
1: La polémique?
0: ministre de la Culture, elle a fait les zones, comment on
1: Les
0: appelle
1: fameux territoires perdus.
0: ça? Tu remarqueras que je n'ai pas voulu souligner ça, mais bon.
1: Ouais.
0: C'est elle, derrière cette boutade,
1: Ouais.
0: des fameux territoires perdus, c'est elle. T'es ministre de la Culture. Je sais pas si elle l'est toujours, là.
1: Non plus d'ailleurs.
0: Hein?
1: Je ne sais pas.
0: Bon. Mais on parle de l'écrivaine en elle.
1: Ouais,
0: C'est pas la
1: voilà. Ouais,
0: politique.
1: elle a eu une très belle plume, elle a reçu des prix et tout. Quand même une dizaine de romans et de recueils, c'est pas rien,
0: C'est quelque chose. Elle a
1: hein.
0: reçu, elle a été couronnée du prix littéraire des Caraïbes et du grand prix littéraire de l'Association des écrivains et écrivaines de langue française en 2009. Alors, il faut le faire. Voilà, l'autrice, Madame Émilie Prophète. Il n'y a pas de pire punition dans la vie que celle qu'on s'inflige. On en a parlé tout à l'heure. Jusqu'où ça peut aller? Jusqu'à...
1: Se refuser le bonheur, enfin, c'est pas juste le refuser, c'est de croire qu'on ne la mérite pas, enfin, qu'on ne le mérite pas, qu'on ne mérite pas d'être heureux, qu'on ne mérite pas d'être bien. Les croyances limitantes, l'autoflagellation, l'autopunition, voilà, tout ça. Il faut essayer. Je sais, moi je sais d'expérience que c'est un long parcours, c'est un chemin qu'on fait tous les jours. Donc, un pas à la fois, un pas à la fois.
0: C'est une personne, elle parle toujours elle parle le plus souvent d'exil dans ses livres, dans ses écrits, dans ses romans, comme par exemple Le bout du monde est une fenêtre ou Les villages de Dieu dont tu parlais tout à l'heure. Émilie Prophète dépeint souvent des personnages prisonniers de leur destin, de leur environnement, mais aussi de leur propre choix, le poids du silence et des secrets. Il y a une dimension aussi philosophique et morale dans ça. L'autrice touche ici à une vérité universelle sur la liberté humaine. Si nous sommes libres de choisir, nous sommes aussi responsables de nos échecs. Voilà. Des fois, on se condamne, mais on est responsable d'avoir pas fait le bon choix ou d'avoir été comment je pourrais dire ça, de n'avoir pas su trier le bon grain de l'ivraie. C'est comme ça qu'on dit ça? Ouais. N'avoir pas su
1: Je
0: trier.
1: suppose, oui.
0: Je suppose. La musique, elle est de toutes les couleurs sur cette antenne et à cette émission. Il est 11h51 minutes, mesdames et messieurs. Voici pour vous la India.
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0: Sobre el fuego, India, si tú eres mi hombre, el título de esta canción.
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0: que vous connaissez déjà. C'est la version latine. A la gente latina de esta sintonía con CPAM. Para ustedes, señoras y señores.

La contentísima CPAM, señoras y señores. On va aller à la pause de midi. Ouais. Et après, on va écouter du Jacques Brel, mais en version salsa. Ne me quitte pas, c'est un artiste latino qui s'appelle Yuri Buenaventura, qui exécute ce super succès de Jacques Brel, Ne me quitte pas, en version latine. Ça donne ça, c'est un avant-goût avant d'aller à la pause. Écoutez Yuri Buenaventura, mesdames et messieurs, ne me quitte pas. Cette chanson de Jacques Brel, lorsque j'ai écouté ça pour la première fois, je me suis dit, aïe, aïe, aïe, aïe, aïe, aïe. Non, mais il y a, c'est quelque chose, ça. Très bien exécuté, l'orchestration, et puis sa façon de prononcer, puisque, ben, il est latin. Je pense qu'il vit en France. Yuri Buenaventura. Je crois qu'il vit en France.

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C'est bien le 14h10, il est 12h07, mesdames et messieurs. On revient à Yuri Buenaventura. Et la chanson de Jacques Brel, Ne me quitte pas, mesdames et messieurs.

0: Yogi Buenaventura, ne me quitte pas. Ah, ne me quitte pas, mesdames, messieurs. Je vais vous faire écouter une chanson. Ça, c'est de la bachata dominicaine avec un artiste qui s'appelle Héctor Acosta. On le surnomme El Torito. Je peux vous dire qu'il a fait un succès. Il était même devenu politicien à un certain moment, mais il a eu un problème de cancer de la prostate, je crois. Héctor Acosta, la chanson c'est Kissa, c'est Kissa, no, écoutez ça.
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0: Las 12 y 14 minutos, exactamente.

Panda M. El torito simplemente Héctor Acosta para todos ustedes, amigos oyentes. Ay, ay, ay, ay, ay, ay, ay, ay, ay, ay, ay, ay. On va écouter. On va écouter Créole Alternative. Créole Alternative, mesdames et messieurs. Est-ce que je dis quelque part? Ouais. Créole Alternative. Non. Ça, on va voir qu'est-ce que ça donne. Il y a, je sais pas si vous connaissez les albums de Africando. Si ça vous dit quelque chose, Africando, ou Choubou, sur lesquels Choubou participe, c'est ce, cette pléiade d'artistes, internationaux. Hein, qui ont fait Africando et ça a donné quelque chose comme

0: créole alternative, Clinton Benoit featuring avec Calibre. Sur ce track, on a des musiciens de gros calibre. Shedley Abraham à la batterie, Claude Marcel à la guitare, Macarios Césaire à la guitare.
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0: Les 12h21.

0: Il est mort à 37 ans, Rico Javadi.
1: Tous d'accord. 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
0: Le 3 septembre 1977, je crois.

Cicéron à la basse. Shedley Abraham à la batterie. Écoutez ça, écoutez ça.

0: Ah, ouais, ouais, ouais. Ah, Créole Alternative. Est-ce que tu as déjà vu Zeclet en spectacle?
1: Non, jamais.
0: Bon. Alors là, tu m'as répondu ça.
1: Bah, je connais quelques, deux, trois musiques du groupe, mais. Ben. Ce n'est pas de ma.
0: Oui, je sais, mais quand même, ça ne veut pas dire.
1: Génération, que... donc.
0: Ce n'est pas de ma. Génération. Alors, pourquoi cet arrêt? Non, mais c'est vrai. Ce n'est pas de ma génération. Ce n'est pas de ma génération. Aïe, aïe, aïe, aïe, aïe, aïe, aïe. Eh bien, alors ça, c'est ta... ce n'est pas du tout de ta génération, mais c'est de la bonne musique, ça. Voici Rodrigue Millien, tu connais?
1: J'adore Rodrigue Millien.
0: Tu adores? C'est pas de ta génération aussi. Pas du tout de ta génération. Mais...

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0: Bon, alors, vous savez, je suis en train de jauger les choses et je mets les choses à point sur cette émission pour faire en sorte que on fédère plus de monde à l'écoute. On est en train de monter notre stratégie. On travaille très fort. Il y a toujours du monde qui est là, beaucoup de gens qui nous écoutent, qui nous donnent des nouvelles, qui nous parlent de Mima, qui nous disent que Mima, Mima. Mais toi, tu es devenu, en peu de temps qu'il faut le dire, hein, tu es devenu une star. Il faut pas rire comme ça. Un peu de temps qu'il faut pour le dire. Mais bref, ce que je voulais vous dire particulièrement, c'est que il y a des auditeurs beaucoup de gens m'appellent me dire, mais je veux dire des choses. J'ai dit, mais c'est pas le moment, on va faire ça. Mais lui, c'est un ami, Harold. Harold, ça va?
1: Oui, ça va de ton côté.
0: Bon, on est
1: Bon, je
0: là.
1: peux dire que ça va pour toi, à te voir aller.
0: On essaie de faire du mieux qu'on peut. Hein. On essaie. Oui,
1: Oui,
0: Harold.
1: c'est dire que voilà, je commence.
0: Vas-y.
1: Dans delà de la critique, la peinture et la sculpture ne sauraient transgresser l'émerveillement de celles et ceux qui s'y reconnaissent, à coup sûr, en la matière. À l'idée de combler l'esprit de discernement par degré de génération en génération. En revanche, lorsque la poésie se marie, sans fausse modestie, avec les sept notes de la musique, assemblées pour attendrir les nerfs qui se démêlent le plus souvent dans les entrailles de la vie trépidante et bouillante. C'est la raison pour laquelle je tiens à saluer à souhait ton retour sur les ondes de la radio CPAM et ailleurs, puisque tu as toujours apporté une touche à point à toi, de par ton expérience dans les domaines de l'animation et d'analyse intégrale au premier degré, en tant que journaliste cuirassé, en affinité avec la radiophonie de pas en pas. Ce double chapeau porté élégamment fait de toi un homme averti, de façon à joindre l'utile à l'agréable, avec un fair-play bien aiguisé au moyen d'agrémenter sans relâche les âmes chaotées au quotidien. Donc, c'est en ce sens que je t'invite à de continuer à tisser davantage à ce segment intimement empressé à tous et chacun, jour après jour. Ceci étant dit, cette particularité est à l'aune de ce que représente la musique haïtienne dans toute son envergure. Avec ce retour tant attendu, tu fais montre de sitôt la profondeur de tes multiples talents indiscutables, à dessein d'éclairer sans trêve l'ensemble des auditeurs qui sont le plus souvent à l'écoute de tes émissions. De plus, il n'est pas vain d'affirmer que ce monde épris de divertissement se sent tout aussi bien choyé quand tu parcours les différents aspects contenus dans cette histoire si émouvante et passionnante en ce qui a trait à son pays d'origine. En outre, à vous, la co-animatrice en vue, je vous exhorte vivement de suivre à la lettre toutes les indications constructives de ce professeur émérite, qui maîtrise un tas de formules indiscutables à vous transmettre sur ce plan bien précis. Si tel était le cas, je n'aurais aucun de doute de vous voir assumer de plein gré la relève au moment venu, suivant toute toutes les lignes droites de ce chemin emprunté par celles et ceux qui vous ont déjà devancé. Rassurez-vous, madame, que ce type d'engagement pourra se transposer au bénéfice de la communauté haïtienne vivant en terre étrangère, à l'effet de passer outre, pour ne pas se laisser croupir dans un avenir rapproché sous le poids d'une nostalgie insupportable. Alors, cher ami Bolivar, je te fais le puissant vœu, circonscrit à la bonne continuation, ainsi qu'à ton alter ego, à propos de cette émission de divertissement reformulée autrement.
0: Bon, alors, on ne dit plus rien, on n'ajoute plus rien. Merci beaucoup, merci infiniment. Je suis ému, touché par ce témoignage que je partage avec les auditeurs. D'ailleurs, moi, je l'ai toujours dit, je peux faire plein de choses dans la vie, je peux apprendre plein de choses, j'en apprends plein, mais là, le seul endroit où je suis comme un poisson dans l'eau, c'est derrière ce microphone. Et je suis très content que j'ai des auditeurs de cette envergure, de cette trempe. Et c'est pour des gens comme vous que je me sacrifie, que je fais, que j'offre la qualité, l'excellence à la radio dans tout ce que je fais. J'essaie de faire le mieux que je peux pour vous apporter ce que vous aimez, quelque chose qui soit à la hauteur de vos attentes, quelque chose qui soit à la dimension de vos exigences. Merci infiniment et je parle au nom de Mima qui m'accompagne, cette jeune femme de...
1: Je n'avais pas saisi le nom, c'est pour ça que j'ai pris la co-animatrice.
0: Oui, ouais, c'est Mima. On va l'appeler Mima. On l'appelait Mima. Merci beaucoup, merci infiniment, merci beaucoup. Ça me touche et je suis très ému par cette marque d'attention et de reconnaissance. Merci infiniment. Il est midi 44 minutes, mesdames, messieurs. On continue sur cette lancée. Voici pour vous.

0: peut pas.
1: Est-ce que tu sais pourquoi ça, c'est des succès? C'est pour ça. C'est parce que c'est des musiques, des chansons qui, c'est des artistes qui traversent le temps. Alors, on va s'en aller vers le, on va clore l'émission. Ah, je suis encore ému parce que.
2: Oui.
1: Et c'est pour ces moments-là que je fais de la radio. C'est pour ce genre de. Bon, une fois, je vais vous raconter une chose. Je vais un petit peu retourner en arrière. Une fois que j'étais en onde avec le professeur Howard Gould, qui était une sorte d'analyste. C'est un analyste. Il était pratiquement en résidence dans l'émission parce qu'il était là tous les vendredis avec nous. Mais quelqu'un que j'ai croisé comme par hasard, enfin, je l'ai contacté comme ça par hasard parce que je l'ai, enfin, tu sais, il y a des secrets que je vais pas vous vendre, mais alors que je faisais l'après-midi express sur cette antenne justement, et puis j'avais besoin de quelqu'un pour l'analyse, c'est une sorte de politologue américain, mais qui parle français très bien, et qui peut nous décortiquer la politique américaine sous toutes les coutures, là. Et puis j'étais en onde avec lui un moment où on s'en allait parce qu'à l'époque on fermait la saison de l'émission de l'après-midi. Je continue à faire l'émission du matin, mais l'après-midi il y a un moment où est-ce que tout le monde part en vacances, donc on ferme le retour à la maison. Toutes les radios le font d'ailleurs. Mmh. Et puis c'était la dernière émission, c'était un vendredi justement. Il m'a dit il m'a dit après que je l'ai remercié pour ses bons et loyaux services et qu'il était là tous les vendredis avec nous à faire l'analyse de l'actualité, etc., politique, surtout, américaine. Et il m'a dit, est-ce que je peux, mais en live, hein, il m'a dit, monsieur, en plus, il m'a dit, monsieur Pierre-Michel, est-ce que vous pouvez m'accorder 2 minutes? J'ai dit, allez-y. Ben, il est parti comme ça. Le témoignage qu'on vient de vivre. Il m'a dit des choses, ça m'a tellement touché. Il m'a dit, comme analyste, il passe sur toutes les grandes radios du monde, là. Pas en Amérique, du monde. Il les a citées, d'ailleurs. BBC, Radio Vatican, Radio Canada, Radio, etc. Et puis, il a dit que Pierre Michel, vous êtes l'un des journalistes qui maîtrise ces affaires parce que souvent, les gens, ils viennent, c'est moi qui leur mets de l'eau au moulin. Et c'est quelque chose qui m'a touché. Et ça m'a touché à un point tel. Merci. Ça m'a touché à un point tel. Ah, ça prend un souffle. Oui, ça m'a touché à un point tel. Merci beaucoup, Yvon. Ça m'a touché à un point tel que j'ai dû reprendre mes esprits parce que c'était inattendu. Venant de lui, parce que.
2: Oui, je comprends.
1: C'est quelqu'un qui, c'est un rapport journaliste et analyste. Mm-hmm. Mais pas après, il est devenu un ami, on a cassé la croûte ensemble, etc. Mais bref. Pour vous dire que, mesdames, messieurs, il y a de ces moments à la radio qu'on n'oublie pas.
2: Mm-hmm. Mm-hmm.
1: Et celui que je viens de vivre là, je ne l'oublierai jamais. Parce que c'est spontané, parce que on ne savait pas que ça allait se produire, c'est mmh, pour ça aussi. Mmh. Il y a plein de gens qui appellent et qui veulent faire des témoignages, je leur ai dit, il faut attendre un petit peu, on est en train de placer les choses. Et c'est pour ça que je dis aux gens qui veulent mettre leur publicité ici, prenez le bon moment à embarquer dans le train, parce que une fois qu'on aura atteint notre vitesse de croisière, ça va être toujours facile, mais ça va être beaucoup plus, peut-être
2: un
1: que
2: peu
1: ça...
2: compliqué, oui.
1: Quand je dis compliqué, pas dans le sens de, peut-être que maintenant on peut lâcher du lest, mais quand ça va démarrer, pour vrai, parce qu'on est en train de travailler pour que ça démarre, pour vrai, si vous n'êtes pas là avec nous, vous serez là, mais à la queue de la camionnette. Voilà. Alors, je veux encore dire merci à cet auditeur. Merci beaucoup. Merci infiniment. Au nom de Mima. Bon, enfin, Mima.
2: Moi également, je voulais remercier l'auditeur en particulier et les autres auditeurs, auditrices aussi. Merci de l'accueil. Merci. J'apprécie vraiment. J'apprécie énormément. Merci, merci, merci encore. Merci à l'infini. Et sur ce, je vous dis bon week-end. Ciao, ciao. À lundi prochain.
1: Voilà, on va être là lundi, il est 12h59, mesdames, messieurs, je vous laisse vous faire bercer par Rodrigue Bélien. Prenez soin de vous, on est vendredi, gardez le sourire.

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Les amis, il est 14h37, 2h37 PM. Nous sommes dans le quartier Saint-Michel. Saint-Michel, c'est ici à Montréal. Montréal, Québec, Canada. Ah ouais, je viens de faire le tour, l'avenue du parc. Ouais, des amateurs de cyclisme. Hein. Des policiers sont sur place. C'est la folie pour certains. Pour d'autres, un peu, vous savez, un peu d'obstacles, surtout pour les patrons de certaines entreprises, surtout les entreprises commerciales. Montréal vibre. Au rythme de cette compétition mondiale de cyclisme, toutes les stars de cette discipline sont ici même, puisque c'est le championnat mondial de cyclisme. Et c'est Montréal qui est la ville haute, hein. Bravo Montréal!

Montréal, c'est beau. Montréal qu'on aime. Montréal aussi qui peut plager. Paris. Surtout pour ce qui est de la communication, parce qu'il y a encore communication qui se fait depuis quelques temps, sens unique, hein. Bon, alors il doit réagir aussi, Tyson Aurélien, c'est lui qui est au centre de cette affaire, c'est lui qui peut rétablir la vérité. Mais entre-temps, ce que je vois, moi, ce que je constate, je vois que l'extrême droite, bon, on va dire la droite, on ne va pas exagérer, on ne tombera pas dans l'exagération non plus. Là, c'est la droite qui est derrière tout ça, le Figaro.

Oui, c'est la droite qui est derrière tout ça, avec certains monsieur qui est un essayiste, un chroniqueur de Figaro, qui s'appelle Monsieur Fitoussi, qui affirme être derrière le compte X, qui accuse Telson Aurélien d'avoir eu recours à l'intelligence artificielle pour son roman. Il assure qu'il n'était pas seul et agissait au sein d'un projet collectif. Alors, le seul petit souci, c'est que lui, il est anti-Mélenchon, anti-extrême gauche, et il est pro-extrême droite, hein. En tout cas, on ne sait pas s'il faut faire le lien entre, comme les gens font beaucoup de liens, c'est ainsi, on relie l'affaire Aurélien avec des anciens textes. Faut-il relier ces anciens plagiats? En tout cas, c'est ce qu'il dit, c'est la presse qui écrit ça, la presse québécoise. C'est pour ça que je disais tout à l'heure que la presse ici suit la presse en France. En tout cas, je sais pas, j'ai pas dit qu'ils sont de mèche, hein. Faut faire très attention. J'ai pas l'intention non plus d'être impartial. D'être partial alors. Non, je ne ferai pas ça, pas du tout. Je vais garder mon intégrité, mais en même temps, je suis l'affaire et j'essaye de comprendre.

Et le son d'Aurélien, lui, il a fait une sortie dans la presse. Il est à Marseille. Il a été interviewé par nos confrères de l'agence France Presse. Eh ben, il se défend toujours d'avoir plagié. Ben oui, c'est ce texte. Ce roman. Il nie avoir utilisé l'intelligence artificielle. En tout cas, on verra. Ben, s'il est honnête, s'il est loyal, il peut gagner des sous, hein. Mais là, je sais pas s'il a des sous dans son compte en banque, parce que cette affaire, ben oui, va se terminer sans doute devant les tribunaux. Et là, s'il n'a pas triché, ah ben, il faut le dire aussi. Moi, je sais pas, moi, je suis pas là pour défendre X ou Y. C'est vrai que M. Aurélien est d'origine haïtienne, que je dois prendre parti pour X ou Y. Non, pas du tout. Mais se faire écraser peut-être sans doute par la droite, là, je me pose des questions et je m'interroge aussi. Alors, mais oui, c'est ce que je disais tout à l'heure, donc si n'a pas triché, donc il peut gagner des sous. Mais Figaro, le Figaro Chrome, c'est une puissance économique, hein. Bah, il faut avoir de l'argent pour avoir une batterie d'avocats, parce que ça va nécessiter une batterie d'avocats. Comment faire? Qui va soutenir Aurélien s'il n'a pas de sous? Face au Figaro quand même, c'est le Figaro. Ah, c'est de l'argent, hein. Ah bah, j'ai écouté M. Fitoussi. Moi, je sais pas, je n'ai jamais utilisé l'intelligence artificielle, mais il ne nous a pas donné des explications techniques, sur le plagiat de d'Aurélien. Alors, face à face, Aurélien Fitoussi. En tout cas, et Aurélien doit nous prouver quand même tout de même ce qu'il a écrit, ça vient de lui, de ses entrailles, de ses tripes. Là, si ça vient de ses tripes, de ses entrailles, il peut gagner le gros lot, même si tout de même son livre a été retiré du prix Goncourt. On annule tout sa rendez-vous prévu, notamment des rendez-vous ici même sur le territoire québécois. Comme c'est quelqu'un qui vit des moments très difficiles, alors pour certaines personnes qui font ça sur les réseaux sociaux, surtout vous haïtiens, j'ai lu des haïtiens, ah, je sais pas si c'est de la jalousie, mais arrêtez de tirer sur l'ambulance. Voilà, on va suivre cette affaire. Nous serons à Port-Prince là tout de suite avec James Beck.

0: Il est 14h47 PM à Port-au-Prince, la capitale d'Haïti. Il y a de l'ambiance chez James Beck à Port-au-Prince, la capitale d'Haïti. James, on te reçoit, l'excellent James Beck de Sport Passion Info. Merci, James.
1: Bonsoir, Guillotto. C'est toujours de la radio CEPAM, 14e de Montréal. Nous sommes vraiment contents et ce soir et hier, on était en fête.
0: Avec un peu de pression, parce qu'on était sous la pression. Moi, j'ai suivi un quart d'heure encore, parce que presque 25 minutes de ce match. Et là, moi, j'ai vu le deuxième but trinidadien. Et là, j'ai commencé à me poser des questions sur toi, sur ce que tu nous disais, que bon, que Haïti est favori. Mais tu n'avais pas tort, parce que moi, l'impression que j'ai, si je te dis honnêtement, loyalement, moi, je vais être intègre dans ce que je dis. Ça me rappelle un petit peu, toi, tu n'étais pas né, l'équipe brésilienne qui encaissait un but et puis qui pourrait rebondir et gagner le match. C'est un peu cette impression que j'ai après cette victoire de l'équipe haïtienne. Vraiment, et cette équipe a arraché sa victoire en fin de match, 90+8. On se pose même des questions sur l'arbitrage. Je suis pas parce que je suis haïtien que je poserai pas la question. Et toi, tu me diras ce que tu penses, mais quand même avec un excellent Isidore, deux passes décisives et le but de la victoire, James Baker.
1: Alors, il y a plusieurs aspects que nous devrions considérer, Guillotto, afin de mieux pouvoir expliquer l'auditoire du CEPAM 14 de Montréal. Donc, la première chose qu'on doit montrer à l'auditoire du CEPAM 14 de Montréal, une équipe qui vient de jouer la plus grande compétition du monde, à savoir la Coupe du Monde, est habitué avec ce qu'on appelle la pression. C'est-à-dire que c'est une équipe haïtienne qui est déjà habituée avec le plus haut niveau. C'est-à-dire que c'est pas une équipe amateur ou encore une équipe nonchalante ou encore une équipe qui essaie de créer des idées. Donc, après avoir participé à une Coupe du Monde, à un mondial, on peut dire que l'équipe a gagné en confiance et aussi l'équipe est habituée avec la pression. Pour être honnête avec vous et Guillotto, à tout l'auditoire du CEPAM 14 de Montréal, j'étais extrêmement confiant et très très confiant même. Et même dans les arrêts de jeu, je pensais que la sélection haïtienne allait égaliser et même remporter la victoire. Parce que comme je le disais tantôt et dans notre dernière émission, l'équipe trinidadienne n'est pas l'équipe qu'on a connue pendant la période de 2006 et 2010. Il disait aussi que la majorité des joueurs que nous avons ici et Guillotto, ce sont des joueurs qui sont habitués au plus haut niveau. C'est-à-dire que à titre de comparaison, regardez l'équipe trinidadienne et l'équipe haïtienne, c'est vraiment le jour et la nuit. Donc certes, on a eu des maladresses que je vais peut-être retourner là-dessus. Mais quand même, la victoire est haïtienne, c'est une victoire extrêmement méritée.
0: Oui, c'est le fil du match, je l'ai un petit peu dans la tête parce que j'ai vu tout de même le highlight sur le site officiel de la Ligue des Nations de la CONCACAF. Quand même, je leur dis merci. Je sais pas du genre à dire merci tout de même à ces gros poissons de la FIFA qui ont de l'argent justement pour ça. Quand même, c'est pas un cadeau que ces gens-là font au public. Non, pas du tout, parce que quand même, ils bénéficient de certaines largesses de certaines entreprises. Donc, déjà, nous offrir ces matchs, mais il faut dire tout de même, merci, parce que peut-être certains ne l'auraient pas fait. En tout cas, j'ai vu ce match, et puis, je suis en train de m'interroger, James Baker, parce que j'ai vu ce lob de ce joueur trinidadien pour marquer le deuxième but de Trinidad. Notre gardien, Alexandre Pierre, vraiment, je l'ai vu statufié. Ça ne t'a pas impressionné tout de même, quand même, sur ce but de ce Trinidad? Quand même pour marquer ce deuxième but.
1: C'est vraiment un bon but, un très bon but de la part du Trinidadien. Mais il faut dire aussi que Haïti, pour l'instant, nous sommes en phase de transition. Et il ne faut pas oublier que notre portier numéro 1, c'était Johnny Placide.
0: Exact.
1: Il vient de raccrocher les crampons. Et aussi, l'un des défenseurs, je dirais Ricardo Wade, qui a eu plus de 5 ans ou plus de 10 ans d'expérience avec la sélection nationale, si je ne dis pas de bêtises. C'est-à-dire que nous sommes dans une phase transitoire. Donc, lorsque vous êtes dans une phase de transition, ce genre de choses-là se répètent. Mais il faut vous dire que n'importe quel gardien aurait pu prendre ce but. C'est peut-être un petit maladresse. Alors, il y a des choses que le public doit savoir. Et la première chose que le public doit savoir, et l'auditoire du CFM de Montréal, c'est que vous avez pu remarquer hier une équipe haïtienne désorganisée. Donc, je ne vais pas critiquer encore David Bazia. Je me réserve encore de faire des critiques amères, comme j'ai l'habitude de le faire. Mais il faut dire que c'est une équipe qui n'a pas eu et plusieurs séances d'entraînement. Ça, c'est la première chose qu'il faut voir. Et puis, les vols connexions, bon, je ne sais pas ce que fait la Fédération haïtienne, parce que les joueurs qui viennent à la Jamaïque, vous avez vu que ce sont des joueurs fatigués. Donc, de faire de l'Europe en Amérique, bon, on est d'accord que nos joueurs ne sont pas Messi, on connaît Neymar, Cristiano Ronaldo, eux qui possèdent des jets privés. Mais je pense que la Fédération haïtienne de football doit travailler afin que les joueurs puissent voyager dans des meilleures conditions, avoir des vols, et je dirais, et mieux. Donc ça, vous avez pu remarquer que hier, et nous avons une équipe haïtienne en dépit des individualités comme Wilson Isidore que tu viens de citer tout à l'heure et Guyoto, mais on a pu voir une équipe haïtienne fatiguée à la fin de la rencontre. Mais comme Trinidad ne représentait pas un grand poisson encore, une grosse écurie, on s'est sorti vivant. Mais il faut vous dire que le match et l'équipe haïtienne a été très fatiguée. Et puis à la suite, il faut aussi voir l'état du terrain. L'état du terrain n'est pas très bon. Lorsque je dis que l'état du terrain n'est pas très bon, je fais rapidement allusion avec le stade où la commission a pu jouer hier. Donc c'est un stade qui donne de certaines difficultés. Parce que lorsque vous prenez un joueur comme Jean-Claude Belgrade qui sort et qui revient à peine des blessures et lui proposer un terrain qui soit aussi difficile, donc là, vous allez plus voir que le joueur n'est pas rentré dans son match. Et comme nous avons eu de très bons joueurs et de très grands talents comme Ruben Providence qui a fait une montée spectaculaire, Jean-Claude Belgrade et aussi Wilson Isidore qui a tout donné avec deux passes décisives et un but et de la victoire pour nous permettre de faire le remontada. Il faut dire que ce sont les aspects que nous devrions voir. Et les joueurs qui ne sont pas arrivés à temps, les problèmes de fatigue dans les vols, de connexion, tout ça. Et puis, le coach n'a pas eu assez de temps pour faire ce qu'on appelle des séances d'entraînement afin de voir quelle équipe ou encore quel joueur et qui doit jouer.
0: Bon, merci. C'est important aussi d'analyser les paramètres importants de ce match et que ce soit sur le terrain ou hors du terrain. James Vick, on te connaît pour ça, donc c'est vraiment une analyse fine. James, donc cette équipe qui après avoir encaissé ce but, qui était dans l'obstination qui allait être récompensée puisque en fin de match, Isidore, le héros du jour, a marqué le but de la victoire, mais c'est cette équipe qui affrontera le Costa Rica. Est-ce qu'ils vont jouer avec l'excès de confiance, puisque le Costa Rica a été tout de même battu par Curaçao, c'est vrai, qui revient de mondial, comme tu disais aussi pour Haïti. Et mais comme ça, James Blake, 3-0 à la mi-temps, et les Curaçaolais ont gagné 4-3 en seconde mi-temps.
1: Donc, je ne sais pas, dans l'une des émissions qu'on a fait ensemble, Guyoto, je pense avant le dernier match de Fabina World contre le Costa Rica, si je m'abuse, j'avais signalé ça. Le Costa Rica est en train de payer quelque chose. Après l'épopée de 2014 qu'ils ont fait et de 2018 aussi, c'est une équipe malheureusement qui n'a pas eu une très bonne transition. Donc, on a Keylor Navas qui a évolué à Real Madrid, qui ont évolué que ce soit en Angleterre.
0: James. Allô, James. Allô, James.
1: C'est l'une des raisons que.
0: James ne m'entend pas. James, est-ce que tu m'entends?
1: Allô?
0: James, on va t'appeler, on va te rappeler là dans 3 minutes parce que le son il est vraiment désagréable et on n'arrive pas à t'entendre comme il faut. Je pense qu'il faudrait absolument recharger le téléphone et puis on se parlera dans 4 minutes. D'accord, James? D'accord, merci, parce que j'arrive pas à entendre James Bick avec ses jolis commentaires importants. Non, on va revenir à James Bick, parce que les 47, on va faire la pause. Non, pas 47, Giotto, les 57, quand même. Qu'est-ce que j'ai fait avec les 10 minutes? Non, on va revenir avec James Bick dans un instant sur votre radio, c'est pas ma Montréal.

0: Le temps de la pause. 14-10, c'est au Playal, je suis au CEPAM à 14-10, à Montréal. Nous serons de retour avec l'excellent James B. Candiaca de Port-au-Prince. Ouais, des questions sur ce match à venir après la victoire d'Haïti à Kingston, Jamaïque, a pas, toujours pas de match à Port-au-Prince. La capitale d'Haïti, on aurait aimé voir cette équipe à Port-au-Prince. On sait qui cette équipe joue toujours à l'extérieur après qu'il y aura ce maintenant sur la Jamaïque à Kingston. Victoire d'Haïti contre Trinidad. L'équipe haïtienne qui a arraché sa victoire dans le temps additionnel. Et cette équipe qui jouera contre le Costa Rica ce dimanche. Le Costa Rica qui a été battu par Curaçao. Vous imaginez, 3-0 à la mi-temps pour le... À San Jose même, hein, 3-0 pour le Costa Rica. Renversement de situation. L'équipe de Curaçao, hein, a non seulement réduit le score pour égaliser. On va dire le score 3-1, 3-2, l'égalisation et gagner 4-3. Il est à Santo Domingo, 3h pile, PM. Nous parlerons aussi de cette victoire de l'équipe de la République Dominicaine face au Nicaragua. Si le téléphone de notre ami James Beck fonctionne à Port-au-Prince, la capitale d'Haïti.
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Allez, le téléphone de notre ami James Baker sonne sans réponse à Port-au-Prince. On va faire un essai, un nouvel essai. Oui, parce que ce que James nous disait par rapport à l'équipe. L'équipe de Costa Rica, si n'est pas la phase de frappe des belles années de l'équipe de Costa Rica, dommage, c'est quand même cette équipe, avec ce portier qui jouait au sein du Real de Madrid, quand même c'était vraiment l'une des meilleures équipes de la CONCACAF. Hein. J'ai vu des matchs du Costa Rica, vous aussi. Mais se faire battre par Curaçao 4-3. Bah non, je suis pas expert, non, je pas non, mais non, la prétention de vous donner des détails précis sur cette défaite, tout de même, se faire battre par Curaçao. C'est cette équipe commence vraiment à flancher, hein, dois-je dire. L'équipe de Costa Rica. Alors, c'est une façon de parler quand je vous dis que non, je suis pas un expert, c'est vrai, je suis pas expert, mais je comprends le jeu, hein.

Et puis la prochaine fois, on commentera avec James Higg. Non, puisque James, on ne l'aura pas, parce que le téléphone sonne constamment sans réponse. On commentera aussi avec James la prochaine fois. Peut-être sans doute lundi, après le match d'Haïti, puisque Haïti joue ce dimanche, il va y avoir du foot, hein. On aime ça. Du foot pour se détendre. Ah bah, le téléphone sonne, on va voir.

0: Allez, on est de retour avec James. Non, mais si, c'est vrai. Je suis chanceux aujourd'hui. Le public est chanceux. Le public est de Super Mercato Edition Real. Parce que James, tu disais avant, parce que le Costa Rica, les belles années. Est-ce que c'est terminé? Non, mais je pose la question comme ça. Est-ce que c'est terminé les belles années de l'équipe costaricaine, de Costa Rica?
1: Oui, comme je le disais tout à l'heure, avant que nous étions interrompus, le Costa Rica, malheureusement, ils n'ont pas réussi leur phase de transition de génération. Lorsque je dis qu'ils n'ont pas réussi leur phase de transition de génération, donc la belle génération du Keylor Navas et l'autre attaquant, mon Dieu, qui avait l'habitude de mettre un bonnet dans sa tête, bon, j'ai oublié son nom. C'était vraiment une génération et qui était vraiment très forte. Ils ont fait tête face à l'Italie, l'Uruguay, tout ça, les grands champions du monde et dans le foot. Mais malheureusement, pour l'instant, ils ont cette crise de génération, ou encore cette crise générationnelle. Le pourquoi, c'est parce que
0: James, ils ont même atteint un match de huitième de finale en Coupe du Monde. Hein. C'est pas huitième de finale, c'est surtout 16e de finale, quelque chose comme ça. Hein. J'étais qualifié.
1: Ils sont arrivés en quart de finale.
0: En quart de finale, parce que moi, j'ai pas osé le dire, je me souviens de ça.
1: 2014.
0: Ah ouais, excellent. 2014. Vas-y, oui, quart de finale. Hein. Vous imaginez?
1: C'était vraiment une équipe qui faisait peur, surtout dans la CONCACAF, surtout dans la zone de la CONCACAF. Mais malheureusement, cette période-là, maintenant, je peux dire que...
0: C'était dans la transition, déjà. Ils n'ont pas fait la transition. Je t'ai coupé la parole, je suis désolé. Vas-y.
1: Non, il n'y a pas de souci. Alors, il faut vous dire que depuis la Coupe du Monde 2022 et pourquoi pas 2026, ils sont aux abois. Bon, je ne me rappelle même pas qui se sont qualifiés en 2022. Et en 2026, ils se sont éliminés par l'équipe haïtienne. Donc, il faut dire que hier, cette victoire que Curaçao a fait, donc Curaçao a peut-être suivi le modèle haïtien, du moins. Bon, je peux dire aussi parce que Curaçao est en train d'identifier tous les binationaux, c'est-à-dire que tous les Curaçaolais qui sont nés peut-être en Hollande ou encore en Europe, qui par nationalité de mère ou de père sont curaçaolais, tout ça. Donc c'est cette tendance-là qui est en train d'évoluer le football de la Caraïbe et de la CONCACAF, parce que les équipes et même la République dominicaine, un joueur comme Mariano Diaz qui a joué au Real Madrid, le grand Real Madrid qui avait de très grands joueurs comme Cristiano Ronaldo, tout ça. Donc même la République dominicaine, ils sont en train d'identifier les joueurs d'origine qui sont nés à l'extérieur, qui sont en Europe ou encore en Amérique du Nord. Donc cette victoire de Curaçao contre le Costa Rica, c'est la preuve que le football curaçaolais est en train de miser sur les binationaux, donc sur ceux qui sont nés à l'étranger.
0: Terminons, James, avec deux petites questions. Haïti, je le disais, est-ce que doivent-ils se méfier tout de même, même si Curaçao a gagné 4-3? Non, mais ça me trouble ce qui se passe chez James Beck. Mais même si Curaçao a gagné 4-3, nos joueurs ne doivent pas arriver là-bas ou bien jouer contre les Costa Ricains avec un excès de confiance, non?
1: Je peux dire que les deux dernières rencontres que nous avons eues face au Costa Rica, pardon, c'était 3-3 et chez eux. C'était presque un remontada parce que nous avons pris le dernier but jusqu'à la fin du match. C'est-à-dire que nous étions menés jusqu'au 2-0. On a renversé la situation avec un excellent jeu de Snazon qui a planté 3 buts. Donc c'était 3-2. Donc il faut dire, et le deuxième match qu'on a eu, c'est le but de Franzi Pirro, 1-0. Keylor Navas était encore dans les cages. Donc je pense pas que la sélection haïtienne va aller comme tu disais tout à l'heure, Guillotto, avec un excès de confiance. Mais nous allons aller comme un statut de mondialiste. Nous allons aller comme un statut. Parce qu'il y a une chose que j'aimerais dire aux auditeurs du Cinéma Cadre de Montréal. Le statut d'Haïti a changé dans la zone CONCACAF. L'Haïti d'autrefois qu'on connaît qui allait prendre, je ne sais pas, deux, trois buts entre les mains du Mexique, Costa Rica, les États-Unis, le Canada. Notre statut a été changé. Et surtout, les matchs qu'on a
0: Ouais.
1: vus face à
0: James,
1: l'Écosse.
0: j'apporte une petite précision tout de même. Le stade du Canada, du Mexique, en tout cas, c'est des équipes costaudes qui restent les meilleures. Preuve concrète, ils n'ont pas joué les phases préliminaires. C'est vrai qu'Haïti reste de baisse, j'allais dire ça peut-être sans doute entre guillemets dans la Caraïbe, mais au niveau de la CONCACAF, il faut voir les choses autrement.
1: Non, non, et je m'appuie surtout qu'on a eu en 2019. OK? Donc on a fait un remontada sur, on a battu et Costa Rica 2 à 1, on
0: Non,
1: a
0: non,
1: fait
0: je parle du
1: remontada
0: Mexique,
1: sur.
0: je parle du
1: Non,
0: Mexique et du Canada.
1: Je vais venir.
0: Ok, vas-y, vas-y, vas-y.
1: Alors, j'ai dit, Ziguito, notre statut est en train d'être changé dans la zone CONCACAF. L'Haïti d'autrefois, qu'on avait peut-être l'habitude de donner 2, 3, 4, 0, et qui ne pouvait pas remonter au score. Bon, essentiellement, tous nos joueurs à l'époque jouaient dans le championnat national. Bon, je n'ai rien contre le championnat national, nous avons des excellents talents. Mais par contre, il y avait ce qu'on appelle ce problème de mental. Donc, avec les joueurs là, comme Bellegarde, Wilson Isidore, José Casimir, Kelly Keta, et pour citer toute cette flot migratoire de joueurs haïtiens qui sont nés en Europe et en Amérique du Nord. Donc, on n'a plus ce problème. C'est pour ce fait que je vous ai dit tout à l'heure que notre statut est en train de changer dans la zone CONCACAF. Donc, nous allons aborder peut-être le match face au Costa Rica, pas avec un excès de confiance, mais comme un statut de mondialiste. Et lorsque je dis comme un statut de mondialiste, donc c'était pas un cadeau. Okay? C'était pas un cadeau. Donc je pense que c'est un match que je vais mettre 50-50. Et je vais mettre ce match 50-50 avec tous les respects que j'ai pour les Costariciens, les Costariciens, pardon. Donc c'est un match que je vais mettre 50-50. Et lorsque je dis 50-50, et c'est un match que le Costa Rica peut gagner à part un score de fleuve. Mais c'est aussi un match que Haïti peut gagner avec un score très serré.
0: Alors, tu n'as pas abordé la question du Mexique et du Canada. En tout cas, ces équipes sont qualifiées d'office pour les phases préliminaires. Elles joueront pas les phases préliminaires. Pour ce qui est de la zone, peut-être l'Amérique centrale de la Caraïbe, c'est vrai que bon, l'équipe haïtienne a bénéficié de ce statut, mais arrivé à la Gold Cup, il faut se méfier du Mexique et du Canada qui restent quand même des ténors de la CONCACAF. Alors, James, il y a une équipe qui monte, je ne sais pas si cette équipe monte en puissance, mais tout de même gagner contre le Costa Rica, qui ne fait pas le poids depuis quelques temps non plus, le football costaricain, le football nicaraguayen, non, entre Nicaragua et Costa Rica, on peut se battre, mais on va dire Nicaragua reste bien le pays qu'on connaît bien, c'est deux pays différents. Alors, cette équipe nicaraguayenne, bon, c'était pas la grande suprématie du football, mais c'était une meilleure, ce pays avait une meilleure équipe dans le temps, mais se faire battre par la République dominicaine, est-ce que c'est le Nicaragua qui ne progresse pas, ou bien est-ce que le progrès vient de la République dominicaine?
1: Non, et dans le cas du Nicaragua, et je dois signaler ça, c'est une équipe, selon mes constats, ça c'est mon opinion que je donne à Guillotot, c'est une équipe qui a toujours du mal à jouer contre les équipes caribéennes. Donc c'est même Nicaragua qui a été battu les Dominicains 3-2, alors 4-3, si je m'abuse.
0: Ah non, c'est 3-2, c'est 3-2, c'est 3-2, c'est
1: 3-2,
0: 3-2.
1: ok, merci, 3-2,
0: C'est
1: j'avais baissé.
0: le même scénario que celui d'Haïti, hein. Haïti, Trinidad.
1: Oui, 3-2. Oui, 3-2.
0: Ils ont gagné dans les arrêts de jeu. Vas-y.
1: Vous pouvez prendre cette même équipe du Nicaragua et vous le mettez face au Panama et Honduras. Je dirais Honduras et Nicaragua. Et Honduras, pardonnez-moi, et Panama. Je dirais, après le Costa Rica, c'est les deux équipes de l'Amérique centrale. Ce même Nicaragua qui a été battu par les Dominicains, ne vous étonnez pas que ce même Nicaragua peut battre Honduras ou encore Panama. Ça, c'est un constat que j'ai fait et en termes de rivalité. Mais je peux m'assurer de dire que face aux équipes caribéennes, et l'équipe nicaraguayenne a toujours des problèmes et contre les équipes caribéennes. À noter qu'Haïti, dans la phase de pour la Coupe du Monde, nous les avons battus deux fois.
0: Donc, d'accord.
1: Et c'est alors, je ne vais pas dire que les Dominicains ne font pas du progrès, loin de là. Parce qu'ils sont en train d'imiter, ils sont en train d'imiter le même manche de manœuvre de la sélection des Curaçao et même Haïti. Ils sont en train de prendre des binationaux, des Dominicains qui sont nés, en Espagne, des Dominicains qui sont nés, en Amérique centrale ou encore en Amérique et du Nord. Donc, je peux dire que c'est une très bonne chose, mais c'est un match que j'attends avec deux pieds fermes pour le mois d'octobre pour voir est-ce vraiment il y a un progrès du côté des Dominicains. Donc, dans le tirage, j'étais vraiment ravi qu'un match d'Haïti
0: contre la République dominicaine.
1: Oui, parce que je vais voir est-ce qu'il y a

0: dernière fois ici. Donc ça c'est un constat vraiment important qu'il fallait que je fasse et pour les auditeurs du CEPAM 14 de Montréal. Que nous prenons l'époque de Charlie Wall Jr., et bien c'était l'homme phare de ce championnat pardon, dominicain. Et que nous prenons d'autres clubs phares et en République dominicaine, vous allez quand même remarquer et voir il y a un joueur haïtien qui brille là-bas. Donc c'est quelque chose qui est vraiment important que je devais signaler pour les auditeurs du CEPAM 14
1: de Montréal. Et justement, tu vas te pencher sur cette question de la République dominicaine, du football dominicain et ce match Haïti de la République dominicaine que tu attends avec passion. Donc on te lira bien sûr en attendant d'ici là peut-être que sans doute avec des articles dans Sport Passion Info, hein, Sport Passion Info, l'analyste et journaliste sportif James Blake, toujours brillant sur ses CEPAM 14 de Montréal. Merci beaucoup, James Blake.
0: C'est à moi de vous remercier et salutation spéciale à tous les auditeurs du CEPAM 14 de Montréal. C'est un plaisir et je pense que nous serons là la semaine prochaine pour faire un débrief sur le match de Costa Rica et Haïti. Bon, c'est Haïti qui va recevoir encore.
1: Le match de Jura Kingston, oui. Le match de Jura Kingston.
0: Oui, le match de Jura Kingston encore. Mm. Je dirais que c'est on sera là peut-être lundi ou mardi pour faire un petit débrief.
1: D'accord, merci beaucoup, James. Bon week-end à Port-au-Prince. Mettre à l'abri.
0: D'accord, bye bye.
1: Merci, voilà, c'était James Beck avec nous, ouais, c'est ça, Kingston, hein. Kingston, c'est pas vraiment des cailles, ici, c'est les gens qui, le reggae ne vient pas trop loin de chez nous, hein. Ouais, c'est à côté, vous prenez, je ne sais pas même, c'est 20 minutes, moins de 20 minutes, vous serez là-bas, hein, allez voir le match, je sais pas, pourquoi pas au stade Sylvie Cato, je comprends pas, mais là, je pose la question, je comprends. Je me demande si ces petits bandits, s'ils sont pas fans de sport. Non, mais c'est pas ça leur problème. Le problème, c'est les gens qui sont derrière ça. On la voit, ils sont sur le devant de la scène, mais en arrière scène, il y a ces gens qui veulent pas que le pays avance, hein. Vous imaginez 13, 14 000, 15 000 personnes au stade Sylvie Cator?

Allez, c'est Pam Kadosi Samuel, quelques annonces pour Haïti, pour la diaspora, Haïti en action. Alors, entraide des bénévoles, cousin, activité récréative, c'est ça, Yoto, faut le dire. Peinture, dessin, film, aide aux devoirs, recherche à l'ordinateur, impression disponible, enfant 5 à 11 ans, inscription obligatoire, pas $5 pour carte de membre, entraide, bénévole, cousin, info Ginette Allen, 514-376-1845. Je participe à ça pour vous dire quand même tout de même, c'est de l'entraide, surtout pour ces gens qui viennent d'arriver. Ici, les nouveaux arrivants et qui bénéficient de ce programme de cousin. Puis autre info, vraiment information importante pour vous qui voyagez en Haïti, si vous avez l'intention de vous rendre en Haïti, encore ce sont d'autres compatriotes qui viendront à votre aide. Les États-Unis, la République dominicaine vous compliquent la vie. Pour vos voyages en Haïti, à la pointe transit sur Tranquille, Chicken Kikos Island, des compatriotes de la capitale provinciale, c'est à Providentiale même, vous offre une aide précieuse. Hein. Ils vous accueilleront au Downtown Aviation Drive.

Drive numéro 20. Karine Bellevue Plaza. Donc c'est un service de navette à l'aéroport. Une nuit après ou avant le vol. Ses compatriotes avec Karine Bellevue Plaza sont disponibles chaque jour pour faciliter votre transit, hein, de Provincial Tucanquicos Island en Haïti. Alors pour communiquer avec ses compatriotes de Karine Bellevue Plaza, il y a deux numéros, 649-343-75-36 ou 649-341-05-24. Donc on remercie ces gens-là, surtout de ses compatriotes qui sont à Tucanquicos Provincial, qui veulent faciliter la tâche à ces Haïtiens qui ont des tracasqués, qui connaissent vraiment des difficultés avec la République Dominicaine et les États-Unis. On leur fait un gros coucou depuis Montréal. 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Vous êtes un médecin de l'étranger, médecin diplômé à l'étranger, pour votre intégration au Québec, au Canada, les anges de l'espoir. 438-888-8053. Alors la diaspora en action, Haïti en action, toujours à votre service, c'est pas

Puisqu'on parlait de Karen Bellevue Plaza là-bas à Providential. Pour le voyage des Haïtiens, pour faciliter leur transit vers Haïti en passant par Chicken Kikos. Providential. Alors, il y a des musiciens qui arrivent là-bas aussi, à Karine Bellevue Plaza. On a parlé de Annie Alert, c'était lundi dernier, je pense, non? Eh bien, je sais pas quel jour, nous sommes vendredi, peut-être que mercredi. Il y a des musiciens du Septentrional qui passent par là. Et ça nous fait penser aussi à nos amis de Tropicana. Nous, ce qu'on a fait, on a fait un choix cet après-midi. Dans deux minutes, on peut écouter ça en deux minutes, non? Un petit extrait. Allez, c'est vendredi. Un peu de musique. Alors, coucou à Karen Bellevue. Karen Bellevue, merci pour votre aide précieuse à ces Haïtiens de Providential. Ciao, bye bye. Veuillez prier ici. Un hommage au Tropicana. On écoutera sur Trouble Boy dans un instant, puisqu'il est 29, hein, c'est 28 sur notre téléphone, mais il faut respecter la programmation de CPM 1410, Montréal, à 15h29, 3h29 PM au Cap-Haïtien, 3h29 PM ici à Montréal. On fait la pause sur CPM.

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3: Allez les amis, j'espère que vous allez participer et puis vous commencez à participer à ce sondage. Ce sondage sur le 25 ans de CPAM 1410 à Montréal, comme vient de l'annoncer Thilou, notre cher ami Thilou Jean-Paul. Donc participez à ce sondage. Si vous êtes partout, un petit peu partout à travers le monde, que vous soyez à Paris, à New York, à Miami City, à West Palm Beach, à Providential, comme Karine Bellevue, mais participez à ce sondage. Dites-nous comment vous nous recevez. Puis comme Thilou l'a bien très bien expliqué, faites de propositions. C'est pas 14-10 à Montréal. Bon, allez, j'étais avant la pause sur Providentiel et puis cette aide précieuse surtout pour ces Haïtiens qui passent par la République dominicaine et les États-Unis qui ont connu des difficultés énormément de qui se font énormément de frayeurs donc à Providentiel donc ça se passe c'est tranquille surtout avec ses amis qui nous écoutent en ce moment je parlais de Karine Bellevue qui apporte vraiment avec Karine Bellevue Plaza ce soutien à ces Haïtiens et les aider vraiment pour passer tranquillement en toute quiétude de Providentiel à Haïti. Alors, je parlais de ces artistes aussi, parce que quand même, il y a une petite communauté qui travaille là-bas aussi très très fort, mais ils reçoivent des artistes comme Septon, des groupes comme Septon, Tropicana. Et moi-même, je disais que bon, il y a ce titre qui a fait son chemin et cet hommage rendu. Hommage. Il y a un monsieur qui parle surtout de la vibrante communauté haïtienne de Montréal, c'est Leslie Condé. Je vais faire la nouvelle du web tout à l'heure. Mais c'est un hommage vibrant, hommage émouvant au Tropicana. Ouais, c'est Trouble Boy. Allez, Trouble Boy, je sais pas, avec Veille et Prier.

Allez, on va faire le sprint final rapidement. Oui, c'est surtout parler du mois du créole, hein. C'est à venir dans la métropole à l'occasion de la 25e édition du mois du créole. C'est ce qu'il a écrit à l'occasion du 25e anniversaire du mois du créole à Montréal. 25e anniversaire, 25e édition. L'écrivaine Michel Latortue vous invite à découvrir l'entretien qu'elle a réalisé avec son fondateur Pierre Roland Blin. Lire l'article complet sur le site Michel Latortue. Proncea. Michel M-I-C-H-E-L-L-E. En un seul mot, la tortue L-A-T-O-R-T-U-E. Proncea. Justement, 25e édition du mois du créole à Montréal, du 3 octobre au 30 octobre. L'ouverture se fera en musique le samedi 3 octobre avec l'affiche de rêve Justine Bérard, Tony Chasseur. 4 octobre, les secrets du compas nouvelle génération avec le chorégraphe Steven Labedi. Le 10 octobre, salon du livre Québec, Caraïbes, Océan Indien, 5e édition. Invité d'honneur, Richard Morse. Richard Morse qui sera en spectacle avec son groupe RAM le 11 octobre. Puis le 17 octobre, David Bonton. Puis Rebecca Jean sera sur la scène avec Jocelyne Beroy et Tony Chasseur. Le 3 octobre 2026, hein, au mois du créole ici dans la métropole. Elle qui sera avec nous sur CPM 14-10 à Montréal. Si tout marche bien, si tout fonctionne bien, lundi à 2h35 APM. Alors pour la programmation, tapez dans Google. Mois du créole. Et je fais un gros coucou à mes amis Badiona Bazin, bébé, pour les intimes, à Monsieur Chéri, Yvon Chéri, et notre ami FM sur la bonne FM, c'est France Mars. Allez le voir, hein, ben oui, c'est ce film d'Alix Hellman. C'est demain, samedi, hein, vous avez écouté le spot sur CPM 14-10, Montréal. Il faut vraiment encourager ces gens-là. La communauté haïtienne, la diaspora, Haïti. Nouvelle du web, nouvelle d'ici et d'ailleurs, nouvelle de la diaspora haïtienne, les nouvelles du web, page Leslie Condé, page Facebook Leslie Condé. Allez, je choisis 5 titres, hein. Vite, avant le big up. Réaction d'un grand patriote et ami. Tout le monde est l'ami de Leslie Condé. Réaction de grand patriote et ami Emmanuel Brice, suite à notre message à l'occasion du 268e anniversaire de naissance de l'empereur Jacques Ier, Jean-Jacques Dessalines, le 20 septembre 2026. Jean-Jacques Dessalines, l'ancêtre de Guy Otto François, votre ancêtre. Nos meilleurs souhaits, accompagnent notre ami, le professeur Wanex Lalanne, directeur général de Radio Centre-Ville, qui a célébré le dimanche 20 septembre 2026 et dernier son anniversaire de naissance. Hein. C'est sur la page Facebook de Leslie Condé. Leslie Condé, il n'aime pas ça. Il ne faut pas dire qu'il est partout. Partout, ça veut dire partout, là où l'action se passe. C'est ce que ça veut dire. Le samedi 19 septembre 2026, au complexe La Providence, environ 504 compatriotes, je sais pas moi, on m'a dit 400, d'autres, Leslie Condé dit 500, je sais pas moi, je vous garantis rien avec les chiffres. En tout cas, c'est sur la page Facebook de Leslie Condé, il a écrit environ 500 compatriotes ont manifesté leur solidarité en venant appuyer les œuvres de Hachevaux en action. Hommage de la communauté aux journalistes, animateurs, Henri Salgado. Le vendredi 18 septembre 2026. Et puis un dernier titre aussi. C'est ce prestation
cette prestation, est-ce que je dis cette prestation? Cette prestation de New Look à la place Belle. L'Esti Condé a écrit à l'immense place Belle. Tout le monde, que c'est immense, l'Esti Condé. Mais à l'immense place Belle, quand même, c'est pour vous inciter à aller lire aussi son article, hein, qu'il a écrit ça, je pense, je présume. Hein. C'était dimanche dernier, le dimanche 20 septembre. Il y avait du monde. Vous allez voir des images, des photos, des textes et des vidéos de l'Esti Condé sur ça. Il était en reportage. Des images, des textes et des vidéos pour d'autres événements aussi. D'autres publications sur sa page Facebook, La Nouvelle du Web, La Nouvelle d'ici, d'ailleurs, page Facebook Leslie Condé.

Allez, le big up, je vais citer des notes rapidement là parce que tout de même il nous reste quasiment près de 12 minutes. Hein. Michel Studio, Révérend Faustin Michaud, vous retrouvez, ça c'est sur le big up, hein. Vous retrouverez Bouquet Évangélique avec le Révérend Faustin Michaud, Michel Studio à partir de 9h PM ce vendredi sur votre radio, c'est pas ma 14-10 à Montréal. Mélé Mélo, c'est avec le patron Michel et Jacqueline. Jacqueline et Michel. Michel le patron, Jacqueline qui nous accueille avec le sourire. Son gros coucou ici à Boss-Léon, dépanneur Léon, Studio Léon, chez P9. Ah, les Chinois, ils ont des dépanneurs, mais il y a un Haïtien qui a un dépanneur ici. On fait un gros coucou à cet Haïtien-là. C'est Léon. Wilson Joseph et Marie-Josette Jucoua. Couple glamour. La famille François Guillaume, François Guillaume, François Guillaume, François. La petite nièce Marie-Anata, François. Yoto, si le papa t'écoute, si ton frère t'écoute, il va se fâcher. Hein? Il n'y a pas de Marie. C'est moi qui ai mis Marie, c'est Anahata, François. La belle sœur Marcia François, Charles. Pierre-Jacques, j'ai dit PJ Décor. Le tout-terrain d'Adi Jean-Charles qui est à New York. Oh, j'ai vendu la mèche. Puisque je parle de Daddy Jean-Charles, je fais un gros coucou à Ritchie Richard Roland, notre ami Ritchie. Michel de Dogger, bénit aux gens. Marie-Judith, France Pierre-Louis. Wendy qui nous écoute au Ghana. Calo Désiré, la douceur Wolfette. Luigi Barrette, Vladimir Mantisol. Marc-Andy Derilus. Sidner Paul, c'est le DJ américain, DJ haïtien.

VIP, l'année Saint-Jean-Baptiste, Patrick Chal, littérature, lui, Dodo, d'impeccable. Simone Douce, Annie Mande Douce, Annie, je rencontre Annie cette semaine. Annie. Maxime Alcanté, Machana Alcanté, Elsie Alcanté.

Sheila Lopez, Elena Diogène, le flamboyant Jean-Marie, Louis-Olivier Fouacanta, Victoria, Jean-Philippe, le professeur Amboise, le Caprois, Hermione, Léon, Jean-Marie Perrin, Ernest Van Gogh, Dominique Timothée, Maître Ford, Monsieur Jean, sinon c'est Monsieur Vallès. Vallès de Jean, qui participe à l'émission, ça fait longtemps que je ne l'ai pas entendu avec Asma Atelier, Jean-Ernest Pierre. Il intervient tout le matin, des fois, hein, à l'émission de Réveil Matin avec Tilou Jean-Paul. Vallès de Jean. Jean Vallès, la famille Vallès, ici à Montréal. Le king du centre-ville, le Cleveland Plaisival, qui s'envole bientôt pour Haïti en passant par Providentiel. Hein, en passant par Carine Bellevue Plaza, j'imagine. L'immortel Timarco Danger, pas de nouvelles, ouais, le système. Hein, l'ami de Doubi, Timarco, quand même. CBS, Bagné Sylvain qui dit ça. Répondez à l'appel. L'excellent Willow de Kaim It Love. Je vous ai fait écouter Kaim It Love cette semaine sur votre radio CPM 14-10 en Montréal. On écoutera d'autres tubes la semaine prochaine. Apollo Rappel Production. Voilà, c'est des coucous sur votre radio CPM 14-10. Mano Eugène, Stanley Coleman, René Martin Octobre, c'est le pasteur, Michel Alcindor, Carmona Cadet, notre cher papy national, Yves Lambert, Johnson Jean, Ludo Jean, Castor Jean, Castor Jean, il a travaillé avec moi, c'est Pam 14-10 Montréal. Il est à Ottawa. Gérard Bédou. Amaury Saint-Paul. C'est la famille. Fernand Jean-Louis, c'est la famille. Fernand Jean-Louis de Electro-Québec. Hein. Michel Filosca. Alexandre Polas. Myrland Mérilien. Couple Glemont. Les voisins de CIPAM. Cadet 10 à Montréal. Zamor. Franky. Et mes amoureuses, c'est Giselle et Ginette, le cousin-cousin. C'était leur anniversaire samedi dernier. Non, je ne vous dirai pas l'âge de Giselle et de Ginette. Hein. Non, pas l'âge de mes amoureuses, Giselle et Ginette Allen. Gros coucou, le voisin de CIPAM. Allez, nos artistes. Ronald Marchand, Bondio, Michel Abrutis, Diapason, Event Succès, c'est pas faute blanc, c'est faute nous-mêmes. Nixon Duguay, 911, Yvan Louis, One Love. Si je parle de Yvan Louis, il faut que je parle de Charlie Selomi. Tito Maréchal, Blues Creole, Chile, Maman, Volo Volo Boston. Amalik Macandal, excellente prestation. Ah, c'était samedi dernier, au complexe La Providence, il est fort, hein, Amalik Macandal. Tu as une note de 10. C'est le coefficient de Leslie Condé. Jean-Jean Roosevelt, Pierre-Michel Ménard, PMM. Ah, il kickait partout ces temps-ci, hein. J'étais à Zippo le dimanche, qui était vendredi avec les amis. Hein. Non. Les amis, à la Miss Solgado, il était là justement pour cet hommage. On ne reviendra pas sur cet incident. Il y a un petit incident quand même. Mais je pense qu'ils vont s'arranger. On peut s'arranger. Et je ne sais pas, il y a une mauvaise coordination. Et puis, ça s'est passé comme ça. Et puis, quand même, la prochaine fois, vous allez vous arranger. Donc, gros coucou à Mireille Filosca, à Will Julia, à la chanteuse sociologue Sally, au groupe Tilti Will, le poète. Ah, vous ne connaissez pas ce poète, hein? À Paul Véral-Sivrin. Des poèmes dans nos oreilles. C'est Chantal Charles, Chantoutou, Tinette, Charles, Roselaine, on va dire Franck Auvillemin. Hier j'étais avec Auvillemin, le professeur Alexandre, la Bible c'est du Gantz, toujours à l'écoute des CPM 14-10, on va l'écoute sur Topia Michel Bolivar le matin. Hein. Bolivar a deux fans. Hein. Alors, le pasteur avait le 5 gros coucou. Faut que j'aille vite. Ah, le salon BLP Wilson, le Big Boss, 4-3-2-2-1-35-79.
Ah, puisque je parle de Relson, je vais faire un gros coucou aussi à Clermont au Salon International. Hein. Et c'est bien ce qu'il dit, beaucoup de design. Détente tropique. À Lydia demain, samedi 17h-10h sur votre radio CEPAM 14-10 Montréal. Le week-end, c'est avec Yvon Chéri. Yvon, on va passer Yvon Car. J'aime bien se voir quand même, là. Alors, l'excellent prêtre Pierre Austin. Monsieur mon premier, Sully mon premier. Il y avait un anniversaire la semaine dernière, je pense. Hein. Ben, Sully mon premier, ça rapéchote. Coupe le glamour. Le commandant Payan. PPP. Le commandant Payan. Hein? Pierre Payan. Josette et Michel. Coupe le glamour. Harold Saint-Louis, j'étais à l'appel retrouvé avec notre cher ami Harold Saint-Louis. Ah! Oh. Harold Saint-Louis, notre cher ami de l'appel retrouvé. Faut aller à l'appel retrouvé. Ah, c'est froid, il y a de la fraîcheur là-bas. L'université John T, où est passé l'université John T? Oh là là, le docteur Georges, pas de nouvelles. Luther Wilder, ah, notre cher ami. Ah, il nous écoute dans l'autobus. Ouais, les Québécois nous écoutent dans l'autobus de Luther Wilder. Roger Petit Frère, Montréal Nord. Immigration, François-Jean-Denis, le pasteur, Jean-Marie Hercule, c'est aussi immigration aussi. Maurice Chavannes, le produit d'Haïti. JFE, notre ami Jean-Fils Aimé, Lumière sur le monde. Je fais un gros coucou à Pierre Vertus, à Sylvestre Flézina, notre ami. Wilson de Sico, Wilson de Sico. À Christy Aleya, sa fille. Christophe Bossico aussi. À Rosy Compère, à Jean Monsant, notre cher ami, c'est un ambassadeur aussi de CEPAM 14-10 Montréal, à Roosevelt Jean, à Picaroche, en République Dominicaine, j'en sais rien, à Evelyne et Jackson, qui participaient à l'émission de CEPAM 14-10 Montréal, face à face, il fut en un temps, dans un temps, c'était Opération Tête Somme, Asper, Antéloja, Anestepia, ça me rappelle Anna, paix Anna, là où elle se trouve, Anna, veille sur nous. Les frères Malary Laurent, Martel Laurent, sont des fans de CEPAM 14-10 Montréal. Allez, j'ai terminé avec les chouchous. Les chouchous, ce sont les Jacmeliens. Ah, Jacmel me manque. Ouais, Jacmel me manque. Qu'est-ce qu'ils ont fait de mon pays, de ma ville comme ça? Qu'est-ce qu'ils ont fait d'Haïti? Et Jean-Claude Duvalier avait raison quand il avait dit ça. Son retour à Port-au-Prince, la capitale d'Haïti, ne déplaise de vous. Vous allez vous fâcher, mais il avait raison. Qu'est-ce qu'ils ont fait de ce pays, quand même, là? C'est pas normal. Allez, les Jacmeliens Chouchou, Romain Segile, Enoch Mentor, Yves Lamotte, le petit malin. Ça, c'est le pasteur Pinder qui dit ça. Moi, je dis Yves Lamotte, petit malin. Les Jacmeliens qui roulent sur la route, Yves Toubenou. PPP Paul Presta, puisque je parle de Paul Presta, je fais un coucou à Paul Gasnard. Valérie Afriani, le joueur d'échecs. Toussaint Max Benjamin, petit Max. Jean-Marc Debel. Ludi, civil, la famille civile, Richard Civil. Bouchon Civil, toute la famille civile, Gardine Civil.

Allez, un petit coucou à Ken Su Jean-Louis, hein. Ah, c'est le Project Media. Allez. Allez, pour terminer avec les Jacques Milia, un coucou à Manogus, Emmanuel Lologus, le lauréat national, hein. Le lauréat national. Allez, je fais un coucou aussi à nos amis d'André Amise aussi. Hein. Enfin, on fait un coucou à André Amise. Hein. Ouais. On ira chercher un petit plat là-bas. Et qui sait quoi, bah, un bon petit griot. Ouais, c'est à l'antenne de ces femmes catholiques mondiales qu'il faut faire ça. Mais eux aussi, ils doivent passer voir Jean-Ernest Pierre quand même. Hein. Ouais, quand même, 25 ans. Alors, et puis, on a besoin de pub aussi. Hein. Beaucoup de pub. Faut garder la radio au top. C'est pas, c'est le top. Allez, la formidable équipe de CPM KDS 10 Montréal. Notre informaticienne et technicienne, June, Génie l'image. Notre backup Jess, Jessica Pierre. Cher Katia Casimir qui était avec nous cette semaine sur CPM KDS 10 Montréal en direct de l'aéroport pour parler de l'affaire Orison. C'est pas terminé, c'est de faire, hein. L'extrême droite est derrière ça, mais lui aussi, il doit rétablir les faits. Le docteur Pierre-Michel Smith. Un bon sourire, hein. L'ex-consul général d'Haïti, Leslie Condé. Il va même dans les sous-sols, hein, pour des reportages et puis des vidéos, des textes sur sa page Facebook. Bravo, Leslie. Et Pape John sera avec nous en 6 jours sur votre radio CPM 14 Montréal. Dans une minute avec vous, bien de retour sur CPM avec Jean-Ernest Pierre. C'est le big boss de la radio. Et puis, Robert Ismaël, le professeur Coutilita. Le professeur Coutilita sera avec moi vendredi prochain. Il n'était pas disponible ce vendredi. C'est Cabaret des idées. C'est à 6h. Et 8h, le journal de Thilou Jean-Paul. À 9h PM, bouquet évangélique, révérend Faustin Michel Jean. Bon, c'est terminé. Et puis, ce vendredi, on n'aura pas JGM Gamax, on l'aura demain matin. Demain matin, avant Jean-Ernest Pierre à la grasse matinée. Et puis, à 10h, 22h30 aujourd'hui, c'est BS Bernier Silva. Allez, excellent week-end à vous tous et à vous toutes. À la semaine prochaine.

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2: Exactement 16h04 à l'écoute de votre... à M1410 à Montréal. Mesdames, messieurs, voici Billet de retour. Billet de retour qui invite pour vous cet après-midi Alexandre Nadeau. Il est président de l'Ordre des ergothérapeutes du Québec. Marc Ardieu est PDG de l'Association des camionneurs du Québec. Thilou Jean-Paul est journaliste, présentateur de Regard et de Réveil Matin à CPAM. Antoine Xavier Lalande est maire de Saint-Colomban. Suzanne Zacour est docteur en droit, directrice des affaires juridiques au sein de l'Association nationale des femmes et droits. L'Association nationale de femmes et droits est également co-auteur d'une étude. Nous parlerons aussi avec Valérie Caron. Elle est directrice générale du groupe Femmes, Politique et Démocratie. Alors, tout ça, mesdames, messieurs, pour vous dire que nous avons en poche une excellente émission à vous présenter cet après-midi. Et c'est d'ailleurs pourquoi nous voulons au départ prendre le temps de remercier celle qui nous a aidé à préparer cette émission, en l'occurrence, Madame Asma Hurteloup, et notre recherchiste et notre réalisatrice en même temps. Et nous remercions aussi Julie Limage, par anticipation, Julie Limage qui est à l'accueil téléphonique et à la régie téléphonique et à la régie régie pour la télévision, mesdames, messieurs. Quant à moi, Jean-Ernest Pierre, je suis, oui, au micro, mais je suis également à la régie du côté de la radio et puisqu'à CPAM, tout débute par la radio. C'est donc à moi que revient l'honneur de débuter cette émission, mais tout de suite.

Possible ingérence dans l'élection, un timing étrange soulève PSPP. Le Parti québécois n'a eu de contact avec un groupe de réflexion américain qui voudrait l'appuyer et le financer pour favoriser son élection, soutient son chef Paul Saint-Pierre Plamondon. Il s'interroge sur le timing étrange des révélations sur une possible tentative d'ingérence américaine. Lors d'une mêlée de presse vendredi, il a répondu que son parti ou son entourage n'a pas eu de contact, même pas proche, avec le Defense Analysis and Research Corporation, le groupe américain en question. Au début du mois de septembre, un haut fonctionnaire du gouvernement Fréchette a été mis en garde par un vis-à-vis du gouvernement fédéral contre une possibilité d'ingérence dans les élections québécoises, selon les médias de Québécois. Lors d'une rencontre, le représentant fédéral lui a remis des écrits du DARC qui proposent notamment de soutenir et de financer le Parti québécois. Je n'avais jamais entendu le nom de cette affaire-là, le DARC, avant aujourd'hui, a répondu Paul Saint-Pierre Plamondon. Le chef péquiste n'a pas été informé non plus de cette possibilité précise d'ingérence américaine. Il dit avoir reçu en juillet une lettre de la GRC qui disait « c'est important de prévenir l'ingérence ». On a fait des vérifications à l'interne. Puis, comme je vous dis, c'est une toute petite organisation. Tout le monde se connaît. Ensuite, on n'a rien vu, a-t-il répondu. On n'a pas d'indices, on n'a pas d'informations sur une possibilité d'ingérence au parti, selon lui. C'est ce qui l'amène à s'interroger sur le timing étrange des révélations. J'apprends aujourd'hui dans les médias que c'est une source de préoccupation alors que non seulement on n'a pas été averti, mais il n'y a pas de faits qui sont portés à notre attention non plus, a-t-il affirmé. Il se demande pourquoi le gouvernement fédéral et le gouvernement Fréchette ne lui ont pas parlé de ce sujet avant. Je vous soumets que s'il y a des choses bizarres qui se passent en septembre, au début de la campagne, je suis surpris qu'on n'ait pas été contacté pour dire « ceci est en train de se passer ». Je suis surpris aussi qu'on choisisse 2 jours avant le vote par anticipation pour sortir cette information. Il a aussi mis en cause la coalition Avenir Québec qui serait, selon lui, à l'origine de ces révélations. S'il y avait un risque sérieux de détournement de notre élection et que la CAQ savait en janvier, elle avait l'obligation de le dire et d'avertir tout le monde pour qu'on se mobilise. Si le risque n'était pas sérieux, et c'est pour ça qu'ils n'ont rien dit, pourquoi la CAQ vous donne-t-elle cette information-là à 2 jours du scrutin par anticipation? C'est ça la question qu'il faut se poser. Selon les médias de Québécois, le gouvernement caquiste aurait reçu des avertissements d'une possible ingérence américaine au début de l'année 2026 lors d'une réunion des premiers ministres des provinces tenue à Ottawa et au cours des derniers jours, la CAQ aurait été rencontrée par les services secrets canadiens sur cette question.

Donc, d'honneur à la police, c'est vraiment mal senti, regrette la mairesse. La mairesse de Montréal a affirmé vendredi qu'elle regrettait ses propos banalisant les droits d'honneur à la police prononcés lundi au conseil municipal. Soraya Martinez-Ferrada défendait alors son nouveau règlement interdisant les insultes et les injures envers les représentants de la ville. Attaquée par l'opposition sur le caractère démesurément large de cette interdiction, elle a voulu souligner que seules les injures les plus sérieuses mériteraient un constat d'infraction. Si vous avez envie de faire un droit d'honneur à un policier, eh bien, faites-le. Ce n'est pas ça que je vais vous demander de faire, mais c'est ce que je veux dire. C'est ce qu'on n'est pas en train d'enlever à personne le droit d'être en désaccord, a dit la mairesse, juste avant le vote du conseil municipal. Ce règlement ne vise à retirer à personne le droit de critiquer la police, de contester une intervention ou d'être en désaccord avec la ville. Ces droits demeurent pleinement protégés. Vendredi, Madame Martinez-Ferrada a affirmé dans une publication sur les réseaux sociaux qu'elle trouvait important de revenir sur ses propos parce que c'est vraiment mal sorti. La mairesse a fait valoir que la ville était capable de trouver un bon équilibre entre la protection de son personnel, autant les policiers que les agents du 311 et les inspecteurs, sans enfreindre les droits fondamentaux des citoyens. On va préparer un guide et un protocole d'intervention et outiller les équipes pour qu'ils soient appliqués avec jugement et dans le respect des droits de chacun, a-t-elle déclaré par écrit. Les Montréalaises et Montréalais doivent pouvoir contester une décision de la ville et les gens qui travaillent pour eux doivent pouvoir faire leur travail en sécurité et dans le respect. On est capable de faire les deux, a dit Madame la mairesse.

Conflit au Moyen-Orient, l'Iran propose de rouvrir le détroit d'Ormuz d'ici 7 jours. L'Iran a soumis une proposition aux États-Unis pour rouvrir sous 7 jours le détroit d'Ormuz au cœur de la guerre entre les deux pays, a déclaré son chef de la diplomatie à plusieurs médias étrangers. Abbas Araghchi, qui est à New York pour l'Assemblée générale de l'ONU, avait communiqué mardi à l'émissaire américain Steve Witkoff les conditions de l'Iran pour une réouverture du passage stratégique dont il perturbe fortement le trafic maritime depuis le début de la guerre au Moyen-Orient. Si certaines conditions sont remplies, le détroit sera ouvert sous 7 jours et des pourparlers seront engagés, a déclaré Abbas Araghchi à plusieurs médias étrangers, dont le New York Times et The Guardian. Mardi, l'agence de presse japonaise Kyodo, citant un haut responsable iranien, avait la première rapporté une telle proposition de Téhéran. Les médias iraniens avaient cependant démenti et, jusqu'à présent, aucune communication officielle à ce sujet n'a été faite pour clarifier la position de Téhéran. L'Iran a dit avoir présenté 7 conditions pour mettre fin à la guerre et rouvrir le détroit d'Ormuz. Selon M. Araghchi, cité par le New York Times, la proposition énumère les conditions suivantes. La cessation de toutes les hostilités au Moyen-Orient durant 7 jours, y compris au Liban. Le déblocage d'avoirs gelés iraniens estimé à au moins 12 milliards de dollars. La levée des sanctions sur le pétrole iranien et la fin du blocus naval américain contre l'Iran. Au 7e et dernier jour, le détroit d'Ormuz serait ensuite rouvert par l'Iran. Abbas Araghchi affirme attendre une réponse des États-Unis et assure que la Chine, dont le président est en visite officielle aux États-Unis, soutient cette proposition. Dans un entretien exclusif à l'AFP mardi, le porte-parole des gardiens de la révolution, Hossein Mohebi, avait également mentionné la fin des hostilités au Yémen parmi les conditions iraniennes. Le président américain Donald Trump et son homologue iranien Massoud Pezeshkian ont signé en juin un protocole d'accord qui visait à mettre fin à la guerre, rouvrir le détroit d'Ormuz, puis des pourparlers sur le volet sensible du nucléaire iranien. Mais le texte a fait l'objet d'interprétations divergentes par les deux parties, alimentant la reprise des hostilités dans le détroit d'Ormuz. L'Iran exige des navires voulant le franchir qu'ils obtiennent de sa part une autorisation invoquant des raisons de sécurité et de souveraineté. Les navires qui ne s'y plient pas sont régulièrement visés par des frappes tandis que les États-Unis bombardent sporadiquement les côtes iraniennes.

0: Allô, nous avons avec nous au téléphone donc Alexandre Nadeau, qui est président de l'Ordre des ergothérapeutes du Québec. Bon après-midi, monsieur Nadeau.
1: Bonjour.
0: Comment ça va, monsieur Nadeau?
1: Ça va très bien, vous aussi?
0: Oui, moi ça va toujours bien, même quand ça va mal, monsieur Nadeau. Mais il me semble, parce que vous êtes ergothérapeute, président de l'Ordre des ergothérapeutes du Québec, on semble vouloir apprendre à écrire d'une autre manière à nos jeunes.
1: On pourrait le penser comme ça, mais si vous me permettez, c'est qu'en gros, c'est que dans les 15 dernières années, au niveau des écoles québécoises, les enseignants ont eu le libre choix de pouvoir faire enseigner, d'enseigner auprès des élèves, soit

0: l'orthographe, des fois l'organisation de ses idées, l'idée qu'on veut communiquer, la grammaire. Et ce qui est rapporté aujourd'hui est l'inquiétude des ergothérapeutes, mais aussi des enseignants dans les milieux scolaires, c'est-à-dire on souhaitait du ministère une orientation claire sur le style à retenir. Et à l'heure actuelle, on revient avec un double apprentissage en bas âge, ce qui veut dire la première et la deuxième année.
1: Bon, alors, est-ce qu'il y avait un besoin, parce que vous et moi, nous avons appris à écrire, peut-être vous de manière différente par rapport à moi, mais les chiffres carrés sont venus naturellement avec le temps. Est-ce qu'il y a un handicap à commencer par une méthode et puis quitte à ce qu'on calligraphie et qu'on devienne le meilleur ou la meilleure de tous les calligraphes de la Terre, mais ça c'est notre affaire à nous, c'est avec l'apprentissage qu'on va devenir expert dans la calligraphie, etc. Mais au départ, on apprend à écrire par un moyen. C'était ça, là?
0: C'était ça, comme vous dites, c'est qu'à la base, vraiment, on regarde, c'est qu'on apprenait vraiment rapidement les lettres détachées en première année et en deuxième année, les lettres attachées, ce qui faisait en sorte qu'on devait apprendre quasi simultanément deux styles. Par contre, il y a beaucoup d'enfants qui présentent des difficultés, qu'on pense, exemple, sur le plan moteur, sur le plan visuel ou même cognitif pour bien intégrer le tout. Et ça se met en échec des enfants d'emblée, dès leur rentrée dans le système scolaire en première année, versus de dire, on va donner toutes les chances à tous les enfants de bien intégrer une calligraphie de qualité, qu'elle soit lisible, parce que ça aussi, c'est quelque chose d'important, et que de maintenir la motivation à aller peut-être en apprendre une deuxième, un peu plus tard au primaire, parce qu'il faut pas oublier, on apprend aujourd'hui, oui, l'écriture manuscrite, mais il faut apprendre aussi l'écriture au clavier, qu'on appelle tapuscrit, ce qui veut dire que c'était pas présent, certainement, dans notre temps. À tout le moins, le mien, on avait un ordinateur dans le coin quand on avait une chance, et cet ordinateur-là était pour les élèves qui avaient fini leurs travaux.
1: Bon, alors là, je suis tout à fait perdu parce que le clavier, c'est plus tard, c'est la fantaisie, la fantaisie jusqu'à un certain point pour faire ses travaux. Mais est-ce que j'ai besoin d'apprendre ça? Est-ce que vous et moi, nous avons appris à tapoter sur l'ordinateur selon nos curiosités, etc., les besoins, etc., mais on n'a pas pris un cours spécifique pour apprendre à utiliser le clavier? Pourquoi les enfants ont besoin, c'est d'autres cours davantage qu'on va leur en mettre, non?
0: Mais j'adore la question parce qu'effectivement, vous le dites, la curiosité amène justement à avoir exploré la technologie rapidement. Puis les enfants aujourd'hui, on s'en cachera pas, là, qu'on le veuille ou pas, qu'on veut faire attention, exemple, à l'exposition aux écrans. Un enfant de 10 ans aura évidemment touché un téléphone cellulaire, à une tablette, à un ordinateur. Il y a un apprentissage qui se fait, mais c'est pas parce qu'un apprentissage se fait en parallèle, on va dire, à l'extérieur de l'école, qu'on peut pas perfectionner celui-ci plus rapidement, parce qu'il faut voir aussi que certaines choses qui ont changé dans l'apprentissage qui est fait au primaire et même au secondaire, c'est exemple les dictionnaires, tous les livres qui nous étaient dédiés comme référence, mais aujourd'hui on va beaucoup plus sur les internets pour aller chercher de l'information, et l'aspect d'avoir de l'efficacité au niveau de l'agilité des doigts, donc d'être capable de bien taper, ben ça nous permet encore une fois de bien se concentrer sur ce qu'on souhaite faire, l'idée de la recherche, qu'est-ce qu'on veut aller chercher, de juger si l'information est pertinente. C'est un changement de paradigme. On est rendu là en 2026. Donc, c'est juste que, objectivement, on veut donner les meilleures chances à tous les enfants de bien commencer. Parce qu'on le sait, au Québec, on a deux enjeux. C'est le décrochage scolaire, mais aussi la qualité du français. Et je vous dirais que si on se donne pas la chance d'avoir un patron moteur qui est fluide, on peut pas penser d'avoir un français parfait par la suite, parce qu'on va rester à la base de « est-ce que j'ai le bon geste? Est-ce que je suis capable d'être lisible? » Vous me suivez dans ce sens.
1: Mais au moment où on se parle, il n'y a pas de consensus avec le ministère pour régler cette question de l'écriture. Parce que moi, lorsque j'ai vu, j'ai dit c'est un débat pour un débat, parce que de toute façon, nos jeunes finissent par écrire. Qu'on fasse une méthode ou une autre méthode, ça finit par écrire quand même.
0: Vous avez raison. Il y a une chose qui c'est très important dans ce que vous dites, c'est que l'important, c'est qu'à la fin, faut être en mesure d'être capable d'écrire à la main. Puis ça, je pense que c'est très important. Mais là, le ministère a décidé d'imposer maintenant l'apprentissage des deux styles d'écriture dès la première et la deuxième année. Donc, on revient un peu à ce qui était prescrit dans les années 90 jusqu'à les années 2001.

0: Mais les données, la recherche, donc l'exemple, la recherche en lien avec la persévérance scolaire et la littératie qui est à l'Université du Québec à Rimouski, a été claire. Aujourd'hui, on ne devrait plus faire l'apprentissage rapide des deux styles d'écriture. On devrait se concentrer à automatiser le geste et par la suite de laisser évidemment la chance à l'enseignant de voir est-ce que sa classe est prête à pouvoir faire le deuxième apprentissage. Mais c'est qu'il faut toujours pas oublier que les élèves, ils vont déménager. Puis à l'heure actuelle au Québec, le désir des enseignants, c'était d'avoir une consigne claire, mais une consigne qui faisait du sens avec les données probantes. Et ils voulaient qu'on puisse avoir un style prescrit parce que des élèves qui arrivaient d'une région à l'autre, d'une ville à l'autre, et des fois étaient mis sur le banc, si on veut, pour aller le langage sportif, pour dire que l'enfant avait appris, exemple, à écrire en lettres détachées. Lorsqu'il arrivait dans sa nouvelle classe, ben, c'était les lettres attachées. Mmh. Vous comprenez l'écart, la difficulté, et l'enseignant de dire, oh, j'ai des choses à pouvoir rattraper avec cet élève pour qu'il suive le rythme de ma classe. Puis, si vous me permettez, je pourrais faire une analogie avec la conduite automobile. Mm. L'objectif, quand on veut conduire un auto, là, c'est qu'on a trois stades. On a un stade qui est très cognitif. Au début, là, tout est compliqué. On regarde les miroirs, comment freiner, tourner le volant, est-ce qu'il y a des personnes qui vont passer, l'embrayage si on a un auto manuel. Tranquillement, à force de s'exposer, on va avoir des aspects associatifs qui veulent dire qu'il y a des gestes qui vont venir de plus en plus fluides. Puis, à un moment donné, on va être moins à réfléchir, moins d'erreurs. Puis, à un moment donné, ben, comme certains peut-être vos auditeurs, auditrices, ça devient autonome. Ce qui veut dire, on conduit, on se pose plus trop de questions. On peut même entretenir une discussion et, je vous dirais, écouter la radio. Mais c'est un peu ça qui est démontré ouais. aujourd'hui. C'est quand on apprend un geste, on doit mettre les efforts sur un geste de façon très concentrée. Puis là, par la suite, on va être en mesure d'aller faire d'autres apprentissages. En gros, c'est mieux apprendre pour en apprendre davantage par la suite.
1: Et dernière question, qu'est-ce que l'ergothérapeute a à voir avec ça? Qu'est-ce qu'il fait pour apprendre à nos enfants à écrire? Parce que tous les professeurs de nos enfants ne sont pas nécessairement ergothérapeutes et ils font le travail aussi.
0: Tout à fait. Il faut voir les enseignantes et enseignants, c'est les experts des apprentissages. Les enseignants, ils nous disent qu'avoir besoin pour certains enfants, des fois, d'avoir des stratégies, soit pour leur groupe au complet, pour des groupes très ciblés par rapport à des particularités ou des enfants de façon individuelle. L'objectif, c'est que l'enfant soit fonctionnel, ce qui veut dire soit autonome, être capable, par exemple, d'aller à la toilette, être capable de se déplacer, être capable de comprendre comment son corps bouge dans l'espace pour que par la suite, l'enfant ait toutes les chances d'avoir des fois des stratégies pour suivre leur rythme. Parce que la pire des choses qui peut arriver, c'est de mettre tous les enfants avec des moyens, comment je présente ça, pareil, mm-hmm. à un moment donné, les écarts, ils vont s'agrandir de plus en plus grands. Et c'est là qu'on arrive à des problèmes qu'à un moment donné, on a des écarts très significatifs dans une classe, des enfants qui vont très bien performer, puis d'autres enfants, malheureusement, ils vont être en difficulté d'adaptation et d'apprentissage. Puis il faut savoir qu'au Québec, au primaire, c'est 18 à 20 %. Lorsqu'on arrive au secondaire, on passe à 34 % de la population des élèves. Et ça s'explique parce que il y a beaucoup de choses à apprendre. C'est très exigeant. Et aussi, on est en mesure de mieux identifier au fil des années les écarts qui se creusent. Donc, l'objectif ici, c'est d'éviter de creuser un écart qui peut être évitable.
1: Alexandre Nadeau, président de l'Ordre des ergothérapeutes du Québec, je vous remercie, M. Nadeau, d'avoir pris du temps de nous parler cet après-midi.
0: C'est un plaisir pour moi et au plaisir de se reparler.
1: Merci, au revoir.
0: Au revoir.
1: Voilà, il est pour l'instant 16h30. On va à la pause commerciale. Au retour, on parle à Marc Cardieu. Il est PDG de l'Association des camionneurs du Québec.

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1: Avancez. Le suivant qui laisse qui est là avant. Rocky, 16h32
0: avec nous, le PDG de Meubles Lango, David Cinelli. David, est-ce qu'il y a encore le cadeau qu'on a à l'entrée, le petit verre de, pas de vin là, mais au moins si on demande un petit peu de barbancourt, on va l'avoir également. Hein?
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0: 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Merci David de Chinelli. À demain.
2: Merci beaucoup. À lundi.
0: À lundi, mon cher. Merci.
2: Merci. Au revoir. Salut. Bon. Au revoir.
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0: Nous avons avec nous en visuel Monsieur le maire de Saint-Colomban, Xavier-Antoine Lalande. Bon après-midi, Monsieur le maire.
7: Bonjour.
0: Comment ça va, Monsieur le maire?
7: Ça va très bien.
0: Même quand ça va mal.
7: Même quand ça va mal dans cette dynamique campagne électorale.
0: Ouais, on parle pas beaucoup de Saint-Colomban là, dans les Laurentides, non, hein?
7: Non, ben qu'on ne parle pas de Saint-Colomban, c'est un peu normal, mais qu'on ne parle pas de la région de Laurentides, ni de la Naudière, qui représente 13,6% de la population du Québec, ça c'est plutôt anormal, effectivement.
0: Et c'est pas à l'occasion des élections que vous voulez que le gouvernement du Québec regarde aux besoins de Saint-Colomban, la population qui a des besoins criants, par exemple, c'est des tronçons de route qui sont à refaire depuis un bon petit bout de temps, et vous criez, et on ne vous occupe vraiment pas. Dites-nous, qu'est-ce qui se passe là?
7: Bien, c'est dans les perspectives statistiques là, de croissance démographique, il va y avoir 5 régions qui vont subir une croissance importante d'ici 2041. Évidemment, la région de Laurentides ne fait pas exception. On va faire partie de ces 5 régions-là. C'est une attractivité naturelle hein, qu'on vit depuis plusieurs années, mais qui a été amplifiée par la pandémie. Dans le cas qui nous concerne, c'est une municipalité quand même qui a été développée sur un réseau routier, je dirais, ancien. T'sais, la municipalité existe depuis 1820. Donc, les premiers chemins qui ont été tracés, évidemment, ils ont été tracés sur une emprise puis une fondation qui n'accueillait pas le débit de circulation actuel. Hein. Il y a eu 2 facteurs qui ont changé. D'abord, le débit de circulation. Ensuite, je dirais le poids des véhicules. Tu sais, le poids des véhicules, c'est un facteur dont on parle peu, mais qui a un impact quand même sur le réseau routier. Fait qu'en ce qui nous concerne, ces changements-là, ben ils ont un impact important sur le réseau routier. Ça crée une accélération précoce de l'usure du réseau. Donc, les investissements nécessaires pour les à faire sur les chemins, dont la plupart, c'est de refaire la fondation des rues, ben, c'est extrêmement dispendieux. Vous n'êtes pas sans savoir, Monsieur Pierre, que le coût des infrastructures a énormément augmenté au cours des dernières années. Donc, on a une pression indue de deux variables, l'augmentation du débit, le coût des infrastructures. Le gouvernement du Québec, quand même, quant à nous, une certaine responsabilité quant au coût à assumer, parce que c'est ce qui lie les différentes municipalités entre elles, hein. C'est ce qui alimente vraiment la vitalité des communautés. Puis depuis les dernières années, si ça n'a pas stagné, ça a réduit le pourcentage de la participation du gouvernement dans les investissements à faire face à des demandes qui augmentent là, au niveau municipal.
8: Et on dit pour seulement des infrastructures routières, ça vous coûterait quasiment le quart de votre budget général de fonctionnement. Donc, vous avez absolument besoin d'aide du gouvernement et le gouvernement ne semble pas en faire cas.
7: Ben, en fait, la statistique qui est ressortie dans le Journal de Montréal, c'est une statistique qui prenait en compte seulement la réfection de deux chemins. Hein? Moi, si je prends mon plan triennal de mobilisation qu'on a adopté en septembre dernier, il y a beaucoup de travaux qu'on fait sur d'autres chemins qui aussi sont sous la responsabilité, ben qui étaient sous la responsabilité, pardonnez-moi, du MTMD. Ça, je ne les ai pas inclus là, dans les 10 millions. Moi, je n'ai parlé que des deux projets dont nous avons que nous avons déposé dans le programme PAVL, c'est-à-dire un programme d'aide à la voirie locale, où il y a des sommes réservées là, par des engagements du gouvernement provincial dans le fait de soutenir justement les modifications liées à ces infrastructures routières-là au Québec. Donc, si vous avez vu les statistiques qui ont été publiées dans le Journal de Montréal, ben vous voyez vraiment un accroissement des demandes municipales qui, je pense, qui sont passés de 360 millions à 1,2 milliard en l'espace de 4-5 ans. Bien, ça témoigne vraiment d'un vieillissement du réseau. Tant qu'à moi, il est aussi provoqué par une prématuration. Tu sais, c'est prématuré comme vieillissement. Il est accéléré plutôt. Donc, il y a comme une urgence d'agir ici, effectivement. Puis si on le fait pas, puis si le gouvernement ne priorise pas ce type d'investissement au lieu d'investissements à faire qui ont moins de lien avec le fait de régler des problématiques auprès des communautés, ben effectivement, ça va se diriger vers un endettement plus important des villes et municipalités, puis ça va se répercuter dans le compte de taxes municipales de toutes les municipalités au Québec, là.
8: Naturellement, on ne vit pas dans un monde à part. On voit ce qui se passe aussi dans toutes les municipalités, tous les services de transport, etc., cri, famine. J'imagine quand on est une municipalité des Laurentides, de Saint-Colomban, on se demande dans quel rang on est classé, quand est-ce que le gouvernement va enfin, après certaines priorités prioritaires, quand est-ce qu'on vient, c'est ça?
7: Ouais, puis tu sais, moi, évidemment, ils ont une liste de critères qui leur permettent de donner un pointage aux différents projets qui sont déposés. Là, dans le cas qui nous concerne, moi, les images qui ont été prises sur le chemin de la Rivière-du-Nord à Saint-Colomban, actuellement, ce chemin-là, il sert en partie à un chemin de détour pour des travaux qui sont faits sur le réseau provincial, donc l'autoroute 158, pour celles et ceux qui la connaissent, donc qui est située entre l'autoroute 15 et, je dirais, la chute, pour être plus précis. Mais là, actuellement, ils font des travaux tous les week-ends jusqu'au mois de novembre. Donc, toute la circulation, elle est déviée en partie sur mon réseau routier local. Puis ça, tu sais, je sais pas à quel point ça a été pris en compte dans la détermination du calcul. Moi, je travaille actuellement pour que la demande que nous avons déposée cette année, ben, y en tienne compte, parce que quand on dévie le trafic ou la circulation du réseau routier provincial sur une route municipal, évidemment que ça aussi, là, ça vient accélérer la dégradation de mon réseau routier, parce que là, c'est de la circulation de transport lourd qui a le potentiel d'emprunter ce chemin-là, alors que naturellement, c'est pas le cas à une aussi haute fréquence.
8: Évidemment, je connais le maire qui est toujours réservé, n'est-ce pas? Et on voit qu'il y a une sortie, je ne dis pas qu'il n'est pas réservé, mais il montre un petit peu plus de caractère. J'imagine que c'est un rapport avec les élections, parce que oui, à partir du 5 octobre, ben, il va y avoir probablement un autre gouvernement. Est-ce que les gens qui sont aptes à prendre le pouvoir vers le 5 octobre ou plus tard, n'est-ce pas, est-ce qu'ils sont conscients de cette problématique qui touche votre municipalité?
7: Mais je pense, M. Pierre, c'est notre
8: d'abord. Est-ce qu'ils sont d'abord touchés par le fait même? Est-ce qu'ils en ont entendu parler?
7: Oui, assurément. Je dirais dans la circonscription Bellefeuille, hein, c'est une nouvelle circonscription qui est liée à la nouvelle carte électorale. Alors, on a quand même la chance d'avoir pour la plupart des candidatures locales, sinon régionales. Donc, ils sont très, très, très conscients de la dynamique puis de la pression que la croissance a sur les infrastructures, hein, qu'elles soient routières, scolaires ou de santé. Donc, à cet effet-là, puis je sais même qu'il y a des candidats, candidates de la circonscription qui vivent les impacts négatifs de cette croissance-là, puis d'une mauvaise planification de la croissance sur le réseau routier des Laurentides. Après ça, ce qui est important de retenir, c'est que ce programme d'aide à la voirie locale-là, il a fait l'objet d'un élément de négociation dans l'entente de réciprocité avec les municipalités qui a été signé par le gouvernement du Québec. Cette entente-là, ce programme-là, plutôt, il n'est pas lié à une entente à long terme. T'sais, il est renouvelé annuellement. Donc, il est pas planifié dans une prévisibilité de 5-10 ans. Donc, peu importe les résultats des élections, c'est surtout pour illustrer aux gens la fragilité du réseau et d'envoyer le message au gouvernement, peu importe le parti qui va être élu le 5 octobre prochain, qu'il y a des besoins extrêmement concrets sur le réseau, puis ça a un impact réel sur la qualité de vie des gens. Si c'est pas une mauvaise gestion du réseau, ben c'est un endettement précipité auprès de finances publiques, qu'elles soient municipales ou provinciales. Tu sais, ce qu'on répète souvent au niveau municipal, c'est de dire, tu sais, on traite le même citoyen, nous, Monsieur Pierre, là. Tu sais, le citoyen qui habite à Saint-Colomban, il paye ses impôts au Québec, il paye ses impôts au Canada. On est supposé travailler tous pour le bien-être du même citoyen.
8: Évidemment, étant créature du gouvernement du Québec, c'est Québec qui fait les lois. Les municipalités n'ont pas la possibilité de creuser des déficits, n'est-ce pas? Et il faut respecter ces règles-là, mais il faut donner aussi un service à la population. Est-ce que ce qui vous reste, c'est tout simplement, comme le journal l'a mentionné, penser à trouver des alternatives comme des routes en terre battue, des routes en sable, je ne sais pas. Est-ce que ça serait pas une façon de conscientiser le gouvernement du Québec? On ne peut pas retourner en arrière, hein, dans les années 1600-1700, là, quand même.
7: C'est un peu une question spectaculaire. Elle se pose, là, mais c'est un peu vraiment pour marquer les esprits. Il y a beaucoup encore de routes de chemin à Saint-Colomban qui n'ont pas de surface asphaltée, justement parce que les coûts de réalisation ne valent pas la valeur de l'emprunt, j'ai envie de vous dire, ou le sacrifice sur le compte le compte de taxes que ça générerait. Il y a des priorités plus importantes que ça actuellement en termes de dépenses publiques. Cela dit, s'il y a une volonté de la part des citoyens, ben il y a une participation plus grande qui leur est demandée pour assumer une partie de la facture. Retourner dans une dynamique de chemin de pierre ou de chemin de terre, c'est assurément une solution pour des villes qui sont en stagnation ou en décroissance démographique. C'est pas du tout une solution qui est envisageable pour une ville ou une municipalité qui est en croissance démographique. Ça c'est important. Fait que, tu sais, quand vous entendez qu'une ville réfléchit au fait de ramener ça à la terre ou par une route de pierre, ben c'est assuré. Tu sais, faut se questionner un peu sur c'est quoi l'état de la croissance démographique de cette municipalité-là. Puis vous allez faire un lien assez rapidement que c'est parce que souvent c'est une stagnation ou une décroissance. Maintenant, ça nous empêche pas les municipalités de travailler avec des champs de recherche pour améliorer les technologies, puis la recherche, puis la façon dont on conçoit nos routes. Hein. On a signé une entente, nous, avec l'École de technologie supérieure à Montréal, pour qu'on soit capable de réfléchir à des structures de route qui nous permettraient d'améliorer vraiment la résilience de ces chemins-là. Donc, tu sais, qu'on détermine une structure de chemin qui répond davantage aux variables puis aux paramètres géographiques, géologiques, climatiques qui caractérisent nos municipalités. On a souvent tendance dans le milieu municipal à se copier entre nous, tu sais. Puis ça peut inclure des devis de conception de chemin. Mais tu sais, d'avoir une recherche ou une analyse fine des composantes du sol à Saint-Colomban nous permettrait assurément d'arrimer la structure des routes qui nous permettrait probablement de gagner en durabilité.
8: Quand vous parlez de la dynamique à Saint-Constant par rapport à
7: À
8: d'autres
7: Saint-Colomban.
8: communautés, à Saint-Colomban, est-ce que j'ai bien dit? Est-ce que c'est en rapport, parce que la plupart des villes éloignées, des municipalités éloignées ont des problèmes justement de rétention de population. Vous êtes à côté de Montréal, moins d'une heure de Montréal. Est-ce que ça favorise le fait que les gens de Saint-Colomban restent à Saint-Colomban? Est-ce que c'est une dynamique d'employabilité qui existe à Saint-Colomban, des entreprises qui font en sorte que tout ça, qui va faire en sorte que les gens de Saint-Colomban restent le service qui est dynamique parce qu'ils ont un maire très jeune, n'est-ce pas? Avec une belle équipe, dites-nous, expliquez-nous.
7: Ben, tu sais, évidemment, suivant la pandémie, puis c'était déjà une tendance qui existait un peu avant la pandémie, là, tu sais, il y a eu l'augmentation de la possibilité de faire du télétravail, beaucoup par le type d'emploi qui est offert sur le marché aussi. Tu sais, quand on a un emploi en informatique, est-ce qu'on a encore besoin de se déplacer au centre-ville de Montréal? Tu sais, on a vu la même chose pour les banques. Tu sais, n'importe quel travail qui est capable de s'intérioriser à l'intérieur d'un ordinateur, ça a augmenté quand même le nombre d'heures que mes citoyens passaient à l'intérieur de leur ville. Maintenant, tu sais, il y a quand même eu beaucoup de développement, puis il faut aussi avoir une stratégie de décentralisation des pôles d'emploi. Puis ça, on l'a vu. Tu sais, le parc industriel plus au sud, qui caractérise la MRC Thérèse de Blainville, la ville de Mirabel, même Laval. Tu sais, Saint-Colomban est quand même assez bien placé pour profiter des espaces industriels qui peuvent se situer même jusqu'à la chute, jusqu'à Mascouche, jusqu'à Terrebonne. Donc, le pôle d'emploi potentiel qui est rattaché au lieu de résidence que représente la ville de Saint-Colomban, il est quand même grand, puis ça permet à de plus en plus de personnes à aspirer à posséder un espace plus important pour y élever sa famille ou passer ses vieux jours. T'sais, Saint-Colomban, ça se caractérise quand même par des terrains de 40 000 pieds carrés en moyenne, t'sais, c'est 4 000 mètres. Donc, c'est un style de vie qui est beaucoup plus calme, beaucoup plus reposant. C'est beaucoup plus facile d'élever sa famille dans un contexte comme ça pour les gens qui choisissent le territoire. Ça ne veut pas dire que c'est impossible de le faire dans des contextes plus densifiés, mais assurément, il y a une attirance pour ce type de territoire-là. Puis nous, ça fait plusieurs années qu'on essaie de ralentir cette croissance-là, justement, pour pas perdre l'identité que représente la ville et la municipalité.
8: Dans cette croissance, est-ce que Saint-Colomban arrive à attirer de nouveaux néo-québécois?
7: Oui. Puis ça, je trouve ça. On est en train de découvrir cette magnifique richesse-là. Puis, tu sais, au cours des dernières années, la ville, elle a quand même multiplié les événements qui permettent aux citoyens de se rencontrer. Tu sais, on tient un marché public. Tu sais, on diversifie les activités. Puis ça permet aux gens de se rencontrer. Tu sais, je croise des gens qui sont originaires d'Iran, qui sont originaires du Maghreb, qui sont originaires d'Afrique, d'Amérique du Sud. Donc ça c'est, je dirais, c'est quand même nouveau depuis 15-20 ans, puis ça va enrichir énormément la richesse du territoire. Faut dire que la ville de Saint-Colomban, ça a été fondée par des Irlandais catholiques, hein. Donc, c'était un territoire qui était jugé extrêmement pauvre au 19e siècle. Donc, c'est pour ça qu'on a demandé aux Irlandais catholiques de s'y installer. Ils avaient la qualité, d'être catholiques, mais ils avaient le défaut de parler anglais. Donc, l'Église a été dans l'obligation de les accepter, mais on leur a offert les terres les plus pauvres de la seigneurie. Fait qu'on a toujours eu cette capacité d'accueillir les gens. Puis je pense que ça caractérise. Tu sais, ça vient vraiment définir la racine, de la communauté colombanoise.
0: Antoine Xavier Lalande, maire de Saint-Colomban, exactement 16h55 minutes avec nous en direct en studio. Thilou Jean-Paul, bon après-midi Thilou Jean-Paul. Oui.
9: Bonsoir, Jean-Ernest, bon après-midi donc, et bon après-midi également à toutes nos auditrices et tous nos auditeurs.
0: Thilou Jean-Paul, journaliste présentateur de Regards et de Réveil Matin, comment ça se présente en Haïti, Thilou?
9: Bon, pareil, les mêmes histoires. On attend évidemment le discours du Premier ministre Fils-Aimé, mais bon, moi j'anticipe déjà ce qu'il aura à dire. Mais sinon, les mêmes histoires, insécurité, élections, les partis semblent s'organiser et beaucoup de tractations aussi. Et certains qui dénoncent une structure du Premier ministre, le Premier ministre qui aurait sa structure aussi, notamment André Michel, il en parle beaucoup dans la presse ces derniers temps. Donc voilà, la situation d'Haïti reste pareille, mais en attendant, la population ne sait à quel saint se vouer, n'est pas trop intéressée aux élections, ne compte pas trop sur la FRG. Et donc voilà, donc la situation
4: Alors,
9: actuelle
4: si on a
9: d'Haïti.
4: besoin de prendre le pouls de la population haïtienne, on avait l'occasion hier soir de voir comment cette population haïtienne a réagi lors d'un match de football entre Haïti et comment
9: Trinidad, Trinité
4: Trinidad
9: et
4: et
9: Tobago.
4: Tobago.
9: Oui.
4: Comment Haïti a gagné? Comment les Haïtiens ont réagi? Est-ce que c'est la folie furieuse encore ou est-ce
9: Non,
4: qu'on...
9: non, non, non, non, ce n'est pas la folie furieuse, mais là, je ne sais pas si c'est représentatif vraiment du pouls, si vraiment c'est prendre le pouls, parce que d'habitude, ce ne sont pas ce genre de matchs qui fait vraiment réagir avec folie furieuse, non. Ce sont les compétitions elles-mêmes, même si celle-là permettra une qualification pour la Gold Cup, mais je ne pense pas qu'on soit encore au stade où...
4: Mais tu ne veux pas croire que le peuple a d'autres chats à fouetter, et si c'était une autre période de la vie du peuple haïtien, surtout que le peuple ne peut pas avoir cette partie de plaisir que représente le sport, son sport favori, le football, chez lui, n'est-ce pas? Est-ce que ça serait pas une occasion pour exploser de joie, surtout une équipe qui gagne, qui performe, Thilo?
9: Oui, surtout la victoire, elle a été acquise aux dernières minutes, mais explosion de joie, je ne sais pas justement quand je parle surtout de l'importance de ce match. Peut-être qu'il y aurait eu plus de réactions, mais un peu plus. Pas ce qu'on a vu pendant la Coupe du Monde et lorsque Haïti a marqué son but contre le Maroc. Et, non, on n'aurait pas eu cette effervescence de toute façon.
4: Moi, je veux croire que c'est le peuple qui commence à comprendre, étant
9: Donc non.
4: donné que le peuple est en train de vivre un moment vraiment difficile et plus difficile que hier,
9: Non,
4: aujourd'hui
9: non.
4: plus difficile que hier, et peut-être demain encore plus difficile
9: Non.
4: qu'aujourd'hui.
9: Sur la difficulté, on s'entend, mais je t'assure qu'un match a de plus grande importance qu'on ferait jouer demain. Et même pour comme soupape et comme moment de respiration, on aurait eu cette euphorie. Je pense que c'est surtout lié à l'importance du match.
4: Alors, on ne sera pas d'accord, mais on regardera ça demain, Tilou. Demain, c'est toujours ce rendez-vous important pour nous, parce
9: Tout
4: qu'on
9: à
4: sera
9: fait.
4: tous là
9: Tout à
4: avec la
9: fait.
4: belle équipe.
9: Oui, parce qu'on parle aussi ceux qui peuvent. Et en Haïti, est-ce qu'on peut parler de mésaventure, en tout cas la catastrophe de cet écrivain Télisson Aurélien, on commence à en parler
4: On
9: et
4: commence à en parler en Haïti.
9: on commence à en parler, oui, surtout les écrivains eux-mêmes qui le soutiennent d'une certaine façon, en tout cas appellent à arrêter ce lynchage qu'on l'on voit sur les réseaux sociaux.
4: Ben, alors c'est pas seulement sur les réseaux sociaux. Je regrette les réseaux sociaux, c'est autre chose. Ben, on voit de vrais journalistes, n'est-ce pas, de grands quotidiens à travers le monde, mais surtout en France, au Canada, qui sortent des histoires sordides de la part de... Moi, j'ai beaucoup de difficultés à parler de lynchage. Non, je pense qu'il y a un petit quelque chose, il y a anguille sous roche de la part de l'écrivain. Parce que lorsqu'on nous présente des textes, n'est-ce pas, qu'il a déjà écrits et qu'on les compare à d'autres textes, quelquefois c'est du pareil au même. Donc,
9: Il y a un petit peu plus que des suspicions. Je pense que oui, il y a un petit peu plus que anguille sous roche. Par exemple, pour la question de plagiat, je pense que c'est acté. À moins d'un revirement, je laisse toujours un petit pourcentage, mais là, je pense que c'est acté. Par contre, pour l'intelligence artificielle, l'utilisation de l'intelligence artificielle
4: il
9: pour
4: va
9: son
4: y
9: livre,
4: avoir un doute.
9: il va y avoir un doute. Et malheureusement, là encore, le débat va se déplacer de cette utilisation possible et non recommandée ou non recommandée de l'intelligence artificielle à l'honnêteté ou la probité de l'auteur, parce que lui, il avait dit que non, et vraisemblablement, ça semble que oui, il l'aurait utilisé. Alors que s'il avait avoué d'avance, on aurait peut-être pu discuter sur est-ce que cela aurait dû se faire ou non, mais ça aurait initié un vrai débat. Il aurait été même le patient zéro, on va dire, ce qu'il ferait pour jurisprudence dans la littérature par rapport à l'utilisation de l'intelligence artificielle, malheureusement. Et on va encore déplacer ce débat-là, et ce n'est pas de cela qu'on va parler.
0: Voilà, ce soir on parle de nouvelles, les vraies nouvelles, ouais. Tilou, d'Haïti et de partout, naturellement à 20h ce soir.
9: À 20h pour l'émission Regard, et puis évidemment demain, surtout à 14h, à la Ville et au Monde.
0: Et au Monde. Merci beaucoup Tilou Jean-Paul. Tilou
9: Merci
0: Jean-Paul, journaliste, présentateur de Regard et de Réveil Matin à CEPAM.

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L'expulsion de migrants vers des pays tiers freinée par la justice américaine. Une décision judiciaire devrait freiner au moins à court terme les efforts des États-Unis pour expulser des migrants vers des pays tiers sans les aviser de leur destination ou leur donner la possibilité de contester la décision. Rien ne garantit cependant que l'administration du président Donald Trump se conformera au jugement rendu en ce sens par une cour d'appel fédérale vendredi dernier, prévient Trina Reamuolto, qui dirige la National Immigration Litigation Alliance, l'une des organisations à l'origine de la contestation. Cette administration ne montre aucun respect pour les tribunaux et a déjà violé plusieurs ordonnances judiciaires, a indiqué Madame Reamuolto jeudi, après que son organisation eut été obligée de retourner d'urgence en cour mercredi soir pour tenter de faire respecter le jugement.

0: Il est exactement 17h03 minutes avec nous au téléphone Marc Cardieux, qui est président de l'Association des camionneurs du Québec. Bon après-midi, Monsieur Cardieux.
1: Oui, bon après-midi, Association du camionnage. Ce sont évidemment les firmes de transporteurs que nous représentons avec nos vaillants chauffeurs aussi.
0: Bon, alors, Association du camionnage qui connaît des difficultés, vaillants, vous avez déjà eu des difficultés avec d'autres associations, d'autres types de chauffeurs, n'est-ce pas, qui venaient de n'importe où pour faire la concurrence déloyale à des camionneurs en bonne et due forme qui ont leur statut, etc., etc. Là, maintenant, c'est autre chose. Vous avez, vous faites face à d'autres difficultés. Expliquez-nous, M. Cadieux.
1: Ben, en fait, ce qu'on appelle les chauffeurs incorporés, la compétitivité déloyale, oui, c'est un problème à votre mémoire, à votre bonne mémoire. C'est une problématique qui existe encore, avec laquelle on tente encore de faire des gestes et d'éradiquer. Ce n'est pas facile, ce sont de fins stratèges. Maintenant, ce que nous avons exprimé ce matin dans un communiqué sur le fil de presse, c'était un peu notre déception à l'égard de le peu d'échanges qu'il y a pu y avoir avec les chefs lors du débat d'avant-hier sur, évidemment, tout le phénomène de l'accès à la main-d'œuvre. Et aussi, quand on parle de main-d'œuvre, on parle aussi de main-d'œuvre venant du fruit de l'immigration, mais une main-d'œuvre via le fruit de l'immigration légale, structurée, rencontrant ses responsabilités fiscales, sociales, et c'est sur ça que nous avons exprimé une déception sur le peu de prise de position de la part de tous les partis politiques à l'égard là, du déclin démographique du Québec, parce que là on va parler du Québec pour ce qui nous concerne. Quand on dit que 51% des détenteurs de permis de classe 1 ont déjà depuis quelques années, parce que c'est une statistique qui date de quelques années, 55 ans et plus, et qu'on dit que ceux-là vont prendre leur retraite éventuellement, et que nous n'avons pas un indice démographique qui nous permettra de remplacer tous ces gens qui quitteront pour la retraite. Donc, vous avez compris tout de suite que l'immigration est un levier, est une source de force économique pour une industrie comme la nôtre. Et plusieurs autres milieux, je vais vous dire, que ce soit dans les usines, dans la transformation, que ce soit, vous le savez, dans tous les réseaux médicaux, on a eu besoin de main-d'œuvre immigrante dans le réseau scolaire. Je ferai pas le tour de toutes les industries, mais c'est une réalité que je trouve que les leaders qui tentent à vouloir faire partie de notre prochain gouvernement n'ont pas abordé. Il semble y avoir quelque chose de... On semble être le frileux sur ce sujet.
0: Non, moi je pense que de ce que j'ai vu, je m'excuse de vous contredire, les partis sont presque tous clairs dans le niveau d'immigration qu'ils veulent augmenter, à quelle hauteur, etc., etc. Mais ce que je ne comprends pas, moi, c'est de voir dans la population un soutien à certains partis qui sont littéralement contre l'augmentation que vous recherchez, en tout cas le maintien d'un certain équilibre compte tenu de tous les problèmes que vous avez énumérés ici. Eh ben, ces partis-là, comme le Parti québécois, on ne citera pas des noms pour ne pas faire de jaloux ou de problèmes, on ferait pas de politique, mais on voit les partis sont clairs sur le seuil d'immigration qu'ils vont accepter s'ils viennent à prendre le pouvoir. Mais des partis qui ont quand même le soutien de la population, faut croire que la population est d'accord avec ces choix-là, non?
1: Ben, en fait, on a lancé beaucoup de chiffres, mais les chiffres sont tellement à des extrémités. Certains partis parlent de « nous consulterons, ils nous réajusteront aux besoins ». Et ça, je peux pas vous dire que je peux être contre la consultation et de réajuster le tir. Mais vous savez, en ce moment, je ne peux pas croire que vous ne connaissez pas quelqu'un ou que vous n'ayez pas vu dans les médias à toutes les semaines une personne qu'on a accueillie, sur laquelle on a donné un permis de travail et maintenant doit quitter le pays, que ce soit dans le monde médical, que ce soit dans le monde de l'éducation, que ce soit dans... J'ai beaucoup de permis de travailleurs étrangers dans l'industrie du camionnage qui sont en cause en ce moment. Nos membres nous consultent de façon régulière pour tenter de régler des dossiers et garder ce capital humain immigrant dans lequel ils ont investi parce que ils sont allés souvent dans certains cas les chercher. Il y a eu beaucoup de chantiers de foires d'emplois dans les pays autres, et on est allé souvent récupérer, ou on a eu des chasseurs de tête pour récupérer des talents, les amener, les intégrer, investir dans ce capital humain. Et quand c'est après 2 ou 3 ans, on est dans une incertitude à savoir s'ils pourront être renouvelés ou pas. Alors ça, je peux vous dire que c'est désolant. Et c'est une perte énorme.
0: Et tout ça, Monsieur Cadieux, au moment où nous vivons une guerre commerciale avec les États-Unis, où on doit mettre toutes les chances de notre côté, c'est vraiment pas le temps de manquer de main-d'œuvre.
1: Non, et surtout si on revoit la sortie de presse que la Chambre de commerce de l'Est de l'île de Montréal, avec son président, M. Charest, ont fait, accompagné de d'autres regroupements de chambres de commerce. Ils ont déposé une étude qui démontre qu'on s'en va vers un mur là, au niveau du capital humain au Québec, là. Faut se dire la vérité, là. Notre population est vieillissante et on n'a pas, évidemment, le taux de natalité pour compenser. Donc, il faut de toute évidence aller chercher ce capital humain ailleurs et l'intégrer parmi des travailleurs honnête, légal, contribuant à l'assiette sociale et aux impôts d'une province qui vous accueille, qui vous donne des services.
0: Monsieur Cadieux,
1: j'ai trouvé que les politiciens étaient très très vagues sur ce point.
0: Très vagues. Mais depuis, je dirais, ma foi, près de 2-3 ans, on entend les coins du pays, un peu partout, n'est-ce pas, en région, on dit qu'on manque de main-d'œuvre, qu'on doit recruter et qu'on doit modifier les règles, mais rien à faire. Et ça, j'ai de la difficulté à comprendre cet aspect où on est insensible aux besoins des entreprises, n'est-ce pas? Alors qu'on dit que l'immigration, c'est vraiment pour aider les entreprises à avoir la tête hors de l'eau lorsqu'on n'a pas de Québécois, des nationaux qui sont en mesure de faire le travail, non?
1: Tout à fait. Puis, je veux dire, j'ai beaucoup de difficultés lorsque je lis sur des réseaux sociaux qu'on parle de gens qui volent des jobs. Je suis pas du tout d'accord avec ces prétentions-là. Ça cache un agenda personnel tout autre, et je pense qu'il faut passer outre, bien sûr, ces commentaires et aller au-devant. Mais il faut, bien sûr, que le marché du travail soit mieux arrimé. Il faut prioriser, bien sûr, une immigration économique, qualifiée. Oui, vous le savez, francophone préférablement, pour toutes les raisons qu'on connaît et toutes les orientations qu'on connaît au Québec. Mais il faut pas avoir peur de parler de ce principe. Il ne faut pas avoir peur de l'aborder. Il faut, Monsieur Charest souhaitait, Jean-Denis Charest, qui est président de la Chambre de commerce de l'Est de Montréal, souhaite peut-être avoir des états généraux sur l'avenir démographique du Québec pour, évidemment, regrouper toute la société civile et arriver à une vision commune, une vision face à ce déclin de la démographie. Donc, c'est une démarche qui est initiée. Est-ce que c'est la formule sans équivoque? Je ne le sais pas, mais c'est quelqu'un qui force la réflexion. Et ça, je pense que je dois saluer quelqu'un qui force une réflexion pour trouver une voie de passage et pas juste lancer des chiffres et avoir peur de trop s'exprimer puis de ne pas vouloir prendre le temps qu'il faut pour examiner la situation de nos prochaines années, que ce soit dans mon industrie, dans la transformation, dans les usines, dans nos hôpitaux, dans nos écoles. Nous avons besoin d'une force de travail qui vient aussi de l'immigration.
0: Le problème, c'est que les élections s'en viennent plus vite qu'on le pense. Là, c'est le 5, il ne reste même pas 2 semaines pour ces élections. Et puis, il y a des décisions qui vont se prendre dépendamment de qui sera porté au pouvoir le 5. Est-ce qu'il le temps de faire des états généraux sur l'avenir du Québec, bon, c'est loin, ça. Pour tout de suite, est-ce qu'on ne devrait pas continuer à marteler ce besoin des industries du Québec de main-d'œuvre, n'est-ce pas? Et à savoir qu'on ne peut pas s'arrêter sur les mesures qu'on prévoyait prendre il y a longtemps. Aujourd'hui, c'est une autre réalité du Québec.
1: Ben, écoutez, je vais mentionner le terme états généraux, puis des fois certains sont allergiques à entendre ces grandes messes être la solution ultime. Mais appelons-le ce qu'on veut, là. Je comprends qu'en 2 semaines, on n'aura pas le temps de trouver toutes les solutions. Mais il faut s'engager dans un avenir vers lequel on va pouvoir examiner tous les leviers premièrement, de la rétention de la main-d'œuvre. Quels sont ceux qu'on peut garder un peu plus longtemps dans la force du travail, avec peut-être une fiscalité plus avantageuse, plus incitante. Vous savez, les gens qui ont atteint 65 ans souvent vont se dire, ben moi, ça me donne pas beaucoup de choses de continuer à travailler parce que je vais payer encore plus d'impôts. Alors, je suis peut-être mieux de prendre ma pension. Et souvent, ce sont des gens qui peuvent nous offrir encore une autre force de travail. Peut-être pas des gens qui vont travailler 5 jours semaine, mais il faut. Alors, je lance les dés sur la table. Ça, c'en est un des, mais l'immigration, bien sûr, parce que vous êtes une radio principalement de communautés culturelles, et c'est pour ça que je m'adresse principalement sur ce volet-là. Mm. Ce n'est pas le seul volet, l'immigration, mais il faut arrêter d'être frileux quand on parle d'immigration, parce que dans toute société, il y a de mauvaises histoires à travers des main-d'œuvre, certaines main-d'œuvre, mais il ne faut pas maintenant après ça stigmatiser un principe qui est celui de l'immigration pour dire ce sont tous des gens qui sont illégaux, c'est tous des gens qui veulent venir au crochet de la société, ce qui est faux.
0: Alors, regardez ce qui s'en vient, Monsieur Cadieux, c'est dommage, là. On voit, on entend, on a déjà entendu des dirigeants dire que tous les maux du Québec viennent de l'immigration, ce soit des difficultés pour le logement, pour la garderie ou en tout cas tous les problèmes du Québec viennent de l'immigration. Regardez ce qui se passe en Europe. Regardez ce qui se passe aux États-Unis avec le président aux États-Unis. Alors, si on ne fait absolument rien, le Québec peut ne pas être épargné des folies comme on voit en Europe avec des gens qui élisent des partis d'extrême droite, là.
1: Tout à fait, mais je suis conscient que le Québec étant évidemment une province qui est intimement dans la collée sur les voisins, avec tout ce qu'on a connu, le chemin Roxham, on a peut-être absorbé dans un même territoire une trop grande densité de population. Dans plusieurs cas, il s'agissait évidemment de raisons humanitaires. Donc, le mot le dit bien, humanitaire. Donc, il faut repenser peut-être. Et puis, on déménage pas des humains comme des inventaires. Là, je veux dire, c'est pas. Donc, il faut peut-être repenser que ces gens-là. On les redirige vers d'autres territoires du Canada sans évidemment les bousculer, puis au risque de me répéter, de se comporter comme s'il s'agissait d'une pièce d'inventaire. Il s'agit de vie, il s'agit d'humain. Il faut rester sur ce volet-là, mais je pense qu'il y a probablement des réflexions encore.

0: Monsieur Cadieux.
1: Au plaisir, au revoir, bonne
0: Merci,
1: soirée.
0: au revoir. Voilà, et nous allons tout de suite aller au téléphone pour parler avec Suzanne Zacour, docteur en droit, directrice des affaires juridiques au sein de l'Association nationale de femmes et droits, co-auteur d'une étude dont on va parler avec Madame Zacour. Comment ça va, Madame Zacour?
2: Bonjour, je vais très bien et vous?
0: Oui, moi je vais toujours bien, même quand ça va mal, Madame Zacour. Est-ce que ça va très bien pour vous?
2: Oui, ben, ça, je suis contente de pouvoir vous parler cet après-midi de cette nouvelle étude qu'on vient de publier.
0: Oui, cette étude-là nous dit en grosso modo là, qu'il y a eu des échecs, qu'on a perdu des gens qu'on aurait pu sauver. Qu'est-ce qui n'a pas été fait? Qu'est-ce qu'on doit faire pour éviter d'avoir d'autres pertes, telles que la fillette de Gramby?
2: Exactement. Le rapport retrace les décès et les historiques institutionnels de 8 enfants au Canada, dont 7 au Québec, et qui ont été vraiment laissés tomber par nos institutions. Donc, généralement, ce qui s'est passé, c'est que une mère ou une grand-mère, dans le cas de la fillette de Granby, est allée voir la police, les tribunaux, la protection de la jeunesse, et a dit: j'ai des préoccupations de sécurité, le père est violent, le père est dangereux, et les institutions n'ont pas cru, les mères n'ont pas agi assez rapidement, et ce qui a mené à ces tragédies. Donc, ce qu'on voit, c'est que c'est vraiment pas des situations ou des meurtres imprévisibles. Les signes étaient là, et si nos institutions reconnaissaient ces signes, on pourrait effectivement éviter d'autres tragédies.
0: Et est-ce que depuis, surtout si on se reporte, il y a d'autres cas, mais la fillette de Granby, il y a eu des travaux qui ont été faits, des recommandations aussi avec le dossier à la DPJ, des recommandations à la DPJ. Est-ce que des mesures ne sont pas prises déjà pour éviter ce type de tragédie comme celle de la fillette de Granby, déjà au moment où on se parle?
2: Il y a certaines réformes qui ont eu lieu depuis ce décès, notamment avec les recommandations de la commission Laurent. Donc, les institutions ont essayé, les gouvernements ont essayé d'améliorer les pratiques. Ce qui est intéressant dans le rapport, c'est qu'on retrace un peu des circonstances qui peut-être n'avaient pas été mises en lumière, dont ce qu'on a appelé la culture pro-contact, donc cette volonté de maintenir une relation et des contacts entre le père et l'enfant à tout prix, même quand il y a des préoccupations de sécurité. Et à ce niveau-là, on juge que les réformes, bien que positives, n'ont pas été complètes et n'ont pas adressé ce problème-là spécifiquement.
0: Parce que on a de la difficulté aussi à appliquer des mesures lorsque on a déjà vu aussi des excès de l'autre côté. Par exemple, généralement, le danger présumément va venir du côté du père, n'est-ce pas? Généralement, alors que quelques autres fois, ben, c'est des excès aussi du côté de la mère pour éviter que le père ait des contacts. C'est complexe, c'est pas toujours facile, là.
2: En fait, ce qu'il faut comprendre, c'est que c'est quoi la différence entre une erreur, s'il y a une grave préoccupation de sécurité et qu'on se dit: ah, c'est sûrement exagéré, et que l'enfant est assassiné par un parent, que généralement dans les cas qu'on étudie, c'était le père, ou dans un cas une belle-mère, c'est irréparable. Alors que si on dit: OK, on va prendre les mesures, on va investiguer la situation, on va faire bien attention, et que finalement les préoccupations de sécurité, on se dit: ben, finalement tout est beau, c'est sécuritaire, ben, les conséquences sont beaucoup moins graves. Donc, en général, il vaut mieux, comme on voit dans ces cas-là, c'est pas que les institutions ont trop réagi, les institutions n'ont pas réagi suffisamment. Mm-hmm. Dans certains cas, les institutions ont dit, ah, on va s'en occuper peut-être dans 2 semaines, peut-être dans quelques jours. Et donc, des enfants en sont décédés. Et ça, c'est absolument irréparable. Donc, ça doit être la préoccupation la plus importante d'assurer la sécurité des enfants.
0: Donc, est-ce que ça veut dire que ça prend beaucoup plus de moyens à la disposition pour faire le travail?

0: de la protection des enfants, qu'il faut avoir beaucoup plus de moyens, plus de main-d'œuvre. C'est de ça dont il s'agit, parce que vous et moi, nous ne croyons pas que une intervenante va faire exprès de ne pas intervenir jusqu'à ce qu'il y ait un accident ou un incident ou même un meurtre, n'est-ce pas? C'est une question généralement de surcharge de travail, non?
1: C'est certainement un enjeu important. Dans les cas qu'on étudie, c'était pas seulement la DPJ. Des fois, c'est les tribunaux qui font la mauvaise décision. Mais en plus des questions des ressources, nous, on a vraiment identifié un problème de culture. C'est de se dire que si une mère dit il y a des préoccupations de sécurité, il y a de la violence, de tout de suite, on va tout de suite soupçonner, ah, est-ce que c'est pas la mère qui invente ça, qui a fabriqué ça, qui essaie de manipuler le système, au lieu de se dire, OK, regardons rapidement les preuves, est-ce qu'il y a des préoccupations de sécurité? Donc, certainement, les enjeux de surcharge de travail sont bien connus à la DPJ, mais c'est pas le seul problème qu'on a identifié. On a aussi les institutions qui se coordonnent pas assez. Quand une institution est criminelle, famille, jeunesse, c'est que l'information n'est pas partagée. Et comme je le disais, ce problème de culture où on va avoir tendance à ne pas croire les mères et même à ce que leur dénonciation se retourne contre elles. Et ça, c'est des questions qui vont plus loin que le simple manque de ressources.
0: Maintenant, qu'est-ce qu'on recommande? Est-ce qu'il y a des recommandations dans cette étude? Non? On constate tout simplement la situation, mais il n'y a pas de recommandations?
1: Le rapport constate les enjeux dont on a parlé, coordination, culture, manque de réaction, et les autrices du rapport dont je suis recommandent il y a certainement plusieurs réformes qui doivent avoir lieu, mais une de ces réformes, et c'est ce qu'on recommandait hier lors du lancement du rapport, c'est que le Parlement s'apprête à étudier le projet de loi C-223, qui est la loi visant à assurer la protection des enfants. Et c'est un projet de loi qui résoudrait pas tout, bien entendu, mais qui adresse certains de ces enjeux dans le cadre des divorces. Donc, on recommande au gouvernement fédéral d'appuyer cette réforme. Bien entendu, il y aura aussi à faire pour les gouvernements provinciaux et d'autres réformes à suivre. Mais ça, c'est une façon concrète où le gouvernement peut améliorer la sécurité pour les enfants.
0: Alors, avec toutes les mesures, il semble qu'il y en a eu quelques-unes ces dernières années. Non seulement nous avons la direction de la protection de la jeunesse, son nom le dit, mais nous avons aussi le protecteur de l'enfant. Qu'est-ce qu'on peut avoir de plus pour protéger, sinon un petit peu plus de célérité, et donc qui suppose un peu plus de moyens pour qu'on n'attende pas lorsque le mal est déjà arrivé, quoi.
1: Certaines des autres recommandations et mesures qui seraient, si le projet de loi C-223 était adopté au fédéral et que des mesures similaires pourraient être prises au provincial, c'est par exemple d'obliger les avocats et avocates qui traitent des dossiers de droit de la famille à dépister la violence. Donc, de s'assurer que si on commence, on ouvre un cas, qu'on dit est-ce qu'il y a de la violence et si oui, comment est-ce qu'on peut assurer la sécurité de toutes les parties. Il y a aussi une autre mesure qui est d'écouter davantage les enfants pour que les enfants soient plus écoutés, que ce soit par les tribunaux, par la DPJ, lorsque les enfants rapportent des craintes ou des violences, plutôt que de tout de suite se dire peut-être qu'ils ont été manipulés, de dire OK, écoutons ce qu'ils ont à dire. Et assurons-nous qu'on soit à l'écoute de leurs préoccupations. Donc ça fait d'autres exemples de réformes qui peuvent être prises. Bien sûr, le travail n'est jamais fini et il y a toujours place à améliorer les systèmes. Mais avec cette étude, on documente ces échecs particuliers qui n'avaient peut-être pas encore été mis en lumière pour ces différents dossiers. Et il y a vraiment urgence d'agir.
0: Suzanne Zakour, docteur en droit, directrice des affaires juridiques au sein de l'Association nationale de femmes et droits et co-auteur de cette étude. Je vous remercie d'avoir pris du temps, co-autrice, n'est-ce pas, de cette étude, et remercie d'avoir pris du temps de nous parler cet après-midi, Madame Zakour.
1: Merci beaucoup à vous. Bonne fin de journée.
0: Au revoir. Voilà, il est 17h32 minutes. On va à la pause commerciale tout de suite. On vous revient pour la suite dans un instant.

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1: Avancez. Le suivant, qui est-ce qui est là avant Rodrigue, le suivant.
0: 17h33, on s'en va parler cette fois-ci avec la voix de Digicel. Elle est là en ligne avec nous. Sandy, comment ça va?
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0: Merci beaucoup.
2: Bonne journée.
0: Bon week-end. Au revoir.
2: À vous aussi. Au revoir.
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7: Voilà, il est pour l'instant 17h38. Nous avons le plaisir d'accueillir Valérie Caron. Elle est directrice générale du groupe Femmes Politiques et Démocratie. Bon après-midi, Madame Caron.
8: Bon après-midi à vous, Monsieur Pierre. Merci beaucoup. Quelle belle occasion ce vendredi de parler à vos auditeurs et vos auditrices. Merci.
7: Moi aussi, ça me fait plaisir. Alors, dites-moi, Madame Caron, rappelez-nous que fait le nom du groupe l'identifie assez bien, mais plus précisément, qu'est-ce que vous faites, groupe de femmes politiques et démocratie?
8: Oui, alors nous, ce qu'on fait, c'est de l'éducation à la démocratie et à la citoyenneté pour permettre d'avoir aussi une meilleure représentation dans les lieux décisionnels, en particulier pour les femmes, pour qu'elles se retrouvent dans les instances, autant au plan municipal, provincial que fédéral. Alors, nous organisons différentes activités de formation. Parfois, certaines sont réservées aux femmes, mais d'autres au grand public. Donc, nos formations, ça peut s'adresser à tout le monde. Et également, on fait de la représentation pour qu'on atteigne la parité en politique, notamment à travers une loi sur la parité.
7: Bon, on veut ça, mais pour commencer, les minorités, enfin les néo-canadiens doivent commencer par voter dans nos élections et un peu plus tard se porter candidat. Voter, on commence pas mal. Les néo-canadiens votent beaucoup. Et maintenant, lorsqu'on décide de se présenter, est-ce qu'on a le bon comté, les comtés gagnants, possiblement gagnants? Ça, c'est un véritable problème. Et vous l'avez suivi, ce problème-là.
8: Oui, nous on le suit plutôt au niveau des femmes, mais c'est le même, on partage le même problème. Donc ce qu'on regarde, c'est vraiment encore bon, c'est intéressant. La première chose, c'est d'avoir un bassin de candidatures en nombre suffisamment élevé. Encore faut-il que ce bassin-là soit positionné dans des circonscriptions qui ont de réelles chances, où ils ont de réelles chances de se faire élire. Donc, la parité ou la représentativité après le vote, ça se prépare avant le vote. Donc, c'est ce qu'on regarde, nous, pour notre part, sur le plan de la représentation. Et donc, ce qu'on voit souvent, c'est que bien qu'on a un nombre de candidatures qui peut être intéressant, les personnes ne sont pas forcément positionnées dans des circonscriptions sûres ou gagnables pour aller au Parlement. Et donc, il y a beaucoup de travail à faire, finalement, pour faire en sorte que les partis positionnent les personnes de manière à ce qu'elles puissent être représentatives de notre société au Parlement.
7: Non. Que les personnes soient représentatives au Parlement, mais surtout qu'on voit l'image du Parlement comme le reflet de la société québécoise, oui.
8: Absolument, absolument. Puis ça prend des personnes de plusieurs horizons pour se retrouver autour d'une table et amener différentes perspectives pour enrichir la prise de décision, pour enrichir le débat. Toutes ces personnes ont des parcours différents qui viennent faire en sorte qu'une prise de décision est plus éclairée par ces parcours. Alors, c'est pour ça que c'est bénéfique à l'ensemble de la société québécoise d'avoir une pluralité d'expériences autour d'une table. Cette pluralité d'expériences, nous, on l'exprime à travers la parité entre les hommes et les femmes, mais elle existe par ailleurs sur le plan des contextes, notamment les contextes migratoires, mais sur le plan de la profession, sur la représentation des personnes inuites, Premières Nations. Donc, ce sont différents points de vue qui permettent d'enrichir la démocratie, qui fait en sorte qu'on a une démocratie qui est plus solide. Et si on veut vaincre le cynisme, notamment à l'endroit de nos institutions, la représentation en fait partie.
7: Maintenant, ce qui se passe pratiquement, c'est lorsque on fait appel à des gens issus de l'immigration, de minorités, à des femmes quelquefois aussi, on leur donne un comté n'importe lequel et on appelle ça dans le langage jouer le rôle du poteau. Et ça, on devrait faire attention parce que ce n'est pas un honneur uniquement le fait d'avoir son portrait ou sa face, comme il dit, sur un poteau là.
8: Absolument, absolument. Ce qui est tout à fait honorable, c'est de dire oui, il faut aller au-delà de présenter seulement un nombre, là. C'est comme vous dites, là, c'est beau d'être sur un poteau, d'être vu, là, mais encore faut-il qu'on soit bien positionné. Puis une fois qu'on est au Parlement, encore faut-il qu'on se sente utile, qu'on ait des mandats, qu'on nous confie des responsabilités. Donc, ça se joue à plusieurs niveaux, l'accès aux chances réelles de contribuer à l'exercice du pouvoir. Et ça nous prend des exemples, des mentors. Donc, vous savez, je pense à des Lionel Carman, Madouane Kakader, Ruba Gazal. On a des personnes qui font le chemin, oui. Et puis qui nous permettent de dire OK, donc qui ont une appréciation élevée également, donc on voit que c'est tout à fait bénéfique et possible, et puis ça prend toujours ce type d'exemple-là. Donc de les mettre dans des postures où les personnes ne peuvent pas gagner, ben ça prive de modèles, ça prive de compétences intéressantes.
7: Absolument. Maintenant, dans l'élection à venir le 5 octobre, est-ce que on a un nombre représentatif de femmes dans les partis, de femmes issues de l'immigration? Qu'est-ce qu'on a? Est-ce qu'on va, on risque de perdre ce qu'on avait en termes de représentation? Qu'est-ce qui va en être exactement?
8: Alors, c'est sûr que tout n'est pas joué parce qu'il y a des circonscriptions où il y a des courses à trois qui se jouent. Donc, dans ces circonscriptions-là, ça va pivot, ça va avoir une influence importante sur la représentation au final. Mais ce qu'on peut voir dans les circonscriptions sûres ou gagnantes, c'est qu'il y a davantage d'hommes qui y sont bien positionnés. Donc, globalement...
7: D'hommes blancs?
8: Oui, aussi. aussi. Donc, sur les partis, globalement, on est à 42% de femmes pour 58% d'hommes. Et puis, pour les personnes qui sont soit nées à l'étranger, ou à l'international, pardon, on est à peu près sur du 14% là, de ce qu'on peut observer. Alors, c'est un peu... Tout n'est pas joué, mais ça diminue un peu la présence.
7: D'autant que vous avez déjà des comtés qui sont donnés gagnants à tel parti, et dans un cas, entre autres, on risque de perdre une femme issue de l'immigration. Je l'ai vu, je peux le dire, c'est dans Marie-Victorin, en fait. Et bien d'autres situations comme ça. Donc, de sorte que la représentativité ne sera pas là, ne sera pas au rendez-vous. Déjà, c'était famélique avant. Là, ça risque d'être encore plus maigre.
8: Ce qu'on a vu aux dernières élections en 2022, au Québec, il y a l'Observatoire québécois de la diversité ethnoculturelle qui regarde les chiffres. Donc, pour 16 % de candidatures ethnoculturelles ou de la diversité, il y avait 12 % qui se sont rendus au Parlement. Mm-hmm. Donc là, si on est à 14 % ça risque d'être un petit peu encore un peu moins. Donc c'est pour ça que c'était on peut penser qu'il va y avoir des reculs, mais tout n'est pas joué bien évidemment. Donc on le vote va être important. Il y a toujours le temps de d'aller voter, d'inviter les personnes à aller voter. Et une autre chose qui est intéressante à voir, c'est que dans les circonscriptions où ont été élus des personnes qui étaient issues de l'immigration notamment, c'était très concentré dans la région de Montréal, Montérégie, Laval, Outaouais. Mm-hmm. Alors que maintenant, dans les différentes régions au Québec, il y a de plus en plus de personnes qui sont issues de l'immigration en région. On l'a entendu, c'est un souhait d'amener les personnes immigrantes vers les régions. Donc, il faut interpeller les différentes régions aussi du Québec là, pour donner des modèles un peu partout.
7: Mais ce que vous faites est intéressant. Moi, en tout cas, c'est la première fois, la première année à l'occasion d'une élection qu'on se parle de ce sujet-là. Parce que lorsqu'on agit et qu'on a l'impression que personne nous voit, on parle pour les partis politiques, n'est-ce pas, continuer à faire la même affaire. Mais maintenant qu'on sait que tout le monde est scruté à la loupe, voir est-ce que vous placez des poteaux, est-ce que vous leur donnez des chances réelles de se faire élire, je pense que à la prochaine élection, les partis feront beaucoup plus attention.
8: Ben tout à fait. Puis je pense que c'est notre démocratie qui va être gagnante si on a l'attention à ce sujet-là des partis. Vous savez, nous, on souhaite qu'il y ait une loi sur la parité pour pas que ça dépende de la volonté des chefs de parti, puis qu'on vive des avancées, des reculs, des avancées, des reculs. On souhaiterait pouvoir s'assurer que nos partis politiques et cette conscience parce que ça rend notre démocratie meilleure. Et on n'est pas le premier endroit au monde. Là, il y a plus de 100 pays dans le monde qui ont amené des changements législatifs pour s'assurer que le Parlement soit plus représentatif de sa population. Alors, on a la chance au Québec de dire, si on instaure une telle loi, de regarder ce qui s'est fait ailleurs et d'apprendre des erreurs ou des meilleurs coups, puis de pouvoir les appliquer ici. Donc, ce serait une occasion formidable et une main tendue importante vers les groupes minoritaires, et j'inclus également les femmes qui sont un groupe minorisé. Ce serait une main tendue pour dire vous avez votre place au Parlement et votre leadership est souhaité dans nos espaces décisionnels.
7: Valérie Caron, directrice générale du groupe Femmes, Politique et Démocratie, je vous remercie d'avoir pris du temps de nous parler. J'espère qu'on se reparle, Madame Caron.
8: Absolument, vous pouvez me rappeler. Bon week-end à tout le monde, à toutes les auditrices et auditeurs. Bonne soirée, bon week-end.
7: Merci, au revoir.
8: Au revoir.
7: Voilà, mesdames, mesdemoiselles, messieurs, nous allons donc chercher Ismaël Robert. Il sera avec nous dans un instant, pour la suite de la programmation. Ismaël Robert est avec nous. Comment ça va, Ismaël Robert? Oui, vas-y.
9: Alors, ça va, il y a encore du soleil.
7: Du soleil?
9: Il fait beau, ouais. Tu sais que c'est moi, malheureusement, je ne peux pas m'en départir du soleil.
7: Ben, ça prend du soleil, toujours, Ismaël.
9: Un petit peu de chaleur, hein, donc ouais, ça fait toujours du bien. Ça fait toujours du bien.
7: Et la semaine a été comment?
9: Ben, écoutez, je ne peux pas m'en plaindre. Je ne peux pas m'en plaindre parce qu'il y en a... qui s'en sortent en fait moins bien que moi, quoi. Moins bien que moi.
7: Absolument.
9: Donc pour moi, je suis pas couché, je j'ai pas de douleur. Ça va.
7: Ça va. Et puis on se prépare parce qu'on va participer à la soirée électorale, là, Ismaël.
9: Oui, hein.
7: Qu'est-ce que tu
9: j'ai pensé à ça. Je me dis, et il paraît que ça va être beaucoup plus intéressant cette fois-ci. Pourquoi? Parce qu'il y a trois partis qui peuvent réellement concurrencer. Les gens disent que on ne sait pas comment la chose va finir.
7: Et ça va finir tard.
9: Mais j'imagine.
7: Alors, imagine. Notre ami Pierre-Michel. On va avoir du plaisir.
9: Oui, tout à fait.
7: Et bon, mais aujourd'hui, tu as entendu la toute dernière nouvelle. C'est PSPP qui dit, oh là là, c'est... Parce qu'on parle d'ingérence dans ces élections-là. Et potentielle ingérence américaine. Bon, il y aurait un groupe qui aurait contacté PSPP, en tout cas pour l'épauler, etc. Et un groupe américain. Alors, PSPP, qui apprend la nouvelle aujourd'hui, dit « Wow, ça, c'est un coup fourré, etc. » Mais quand on voit ce que Marc Carney a fait, parce que Marc Carney a pris très au sérieux les prétentions de Donald Trump de faire du Canada un 51e
9: État. J'ai vu ça. La question s'était posée réellement. Moi, je pensais que ça passait comme ça, on ne s'en préoccupait pas.
7: Il dit que ça serait irresponsable d'entendre de tels propos de la part d'un État et puissant, n'est-ce pas, à ne rien faire. Bon. Alors maintenant qu'on dise à peu près que il y aurait des suspicions d'intervention du côté de du Parti québécois, n'est-ce pas? Est-ce que ça semble avoir été préparé avec le garde des vues pour faire en sorte que les électeurs du Parti québécois prennent peur et deviennent plus frileux et fassent leur X ailleurs que pour le Parti québécois?
9: De toute façon, la théorie du complot existe quand même, même si on peut pas attribuer tout à cette théorie, mais on ne sait pas. Par contre, je m'en rappelle une fois. Ok, ça fait longtemps. Hein? Ne me demande pas de citer quand, mais je sais que dans ma mémoire ça reste à un certain moment. Et le Parti québécois, ça se discutait. On voulait une indépendance, mais cette indépendance-là pouvait avoir une certaine relation étroite avec les États-Unis. Je me rappelle à un certain moment. Ça se discutait, mais ne me demande pas parce que sur la monnaie, des trucs comme ça, tu sais qu'à un certain moment, est-ce qu'on va prendre la monnaie États-Unis? Beaucoup de questions se posaient parce que quand même, le Québec en tant que pays dans le monde anglo-saxon, c'est quand même marginal dans le monde, je parle globalement en Amérique du Nord. Donc, fait que le Québec doit se chercher. C'est pour ça beaucoup de questions des intellectuels, beaucoup de gens discutaient beaucoup de choses. Mais aujourd'hui, moi, je suis pas sûr que cette question devait se poser. Par contre, là où ça pourrait faire mal, c'est que avec Trump, qui n'est pas éternel au pouvoir, un Canada plus fort, un Canada uni serait plus fort pour une province, pour moi.
7: Ouais, que par rapport à un Canada plus fort, mais le Québec serait très fort comme pays
9: seul au monde, n'est-ce pas? À l'intérieur de cette velléité états-unienne de vouloir tout avaler, vouloir tout prendre, c'est pour ça que je suis d'accord avec ceux-là qui disent que pour l'instant, on mettrait sur pause cette histoire d'indépendance de sorte que plus tard on rebondisse parce que maintenant on a besoin de s'unir un peu partout même pas avec le Canada
7: donc il faut attendre que Trump parte avant de faire l'indépendance du Québec.
9: Mais pour moi le Parti québécois le dit pour faire un référendum c'est après le départ de Trump, mais par contre c'est pas seulement parce que il y a beaucoup de dégâts. C'est-à-dire, Trump a fait beaucoup de dégâts, là, mine de rien. Est-ce que c'est tout de suite après, il faut penser à ça? Cependant, il faut pas, toi et moi, nous connaissons la chose. C'est que ce qui intéresse d'abord, c'est le pouvoir.
7: Bon, là, tu viens de, tu viens de cracher le mot. Tu viens de cracher le mot. On a déjà combien de fois entendu parler. Bon, on va comment ils ont déjà dit ça là. On veut former un bon gouvernement.
10: Un bon gouvernement.
7: Cela dit, Ismaël Robert, qu'est-ce qui va se passer à ton émission?
11: Parce que bon,
7: tu ne parles pas des amis latino-américains.
11: Non, pour aujourd'hui, c'est après qu'on va parler. Mais tu sais que les Nations Unies me préoccupent infiniment. Et beaucoup de dirigeants sont là. Tu as vu ce qui s'est passé avec nos amis, que ce soit Bibi, Benjamin Netanyahu, tout le monde. Moi, j'ai jamais vu ça, Jean-Yannès, que des diplomates. Non seulement, j'ai déjà vu quitter, mais c'est, ils sont en train de railler. Hein? Dire que non, c'est comme s'il vous dit dehors. Des diplomates qui font ça. Honnêtement, la retenue, c'était l'art de la diplomatie, dit-on. Mais j'ai vu, et on va parler, parce que 53 pays connus en Afrique, vous savez, l'Afrique n'a pas un pays du Conseil de sécurité. Donc, j'aimerais voir, j'ai invité Amadou pour qu'il nous, Bokoy, docteur Amadou Bokoy, pour qu'il vienne nous dire c'est quoi le questionnement des Africains. Et c'est quoi leur demande? Comment est-ce qu'ils voient l'utilité des Nations Unies dans une enceinte où ils ne représentent absolument rien?
7: Absolument.
11: Donc, on va parler de ça et aussi on parlerait les élections, mais quand même, il y a des promesses. Comment les immigrants voir ses promesses. J'ai invité Franz André, venez nous parler. Mais comme d'habitude, Moyen-Orient, il y a Bouskatz qui sera de retour parce que l'Iran résiste et Gaza est au cœur de l'ONU. On va parler de tout ça.
7: Voilà une belle émission en perspective, n'est-ce pas? Et on va voir Donald Cucciolletta en direct.
11: Ah, mais en direct, il est là. Ah, il est déjà là. Il est venu.
7: Absolument. Merci et bonne émission, Ismaël.
11: Merci.
7: Alors, avant de quitter l'antenne, mesdames, messieurs, je dois prendre le temps de remercier mes invités aujourd'hui, Alexandre Nadeau, président de l'Ordre des ergothérapeutes du Québec, Marc Cardieu, PDG de l'Association des camionneurs du Québec, Thilou Jean-Paul, journaliste, présentateur de Regards et de Réveil Matin, Antoine Xavier Lalande, maire de Saint-Colomban, Suzanne Zakou, docteur en droit, directrice des affaires juridiques au sein de l'Association nationale des femmes, l'Association nationale femmes, droits et démocratie. Et puis, il y a aussi Valérie Caron, qui est directrice générale du groupe Femmes, Politique et Démocratie. Alors, pour la suite de la programmation, dans un instant, mesdames, mesdemoiselles, messieurs, c'est donc Cabaret des idées avec Ismaël Robert et Donald Cucciolletta. Regard suivra avec Thilou Jean-Paul et Bouquet Jean-Évangélique prendra la relève de Thilou avec Pasteur Bichot et Jean-Michel Connexion fermera la marche. Et je dois prendre le temps aussi de remercier nos collaboratrices Asma Hurtelou et Junie Limage. Alors sur ce, mesdames, mesdemoiselles, messieurs, on vous dit merci, au revoir et à la prochaine.
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0: 18h08, Madame, Monsieur, nous sommes le vendredi 25 septembre 2026, ça passe vite. C'est votre émission Cabaret des idées.
1: Tout à fait.
0: Nous sommes de retour.
1: Oui.
0: Nous étions là depuis la semaine, ça fait 15 jours,
1: Oui, effectivement.
0: mais on est là, on
1: On
0: est
1: est là,
0: là,
1: on est
0: on
1: là.
0: vous oublie pas, j'espère que vous non plus, hein, vous nous accompagnez comme d'habitude. Alors, vous savez que c'est toujours un plaisir
1: Oh
0: de vous rappeler le but de cette émission Cabaret des
1: Tout à
0: idées.
1: fait.
0: Nous essayons, dans la mesure du possible, de faire ce que nous appelons de l'éducation populaire
1: L'air.
0: et de relever le niveau de conscience
1: Tout
0: politique
1: à
0: des
1: fait.
0: gens, parce que de plus en plus à travers le monde, c'est le fascisme qui est
1: Oh.
0: au-devant de la scène, que ce soit en Amérique latine, en Amérique du Nord, on voit des relents
1: Oh.
0: de fascisme
1: Oh oui.
0: en Europe, un peu partout
1: Partout,
0: à travers le monde.
1: partout.
0: Alors, bonsoir Donald.
1: Bonsoir, Ishmael.
0: Je suis content que tu sois là en direct avec nous.
1: Oui, je vais l'être sans arrêt.
0: Ben, tant
1: Je suis en
0: mieux.
1: grande forme, là. Je suis en grande forme, vraiment, là.
0: Tant mieux, c'est bon, c'est
1: Oh,
0: bon.
1: oui, absolument.
0: Alors, notre ami Bootscat,
1: Oui.
0: lui aussi, il est là avec nous. C'est le
1: Oui.
0: grand retour pour tout un chacun.
1: Tout le
0: Bonsoir,
1: monde, oui.
0: Boots. Justement. Bon, bonsoir, Ismaël. Bonsoir, Donald.
1: Bonsoir,
0: Le
1: Bruce.
0: plaisir de vous rejoindre encore
1: Alors,
0: pour cette année-là.
1: oui, tout à fait, tout à fait. Et c'est aussi pour nous un plaisir. Un plaisir Oui.
0: pourquoi? Alors, quand je dis plaisir, peut-être il faut modérer mon expression parce que ce dont nous parlons, nous, c'est les problèmes du monde. Et nous trois, ce que nous ne voulons pas ces problèmes-là. Cependant, étant donné que ces problèmes existent, il faut que nous en parlions. C'est
1: Ah.
0: pour ça que nous en sommes là. Mais cependant, s'il était possible de résoudre ces problèmes en un claquant de doigts, on le ferait.
1: Oh.
0: Mais malheureusement, on n'a pas ce pouvoir, messieurs.
1: Bon.
0: Écoutez, moi, j'aurais trois choses à discuter ce soir, mais si jamais le temps nous manque, la troisième de ces trois pourrait être pris la semaine prochaine. Mais j'aimerais commencer par ce qui est sur les lèvres de tout le monde aujourd'hui, c'est la présence de Netanyahou aux Nations Unies hier, ou au moment qu'il prenait, il montait sur scène, il y a 75 délégués, représentant 75 pays, qui sont sortis de la salle. Il est aussi signifiant de constater qui est resté, parce que le seul pays, le seul délégué d'un pays occidental à quitter la salle, c'était l'Irlande. Et il faut
1: Mais
0: dire
1: tu dis,
0: bravo,
1: si tu me
0: bravo à
1: permets,
0: l'Irlande.
1: j'avance aussi, Boots. Tu as dit quitter la salle. Moi, j'ai déjà vu, et lors d'autres discours, des délégués quitter la salle. C'est pas ça qui m'a attiré davantage l'attention. C'est tous ces gens-là qui ont chahuté aussi
0: Oui,
1: Benjamin Netanyahou.
0: exactement.
1: C'était un bruit fort!
0: Oui, c'est justement pour les gens qui peut-être l'ont pas vu, le président de la salle a dû pratiquement crier à quelques reprises de s'il vous plaît de l'ordre dans la salle C'est juste pour dire à quel point Netanyahou a été humilié hier. Il a commencé à insulter à peu près tout le monde qui le conteste, ce qui veut dire à peu près le monde entier, les représentants du monde entier. Ce que j'ai trouvé intéressant, c'est que il a pris ce moment pour essayer de haranguer Zoran Mamdani, le maire de New York.
1: Dark.
0: Et aujourd'hui, Mamdani a répondu en termes clairs et sans équivoque, ce qui veut dire le contraire de la classe politique au Canada et au Québec. Mais il a dit non, il dit moi, je tiens le même discours que j'ai eu toujours eu à propos de Benjamin Netanyahu. C'est un criminel un criminel qui est responsable d'un génocide. D'ailleurs, il y a eu des appels maintenant pour que, encore une fois, que Netanyahu soit traduit en justice pour justement pour les crimes de génocide, les crimes de guerre, crimes contre l'humanité.
1: Mais il y a aussi Boots, il y a aussi Boots, c'est-à-dire il a eu peur quand même parce que il y a eu au départ, avant même qu'il n'arrive, qu'il vienne, des mois passant, que il était possible qu'on l'arrête, qu'on le fasse, en fait, que le maire fasse arrêter. Sauf que le maire lui disait, et ça ne dépend pas de moi directement puisque le fédéral, c'est-à-dire, peut intervenir. Cependant, il a pris la précaution, il a eu peur, il n'est pas descendu à l'aéroport de New York, paraît-il.
0: Exactement. Un point intéressant et significatif, hein, que j'ajouterai à ce que tu viens de dire, c'est que Netanyahou, dans l'avion, a volé, pas une fois, mais deux fois, au-dessus de l'air d'espace aérien canadien, malgré le fait qu'il y a un mandat d'arrêt contre lui pour crime de guerre. Mais évidemment, ce qu'on peut dire sans crainte, c'est que si ça avait été Vladimir Poutine, il y aurait eu une tentative de l'arrêter, mais face au gouvernement qu'on a, et ce qui dénote aussi les administrations successives au Canada, quand il s'agit des criminels à Tel Aviv, c'est un deux poids deux mesures, comme d'habitude. Il y a aussi quelque chose que j'aimerais noter. Je ne sais pas si tout le monde est au courant de ça, là. Mais suite au départ de tous ces délégués qui représentent, je répète, 75 pays qui sont sortis, Netanyahou a tenu un pagette, hein, un pager, là,
2: pager
0: dans l'air, et en indiquant c'est la même sorte de pager par lequel le Mossad a fait tuer des centaines de personnes au Liban.
1: Au Liban.
0: Puis il a dit, vous rappelez-vous de ce pager? On se rappelle de ça. L'Hezbollah se rappelle de ça au Liban. Juste pour dire qu'en fin de compte, il venait d'avouer que oui, Israël était responsable de cette tuerie. Et non seulement cela, mais il se dit, s'est montré très fier du fait. Donc, est-ce qu'on peut le traiter de sioniste nazi? Moi, je pense que le terme n'est pas une exagération, à mon avis. Quelque chose aussi qui est intéressant, j'ai regardé aujourd'hui parce que je voulais juste vous faire noter les sondages en Israël. Et actuellement, le montre perdant. Bien que en Israël, en plus, un système électoral tel qu'il existe en Israël, il est toujours possible de créer une sorte de coalition au tout dernier moment en y mettant des pires extrémistes au monde, comme il a fait avec Smotrich et Ben-Gvir lors de l'autre mandat. Mais si jamais il tombe du pouvoir, ses adversaires en Israël l'attendent, il devra faire face finalement à ce procès pour corruption. Et j'espère, si c'est le cas, il sera jugé coupable et sera incarcéré, ce qu'il mérite
1: Amplement, amplement.
0: Quel autre criminel dans le monde.
2: Alors, bonsoir, messieurs. Bonsoir, c'est Franz. Comment allez-vous? Je me permets.
1: Oh, Franz, de... ça va?
2: Oui, ça va, ça va. Alors, Bruce, je voulais, je sais pas si vous avez vu l'arrogance de Netanyahou quand les gens quittaient la salle. Oui. Et il a dit, s'il y a d'autres lâches qui veulent quitter, c'est le moment de le faire. Imaginez, dans la salle de l'ONU.
3: Oui.
0: Mais ça là, dans un... Ce que je retiens de ce moment d'arrogance, c'est un peu à la Trump.
3: Oui, c'est exactement ça.
0: C'est les paroles d'un loser mm-hmm. qui actuellement panique. C'est la panique chez lui. Il sait ce qui est devant lui si jamais il perd les élections en Israël au mois d'octobre. Je crois aussi que si on rejoint ce qui s'est passé hier aux Nations Unies avec l'événement de Ed Sheeran où un autre milliardaire sioniste qui s'appelle Robert Kraft, qui est le propriétaire de la Ligue nationale de football, les Patriots,
3: Patriots
0: de la Nouvelle-Angleterre,
3: oui.
0: qui avec d'autres ont dit Macklemore a dit Free Palestine,
3: yep.
0: et que vous ne pourrez pas faire la tournée dans notre stade. Puis Sheeran, maintenant, moi je crois que sa carrière se tire à la fin à cause de ça. Mm. Mais le courage de Macklemore et les autres artistes majoritairement irlandais à s'en aller, ça a été un tsunami anti-Israël, anti-sioniste, je crois que maintenant démontre clairement que le lobby pro-Israël, que ce soit ici au Canada ou ailleurs, ne contrôle plus la narrative. Ça a changé. C'est comme si, en regardant ces artistes qui ont dit non, vous n'allez pas nous intimider, on n'est pas pour être réduit au silence face au crime d'Israël contre le peuple palestinien. Et maintenant, juste aujourd'hui, Macklemore a annoncé qu'il va faire une tournée, probablement avec les artistes irlandais en Europe, et que tous les procédés, les profits ramassés seront remis pour l'aide aux Palestiniens.
3: Moi, j'ai écouté très bien d'une façon assez proche, parce que ça fait longtemps que je lis ce monsieur-là, puis que je l'écoute aussi par la télévision. Ilan Pappé. Et effectivement, lui a dit à la toute fin, via la télévision évidemment, il a dit ouvertement que maintenant, si le peuple israélien veut vraiment être un peuple et pas simplement des gens à exploiter et tuer d'autres, peu importe qui ils sont, il dit sinon on n'arrivera jamais. Donc, lui, il croit maintenant qu'il faut abolir constamment tout ce que Benjamin Netanyahu fait, mais pas juste ça, comment la population elle-même doit s'en aller.
1: Boycotter, tu veux dire, ou bien abolir?
3: Abolir, absolument, absolument. Ilan Mampi, ça fait des années qu'il dit ça. Des années. C'est pas n'importe qui, ça. Et donc, lui, il l'a dit clairement. Il a attendu à la toute fin de ce débat-là, de ce discours-là, parce qu'il a écouté ça par la télé, évidemment, là, qu'est-ce qui se passait aux Nations Unies. Et là, lui, il dit, c'est la fin de l'Israël, et tant mieux. Imaginez-vous, là. Et donc, ça veut dire que finalement, il faut commencer à voir, finalement, c'est pas simplement les massacres contre les Palestiniens et d'autres mondes aussi, il faut le dire, hein. Les massacres, c'est épouvantable. Avez-vous les photos de tout ça? C'est honteux, de honteux et de honteux. Et donc, à ce moment-là, on voit, se pose cette question-là. Où est la sonde des gens à travers la planète qui dit ça suffit, là?
1: Oui, mais Donald, pardon, Bruce, tu vas intervenir. Mais il y a un questionnement. Dire comme ça, c'est la fin d'Israël. Moi, je pense que c'est ça s'arrête. Cette façon de dire sera très mal perçue. C'est-à-dire, comment peut-on dire la fin d'un pays? C'est pas ça. Je pense qu'il faut appeler un chien un chien, un chat un chat. C'est-à-dire, si Israël fait quelque chose, il faut critiquer Israël. Il faut dire si c'est prendre les mesures contre Israël. Mais dire c'est la fin. Moi, je pense que c'est très mal dit.
3: Depuis le début de tout ce mouvement-là, hein, effectivement, promener finalement les gens à aller en Israël, hein, c'était pas une volonté, ça. C'était vraiment pour prendre la place, pour tuer tout ce qui était déjà là. Le 100 ans, 200 ans, whatever. C'est ça qu'on veut dire, là. Écoutez, c'est rendu même à New York, la jeunesse juive sont dans la rue, puis qui disent qu'ils vont abandonner leur religion, parce qu'effectivement, ça veut dire le massacre des gens. Partout. Puis c'est pas juste à New York,

0: choses, quand même, aille plus loin que dans la rhétorique, quoi.
1: Je pense qu'il y a un nombre grandissant d'Israéliens qui aussi finalement commencent à comprendre que c'est non seulement c'est politique de Netanyahou, c'est des crimes génocidaires, crimes de guerre, crimes contre l'humanité, mais ils reconnaissent aussi que pour eux, c'est une politique suicidaire. Et ce genre de système, ce genre de déshumanisation n'est pas soutenable. Et ce n'est qu'une question de temps, et moi je dirais pas plus que quelques années avant que Israël soit dissous dans sa forme actuelle. Et enfin, tant si vous me permettez, j'aimerais lancer une critique et de Monsieur Carney, de d'autres politiciens majoritairement occidentaux qui continuent de parler de la solution à deux États. Ça, là, c'est un mirage, c'est une impossibilité. Israël a fait fin à cette illusion il y a des décennies. Il y a quelque chose comme 500 000 colons juifs et majoritairement maintenant pas des colons économiques, là. C'est les colons idéologiques, les fanatiques majoritairement, en Cisjordanie occupée. Il y a de plus en plus de colonies. Il reste à peine, moi je dirais peut-être à peine 5% de territoire aux Palestiniens, dans ce qui était à un moment donné la Palestine historique. Il y a des points de contrôle, des centaines. Il y a le mur de séparation qui fait serpentine autour de la Cisjordanie. Les villages sont pas mal coupés l'un de l'autre. Il n'y a pas de mouvement. Il n'y a pas de mouvement libre chez les Palestiniens. Selon les autorités palestiniennes, juste au mois d'août, il y a eu comme un millier d'attaques contre des villages palestiniens par ces colons assistés par le Sahel. Okay? Les soldats israéliens sont impliqués dans ça. Puis il est évident que c'est de la politique du gouvernement de Netanyahou. C'est pas quelque chose qui est tout simplement des actes spontanés de la part des colons. C'est une politique dont l'objectif, c'est de chasser toute la population palestinienne de la Cisjordanie et de Gaza et aussi de Jérusalem-Est où il y a un processus de nettoyage ethnique là aussi. Puis ça fait partie de ce qui caractérise le mouvement sioniste
2: Voilà.
1: dès ses débuts, et c'est l'idée de
2: Oui.
1: créer le grand Israël. Et le
2: Ça.
1: grand Israël, c'est-à-dire, il parle de la Judée, la Samarie, etc., des termes bibliques là pour justifier le transfert de la population palestinienne. Et en fin de compte, le grand Israël, c'est quoi? C'est Gaza, la Cisjordanie, Jérusalem, mais aussi une partie de la Syrie, une partie du Liban, une partie de l'Irak. Fait que ça là, C'est pas pour rien qu'ils ont bombardé. Puis quand

0: de bombarder le sud du Liban et ont complètement détruit des villages au
1: Et
0: sud du Liban
1: ça s'appelle la politique de la terre
0: avec l'idée
1: brûlée.
0: de chasser la population libanaise du sud du Liban à tout jamais.
1: En
0: Et
1: effet.
0: encore là,
1: Ouais.
0: ça fait partie de leur de leur plan pour un grand Israël. Ce qui ne s'aboutira jamais, là. Ça n'aboutira pas. Ça ne peut que résulter dans une guerre, une énorme guerre régionale que Israël ne pourra pas gagner.
1: Ah oui, mais ça c'est certain, il y a une haine, la haine de plus en plus montante, ascendante contre la politique du régime israélien au pouvoir. C'est-à-dire qu'aujourd'hui, aucun pays ne peut se permettre, en tout cas, quand je dis aucun, je devais en fait mesurer mes mots, beaucoup de pays à travers le monde ne peuvent plus faire semblant. C'est-à-dire ils voient ce qu'ils voient, c'est intolérable. Bon, c'est vrai. Tu l'as dit tout à l'heure, hein, les pays occidentaux ne voient pas la chose de la même manière. D'ailleurs, même les diplomates ou bien les délégués, vous voyez, dans l'enceinte des Nations Unies, ils sont restés. Donc, mais est-ce que aussi, messieurs, parce que retournons à, la pause va arriver bientôt, mais retournons pour terminer avec, on a vu le comportement de Benjamin Netanyahou, de Trump là-bas, mais qu'en dit-on, messieurs, du comportement du secrétaire général des Nations Unies. Pour moi, c'est un paillasson. Imaginez dans chez toi, là où tu gouvernes, des gens viennent faire des menaces criminelles comme ça, et tu ne te lèves pas pour demander une
0: Voilà.
1: résolution, un vote ou quoi que ce soit contre.
0: C'est
1: Parce que
0: sûr.
1: ça, c'est quand même, hein, ça, c'est n'importe qui aurait dit ça, il y aurait eu en fait une résolution contre ces gens quand même.
2: Mais ce
0: C'est
2: monsieur-là, c'est lui qui contrôle les Nations Unies.
1: à fait.
0: oui, c'est le manque d'une colonne vertébrale, tout simplement.
1: En tout cas, de toute
0: Manque de
1: façon,
0: la fortitude intestinale.
1: je prends la pause, on termine au retour.

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3: 18h34, madame, monsieur. Je rappelle que vous écoutez votre émission Cabaret des idées sur les ondes de CPAM. Nous sommes là, comme d'habitude, tous les vendredis, 18h-20h. Et nous avions avec nous, ah, il est encore là, nous avons le temps de conclure, hein, notre camarade Boots Katz qui est là avec nous. Alors Boots, pour conclure, hein, j'ai envie de te poser cette question. Devant ce dilemme, je dis bien, je pèse sur mes mots, devant cet imbroglio et dans lequel se retrouve, hein, le monde entier, c'est-à-dire les gens sont face à un arnaqueur, hein, à un profiteur qui est Donald Trump, la puissance dominante à travers le monde, les gens hésitent. Est-ce que tout ce qui s'est passé à Gaza, la destruction, le génocide, et Iran est obligé de défendre ses territoires, ses propres intérêts, dans une sorte de résistance, hein, inattendue de plus d'un? Est-ce que Israël, le Gaza, la Palestine, ne sera pas encore le dindon de la face oublié? Pour conclure.
4: Moi, je pense que Gaza n'est pas oublié, surtout pas par les peuples de la Terre. Et ce qu'on voit dans les dernières semaines, comme j'ai dit, la question de Michael Moore, la question de tous ces gens qui sont dans la rue maintenant, pour réclamer les droits humains du peuple palestinien, ce qu'on a vu hier aux Nations Unies, me montre plutôt que c'est avec le déclin de l'Empire américain, puis la dissolution de l'État d'apartheid d'Israël, que non, c'est, je pense que la Palestine peut être reconstruite, et pas sur la base de ce qu'on voit actuellement, sous le joug d'un État d'apartheid. Permettez-moi aussi d'ajouter ceci. Moi, je donne peut-être 2, maximum 3 années avant que les États-Unis soient obligés de quitter le Moyen-Orient complètement, parce que leurs bases militaires ont tous été endommagées à tel point par l'Iran, et le coût de les refaire est tellement astronomique que c'est la fin de la présence militaire américaine au Moyen-Orient. Je leur donne, comme je viens de dire, 2 ou 3 années maximum avant qu'ils soient obligés de se retirer complètement et probablement transférer ce qui reste de leur puissance militaire en Asie, où ils compétitionnent avec leur adversaire primaire, la Chine, mais avec le déclin inévitable, irréversible de l'Empire américain, c'est aussi le dénouement d'Israël en même temps.
2: Madame...
4: Et avec cela, la résurgence de la Palestine.
2: Mais Madame Albanese, hein, juste à la fin des Nations Unies, effectivement, elle a dit, c'est exactement ce que tu viens de dire. Elle a dit qu'il faut mettre ensemble tout le monde pour les mettre dehors, une fois pour tout, les États-Unis d'Amérique.
5: En tout cas, c'est un vœu pieux, c'est-à-dire que, mais ça fait longtemps que les peuples ne veulent pas, je ne sais pas qu'est-ce qui arrive avec, tu sais que une puissance qui perd l'hégémone, c'est la puissance la plus redoutable, parce qu'il faut avoir, oui, parce que cette puissance-là est capable de tout faire, très dangereuse. Alors Boots, on se revoit vendredi prochain.
4: Oui, absolument.
5: Merci beaucoup. Merci.
2: Ciao.
4: Je vous remercie.
5: Mais comme d'habitude, tu sais que c'est pour nous un plaisir. Alors 18h39, madame, monsieur, et nous sommes au Québec. Et souvent, les gens qui écoutent Cabaret des idées peuvent avoir l'impression que nous nous occupons des choses d'ailleurs, pas ce qui nous concerne. Et c'est pas vrai. Nous discutons, nous traitons de presque tous les sujets. Mais il arrive, plus souvent, nous sommes dans l'international. Hein? Nous nous occupons de l'international. Mais nous sommes au Québec, il y a des élections. Les élections, actuellement, c'est pour le 5 octobre. Il y a des promesses qui sont faites. Mais vous savez, avant les élections, avant les, c'est-à-dire les gens menaient des campagnes, il y avait un discours ambiant, à savoir l'immigration, c'est le mal du pays. C'est-à-dire que ce soit dans les écoles, l'immigrant empêchait les enfants d'ici d'aller à l'école. Que ce soit au niveau de la santé, l'immigrant empêchait les enfants d'ici d'avoir recours à la santé. Et les maisons, avoir un appartement. L'immigrant, c'est celui qu'on ne voulait plus avoir ici. Tandis qu'en même temps, contradiction, souvent, pour faire les sales boulots, c'est l'immigrant qu'on a besoin. Il me semble, dans cette campagne qui est menée aujourd'hui, je n'ai pas entendu réellement les candidats parler haut et fort de l'immigration qu'ils redoutaient. Et à peine, par exemple, Québec solidaire, soi-disant, je m'attendais à ce que Québec solidaire sonne fort par rapport à ça, je l'entends pas trop. Alors, Franz André, qui est là avec nous ce soir. Franz, je sais que l'immigration, c'est ton dada. Et tu reçois ces gens, tu aides ces gens, tu entends ces gens, tu défends ces gens. Comment tu vois cette campagne qui va arriver? Et surtout, on sait que, paraît-il, c'est le Parti québécois, paraît-il, qui va être porté au pouvoir, même si c'est pas majoritaire, minoritaire. Le parti conservateur dit que, nous servirons de chien de garde. Et c'est un parti aussi fasciste. Pour moi, il faut dire les mots comme ils sont. Et comment toi, tu vois dans cette campagne, comment les migrants qu'on ne veut pas voir ici doit se comporter? Est-ce qu'il y a des promesses pour aider l'immigration? D'autant plus ils disent que bon, nos enfants, la famille, les gens ne font pas beaucoup d'enfants, il faut donner de l'argent pour quatrième enfant, alors qu'ils disent qu'ils n'ont pas besoin d'immigrants. Alors Franz, comment tu vois ça? Explique-nous.
6: Alors, je vais commencer par dire bonsoir, camarades.
5: Bonsoir,
6: auditeurs, téléspectateurs. Enfin, je sais, pour ceux qui nous voient télévisés ou bien d'autres radios, bonsoir. Ça fait longtemps. J'ai pas participé aux premières émissions. Moi, je vous dirais que...
5: Permets-moi, Franz, de saluer mon camarade qui est là, Alain Saint-Victor, parce qu'on est retourné depuis le 11. Il n'était pas avec nous. Je salue Alain. Bonsoir, Alain.
7: Oui, alors bonsoir Ismaël, bonsoir France, bonsoir. Bonsoir. Effectivement, ça fait un bon bout de temps.
5: Oui, tout à fait. Oui. On était en vacances.
6: Alors bonsoir monsieur.
5: Vas-y France.
6: Moi, je pouvais vous dire que au niveau de l'immigration, nous en sommes rendus à être le 51e État des États-Unis. Et j'explique. C'est que au niveau de la politique étrangère. Oui, on le voit, et puis on le voit pas seulement au niveau de l'immigration, mais on voit justement la position du Canada. Mais on a vu un resserrement de la frontière, c'est ce qu'ils appellent pour des raisons de sécurité publique, où on a fermé le chemin Roxane. Pour ceux qui ont connu ou n'ont pas connu le chemin Roxane, c'est un point d'entrée irrégulier entre deux points officiels qu'on rentrait et on était considéré irrégulier. Et je tiens à encore dire à ceux ou celles qui sont passés par le chemin Roxane, vous n'êtes pas des illégaux. Donc, ne laissez personne vous qualifier d'illégaux. Vous êtes dans une situation d'irrégularité et légalement, vous êtes en mesure de rester sur le territoire canadien. Donc, ce qu'on voit depuis au moins 2023, lors de la fermeture du chemin Roxane, qui était donc le 24 mars 2023, on a vu en 2018 le gouvernement de la CAQ, donc François Legault, être élu. Sur la base de la réduction de l'immigration, discours qu'il a tenu depuis au moins 2018, et à chaque fois qu'il y avait des élections, bien l'immigration devenait son cheval de bataille. Et ça, on l'a vu. Maintenant, l'influence qu'a les États-Unis, donc les politiques de Trump, entre autres, qui, lors de la préparation de ces élections en 2024, avait dit qu'il allait déporter 11 millions de criminels. Lui, il parle des gens qui ne sont pas d'origine, mais qui ne sont pas des Américains et qui sont sur le territoire américain d'une manière irrégulière. Là encore, c'était pas des illégaux. Et beaucoup de cela étaient des gens qui étaient protégés par un programme qui est la TPS, Temporary Protected Status, qui a été mis en place, ne serait-ce tout au moins pour les Haïtiens, en 2010, suite au tremblement de terre que Obama avait mis en place. Et j'arrive tranquillement à ce que devient le Québec dans ce contexte. Alors, de 2016, là encore Donald Trump se préparant pour son premier mandat avait menacé de ne pas renouveler la TPS des Haïtiens et on parle de 50 à 60 000 qui étaient sous le couvert de ce programme et c'est là que nous avons vu après que Justin Trudeau a dit bienvenue au Canada si vous fuyez la persécution, la diversité est notre force, les gens qui ont répondu à l'appel sont été les Haïtiens. Et qui plusieurs milliers sont arrivés cet été-là. Le système d'accueil n'était pas prêt à les recevoir. Et c'est là que la CAQ, en préparation des élections, a utilisé justement cette perception du Québécois ou du Canadien qui voyait des gens se promener dans les rues avec des petites brassées de toutes les couleurs qui indiquaient dans quel hôtel ou quel centre d'hébergement ils étaient. Il y a eu cette perception qu'il y avait une évasion de ces gens, et la CAQ en a profité. Et il l'a fait multiples fois. Donc, durant la campagne électorale de 2018 de François Legault, à force de dénoncer justement cette situation d'invasion, on a vu des groupes comme la Meute, Storm Alliance, d'autres groupes d'extrême droite qui sortaient dans les rues, manifestaient, comme quoi justement on avait ces gens devenus d'ailleurs, qui n'est pas de la bonne couleur, qui venaient nous envahir. Et Legault a été effectivement élu beaucoup sur cette politique de démoniser justement ces gens venus d'ailleurs, et c'était principalement des gens d'origine haïtienne. Il a eu à le faire en 2022 également, et là encore il a été élu. Et suite à cette élection, encore une fois, ou bien juste un peu avant, en fait, avant, on a entendu le ministre de l'Immigration, Jean Boulet Dutens, qui avait parlé que les immigrants, les demandeurs d'asile viennent au Québec, mais restent principalement à Montréal, ne parlent pas français et n'apprécient pas les valeurs québécoises. Alors, ça n'a fait que continuer à renchérir cette perception que, effectivement, il y avait une forme d'évasion et qui venait diluer la culture québécoise, qui venait diluer les valeurs québécoises. Et ça a été continuel. La chose qui est par contre spéciale maintenant, c'est de voir comment le Parti québécois a embrassé ce discours, de même que le Parti conservateur. Et le Parti libéral, naturellement, fait très attention parce que la communauté haïtienne vote généralement yeux fermés Parti libéral. Donc, il faut moduler un petit peu, oui, de parler qu'il faut avoir des restrictions par rapport à notre capacité d'accueil, ok. Et le Parti libéral est celui jusqu'à présent qui module son discours. Mais on voit le Parti québécois, en fait, aller beaucoup plus loin que le ferait la CAQ, parce que avec Christine Fréchet, qui elle aussi est un peu plus modérée que Jean-François Legault, elle module.
5: Mais Franck, si tu me permets, oui. C'est-à-dire, je comprends, tu dis que ces deux premiers partis, c'est vrai, renchérissent, reprennent le discours quelque part, mais le Parti libéral ne défend pas tellement. Moi, comme je dis, je vois une sorte de pédale douce, c'est-à-dire je ne vois pas les gens qui parlent comme avant la campagne de ce qu'on appelle l'immigration, le problème. C'est-à-dire on n'en parle presque pas. C'est comme si on met ça parce que sinon ce serait critiquable. Donc je ne vois pas un parti qui défend réellement ce point de vue aujourd'hui.
6: Non, mais est-ce que tu parles du Parti libéral?
5: Je parle pas d'un parti en particulier, mais je m'attendais à ce qu'au moins des partis, c'est-à-dire qui, s'ils sont contre réellement, c'est un discours haineux qui devait défendre ça. Moi, je ne vois pas ça. C'est ça mon problème.
6: Bon, voilà le problème, et si Ismaël, je t'explique, c'est que à force de répéter, et c'est arrivé même au niveau fédéral, où par exemple Poilievre et d'autres ont critiqué, et même malheureusement Blanchet par rapport dans le Bloc québécois, critiquait tellement à force de répétition, les gens ont fini par croire que les problèmes ici au Québec, au Canada et dans d'autres provinces, est l'immigration. Et c'est là que je parle que, au lieu de parler comme a fait Jean-François Roberge quand il a parlé, nous n'avons pas la capacité d'accueillir toutes les misères du monde, le vrai message qui devrait passer, nous sommes dans l'incapacité de gouverner pour le bien commun. Et l'immigration devient le bouc émissaire pour dire que tous nos problèmes, c'est l'immigration. Les problèmes en santé, éducation, crise de logement existaient bien avant justement cette forte vague de gens qui venaient ici. Les statistiques le démontrent. En 2022, 27%, n'est-ce pas, 27% des Canadiens, et à peu près le même que au Québec, aux alentours de 27%, on finit par croire que l'immigration est problématique et qu'il fallait ralentir. Nous en sommes rendus l'année dernière, en 2025, à 56 ou 58%. Et même qu'il y a un professeur de l'Université de Laval qui parle de 70% de la population canadienne voit l'immigration comme étant un problème. Alors imaginez, quand vous êtes un dirigeant, un ministre, un premier ministre, il faut quelque part être cohérent et répondre à la perception ou à la vision que l'immigration est problématique. Et c'est là qu'on s'est retrouvé avec une nouvelle loi qui a été votée récemment, le 26 mars de cette année, la loi C-12, qui enlève, n'est-ce pas, qui enlève rétroactivement en 2020 des statuts à des gens qui avaient acquis des statuts. Alors imaginez ce qui s'est passé en République dominicaine avec
5: La dénationalisation des Haïtiens.
6: La dénonciation des Dominicains d'origine haïtienne, rétroactif à 2020, bien, nous sommes en train de le faire. Et j'ai des gens que j'ai fait leur dossier à cause des nouvelles, justement, provisions dans cette loi C12 que beaucoup de gens ne connaissent pas, ont perdu leur statut. Où ils étaient, ce qu'eux ils qualifient dans les termes recevables, parce que ils tombaient dans le niveau de la Convention de Genève. Aujourd'hui, depuis le 26 mars dernier de cette année, des gens ont perdu leur recevabilité. Et ça, c'est un problème, c'est très sérieux. Si vous n'êtes pas couvert, comme Haïti, sous un moratoire, donc ce qu'on appelle un sursis temporaire de renvoi, administratif de renvoi, donc on vous renverra pas. Ceux qui sont maintenant, qui étaient recevables entre 2020 et le 26 mars 2026, qui ont perdu cette recevabilité, s'il n'y a pas de moratoire sur votre pays, on vous déporte. Et présentement, le Québec, depuis quelques mois, a le plus haut taux de déportation à travers le Canada.
5: Dis-moi, est-ce que, parce que c'est juste une clarification, j'aimerais, est-ce que c'est Québec qui déporte ou bien le Canada? Parce que quand même, l'immigration, c'est une affaire fédérale.
6: Tout à fait. Sauf que, comme vous l'avez souvent entendu depuis au moins 2018, le Québec a été le plus fort à dénoncer justement de ces gens sans statut qu'on qualifie. On a parlé de 200 000 à 600 000. Il y a eu un mandat qui a été à un certain moment donné au ministre de l'Immigration, Sean Fraser, en 2021 pour mettre un programme de régularisation. Et nous sommes un groupe dont je fais partie qui, depuis au moins 2021, continue à se battre pour justement donner un statut de résidence permanente à plus de 700 000 personnes ici au Canada. Et jusqu'à présent, ça a été rejeté.
7: Franz, il y a quand même une question qui a été soulevée lors des débats des chefs, etc. C'est la question de demandeurs d'asile. Donc, on prétend que c'est le Québec qui reçoit de façon disproportionnelle le nombre de demandeurs d'asile ici au Canada, que les autres provinces doivent faire leur part, etc. Le Québec ne peut pas absorber et tous ces gens-là ne sont pas contre, en quelque sorte, l'immigration
5: permanente,
7: temporaire, ou bien l'immigration de résidence permanente, etc. Mais ce sont les demandeurs d'asile qui constituent le problème. C'est comme ça qu'ils le présentent. Est-ce que tu peux nous édifier cette affaire de disproportionnalité du Québec qui est victime justement de ce nombre inimaginable de demandeurs d'asile qui tombent au Canada?
6: Il est vrai que le chemin Roxham débouchait ici au Québec. Et il est vrai que c'est le cas. Il est vrai que le Québec a accueilli, bien ou pas très bien, beaucoup de demandeurs d'asile. Mais dans beaucoup de cas, il y a beaucoup qui ne sont pas restés au Québec. Il y a beaucoup qui ont été dans des régions qui avaient besoin de main-d'œuvre. Et ces gens-là ont travaillé. Pour les gens avec qui je travaille, quand le Québec, enfin le parti de la CAQ, parle des coûts sur le système social, je peux vous dire que les gens qui reçoivent l'aide de dernier recours, qu'on appelle, ou le welfare, dans d'autres, n'ont pas de quoi vivre et survivre. Donc, ce sont des gens rapidement qui vont se trouver un emploi, un ou deux, et même des fois trois, des gens avec qui je travaille, et qui payent beaucoup de taxes. Donc, ce que ces gens-là ne nous disent pas, et je souhaiterais que quelqu'un se penche là-dessus, c'est quel est l'apport économique de ces gens qu'on qualifie qui viennent mettre un poids sur le système. Si je fais un sondage à travers les gens avec qui je travaille, je peux vous dire que la grande majorité vont travailler et faire des revenus beaucoup plus élevés que beaucoup de Québécois de souche.
7: Les demandeurs d'asile ne sont pas des parasites, en quelque sorte.
6: Non, ils viennent pour contrôler.
7: Ils viennent sur le dos de l'État, justement, du gouvernement, parce qu'on n'a pas les moyens, justement, de la recevoir correctement.
6: Oui, ils viennent contribuer, et la grande majorité, dès le départ, ils disent, je ne veux pas rester sur l'aide sociale. Je ne suis pas là pour en prendre, parce que le peu qu'ils reçoivent ne leur permet pas de survivre, et je peux vous dire réellement survivre, payer un loyer. Après, il n'y a rien si vous êtes sur l'aide sociale pour 820 dollars par personne. Et vous savez le coût de logement. J'ai une jeune dame qui, régulièrement, à chaque année, elle fait plus de 90 000 dollars par année. une demanderesse d'asile, plus de 90 000. J'en ai une autre, et j'ai jamais eu ça dans mon compte en banque, pour faire venir ces deux enfants. Elle est préposée aux bénéficiaires, elle a été travaillée dans le Nord. Pour faire venir ses deux fils, elle avait 75, 14 000 $ dans son compte en banque. J'ai jamais eu
7: 75.
6: Oui, j'ai jamais eu 75 000 $. Et ça, je peux vous répéter, j'ai des gens qui sont arrivés il y a 5 ans, qui ont été acceptés, qui ont démarré compagnie, qui emploient des Québécois. Donc, cette perception que on vient pour prendre et enlever, ce n'est pas vrai. On vient contribuer. Et s'il n'y avait pas nous, temporaire ou whatever, il y a tellement d'industries qui ne fonctionnent pas ou bien qui ont perdu. J'ai des gens, un ami qui a 3, Francis de McDonald, qui a dû aller chercher du personnel en Philippines. Ça lui a coûté 16 000 $ par personne pour faire l'application et les faire, et tous les coûts inhérents pour les faire venir ici et les loger. Mais à cause d'une loi qui a été votée sous la pression, entre autres, du Québec et d'autres, ils ont réduit le quota que certaines compagnies peuvent engager de demandeurs d'asile ou de personnes avec un permis temporaire. Donc, de 30% du personnel qu'on peut engager, on est tombé à 10%. Donc, le 20% est énorme. Donc, il y a des hôtels, entre autres, qui n'ont pas pu ouvrir toutes leurs chambres pour pouvoir accueillir des clients parce qu'ils n'ont pas le personnel pour s'occuper de nettoyer, etc., etc. Donc, cette rhétorique que je qualifie criminel, et je vais vous dire pour quelle raison, ne devrait plus se tenir, et on devrait aller au fond des choses. Arrêter d'utiliser les gens les plus vulnérables, qui contribuent beaucoup plus que d'autres, comme étant les démons de la société. Présentement, les gens avec qui je parle ne se sentent pas bien au Québec. Parce que, à force de répéter, on se dit qu'on n'est pas bien. On a créé un climat tellement toxique, on devrait se poser la question, ce qui est arrivé à Montréal-Nord, où 16 policiers prenaient en otage des gens, leur coupaient leurs cheveux et les gardaient en trophée, dans un contexte social aussi toxique, il y a des gens qui se permettent de commettre des crimes, parce qu'ils se disent, bon, le gouvernement est de notre côté, j'aurai pas de conséquences à cela, ou ça retrouve avec les policiers, et je dis pas que c'est le cas, mais que vous avez 16 personnes qui sont là pour défendre, et la grande majorité dans Montréal. Alors, je vis à Montréal depuis le 1er mars, ok, par choix. Et je peux vous dire que ces gens, que la grande majorité des gens que j'ai sont à Montréal Nord, et je vis la tension, je vis le stress, l'angoisse que ces gens-là vivent. Quand il y a eu cette manifestation devant le poste de police 39 à Montréal-Nord, j'ai rencontré des gens, et puis c'était en été, on parlait de 15 juin si je me trompe, avec des masques, parce qu'ils ne voulaient pas se faire prendre en photo. La police de M. Daguerre, ils ont fait une rencontre de consultation avec les citoyens de Montréal, non, justement sur cette question. Ils l'ont fait dans une période où les gens sont en vacances, hein. Et quand je suis arrivé, il y avait 2 camions de la police de Montréal qui disaient intervention spéciale, à stationner devant la porte. Donc, les gens qui auraient souhaité peut-être être là pour dénoncer ce qui s'est passé, pensez-vous qu'ils vont venir alors qu'ils sont dans une situation irrégulière? Pensez-vous qu'ils vont venir alors qu'ils ont peut-être des parents aux États-Unis qui aimeraient venir ici et ils sont les seules opportunités de pouvoir les accueillir? Parce que la nouvelle loi dit, depuis 2023, il faut avoir un parent de premier degré, donc à partir de grands-parents, parents, époux, épouse, enfants, mon oncle, ma tante, cousin n'est pas dedans. Donc si vous êtes un de ceux-là et que vous avez des parents aux États-Unis qui présentement, 350 000 des Haïtiens ne sont plus couverts par TPS, se font arrêter dans les rues, même il y en a qui se sont tués, eh bien vous ne voulez pas être vu, vous ne voulez pas vous faire prendre en photo, vous n'allez pas vous présenter à cette consultation des citoyens pour dénoncer les abus qu'on vous fait. Alors, présentement, le Canada est complice.
5: Alors, France, oui. France, je prends la pause, je reviens avec toi.
6: Oui. Très bien, merci.

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4: 19h04. Madame, monsieur, vous écoutez Cabaret des idées? Vous savez que c'est tous les vendredis. Je répète ceux-là qui n'étaient pas à l'écoute au début. Notre mission en grande partie, c'est faire de ce que nous appelons de l'éducation populaire et d'élever le niveau de conscience politique des gens. Parce que on en a besoin. Il y a beaucoup de gens qui entendent des choses, qui côtoient des problèmes, qui ne savent pas qu'est-ce que ça veut dire, pourquoi ils se trouvent dans cette situation, alors que ça vient pas du ciel. Hein? C'est autour de nous. C'est manigancé, c'est manipulé par des humains, par des hommes, par des politiciens. C'est autour de nous. Il suffit de prendre un petit peu de temps pour comprendre, écouter, cheminer avec des gens qui prennent le temps de faire l'analyse pour vous. Alors, France, on va prendre une petite entente, toi et moi, France, parce que oui, je te demanderai, tu termineras l'émission avec moi, parce qu'on termine à 20h. J'ai Dr Bokoy, parce que cette partie de l'émission, France, il y a des questions qu'il faut peaufiner, il faut revenir sur certaines questions. Je ne sais pas si tu es d'accord, c'est-à-dire Dr Bokoy est là, il va pas, parce que on va aborder cette histoire de l'ONU, c'est-à-dire le continent africain qui n'a aucun représentant dans le Conseil de sécurité, et le continent africain qui se trouve aux Nations Unies aujourd'hui à travers ses dirigeants, ses nombreux dirigeants, beaucoup de pays, 54 pays. Donc aujourd'hui, ces gens-là ont des questionnements, des revendications, des demandes, et ces gens-là prennent des positions. On aimerait savoir qu'est-ce qui a attiré l'attention au cours de cette session aujourd'hui. C'est pour ça qu'on a invité Dr Bokoy aujourd'hui, Amadou Bokoy, précisément pour qu'il vienne. Est-ce que, Franck, tu es d'accord qu'on va revenir à la fin, hein, avec cette partie de l'émission qu'on clôturera avec? Est-ce que tu es d'accord, Franck?
5: Oui, tout à fait d'accord, parce que Ismaël, c'est essentiel de le faire, parce que tout la loi C-12 affectera 3 mois tous ceux qui sont accompagnés de demandeurs d'asile. Il y a des conséquences à certains procédure qu'on a fait.
6: Évidemment, il y a beaucoup de questionnements. On va approfondir ça. On est d'accord aussi, Alain, pour faire ça? Je sais que tu vas pas rester jusqu'à la fin, toi, Alain.
7: Oui, tout à fait. Moi, je
6: sais que tu vas partir à moins quart, hein, 8h moins quart. Donald, tu es d'accord aussi?
5: Ah, oui, oui.
6: Ok, absolument. Parfait. Alors, docteur Bocoy, il est là avec nous, madame, messieurs. 19h06. Docteur Bocoy, bonsoir. Merci de répondre à notre invitation parce que je l'ai fait à la dernière seconde, toute dernière seconde. Il était même en réunion quand je l'ai contacté. Il a répondu positivement. Merci, docteur Bocoy. Merci d'être avec nous. Et comment c'était durant les vacances?
8: Ah, ça va. Ça a été un bon été. Mmh. Avec un petit tour en Afrique et en France. Mmh. Et donc, ça va.
6: Bah oui, mais je vois, tu as l'air bien en forme aussi. Je vois le visage. Yeah. Pour ceux-là qui n'ont pas la chance de nous voir, ou du moins, moi, je vous sers de courroie, d'intermédiaire, pour dire qu'il va très bien. Ce que je vois, j'aime ce que je vois. Alors, docteur Bocoy, j'ai posé la question. J'ai amené le sujet tout à l'heure disant que le continent, ce grand continent, d'ailleurs, hein, en passant, j'ouvre cette petite parenthèse, il paraît que la map monde a reconsidéré, il y a une considération, je pense que c'est le Togo qui avait amené ça, qui défendait ça à travers d'autres pays, c'est-à-dire la manière dont on a présenté l'Afrique à travers le globe, c'est-à-dire c'était discriminatoire, c'était les blancs qui représentaient, il paraît qu'il y a eu une correction, tu me corrigeras pour dire que si c'est oui, il paraît que c'est reconnu mondialement aujourd'hui. L'Afrique qu'on a l'habitude d'observer, de regarder, ça va être un petit peu plus grand parce que à un certain moment l'Afrique paraissait insignifiant de ce qu'on voyait. Alors, docteur Bocoy, j'ai envie d'amener ce sujet-là, à savoir l'Afrique aux Nations Unies. Aujourd'hui, les pays sont là à travers ses représentants. Bon, il y en a, ce sont des figurants, bien entendu, mais il y en a qui sont dignes des dignes représentants, par exemple l'Afrique du Sud, je sais que c'est un pays et que les États-Unis veulent rien savoir, l'Israël, parce que ils ont porté plainte contre Israël pour le génocide en Palestine. Il y a d'autres pays, par exemple les pays de l'AES, mais ces pays-là, ils ont des revendications, ils ont des questionnements. Comment il présente ça, docteur Bocoy, aux Nations Unies, parce que je sais que les Nations Unies aussi, beaucoup de gens se posent la question à savoir l'utilité des Nations Unies, parce que honnêtement, c'est une enceinte où les grandes puissances ont l'habitude d'utiliser pour faire valoir leur politique contre les pays du Sud. Comment ça se passe là-bas? Comment tu vois la représentativité des pays de l'Afrique, docteur Bocoy?
8: Merci beaucoup.
6: Robert,
8: et donc bonsoir Donald, bonsoir André, bonsoir Alain. Donc c'est toujours un plaisir de retrouver le panel et bonsoir également à tous ceux qui nous suivent. Alors Robert, je dirais que par rapport à cette 81e session de l'Assemblée générale des Nations Unies, l'Afrique, comme d'habitude, a été fortement représentée à travers ses gouvernants. Et en dépit des divergences politiques, je dirais qu'il y a vraiment un large consensus autour de certains thèmes. Et si je me permets de décrire, de donner un certain portée de cette représentativité de l'Afrique, il y a quelques points majeurs qui ressortent. Donc, le premier point, c'est vraiment une demande qui fait l'objet d'un consensus sur le continent, c'est-à-dire une réforme urgente du Conseil de sécurité. Vous savez que l'Afrique, c'est 1,5 milliard, donc 1,5 milliard de personnes. Et c'est 54 pays, mais zéro représentant au Conseil de sécurité en termes de membres permanents. Alors que comparativement, par exemple, l'Union européenne, c'est 500 millions de personnes, donc un tiers de la population de l'Afrique, et l'Union européenne a deux représentants permanents au Conseil de sécurité, à savoir la France et la Grande-Bretagne. Donc, il y a une injustice flagrante et historique qui prévaut depuis la fin de la Deuxième Guerre mondiale et que les États africains demandent que cette injustice soit réparée. Et le continent, à travers l'Union africaine et son conseil exécutif, et il y a un consensus qui a été établi, qu'on appelle consensus des Ulwana, et c'est une petite localité au Swaziland où le conseil s'est réuni et il a été convenu que l'Afrique exige deux postes de membres permanents au sein du conseil de sécurité. Et donc cette position a été, je dirais, largement défendue par tous les représentants africains, présidents, premiers ministres ou ministres des Affaires étrangères qui ont défilé à l'Assemblée générale des Nations Unies pour s'adresser au reste du monde. Donc ça, c'est vraiment un point majeur qui a été soulevé. Alors, le monsieur Antonio Guterres, qui finit son mandat comme secrétaire général des Nations Unies, et dans son discours, son dernier discours à l'Assemblée générale, a plaidé aussi pour un membre permanent, un poste permanent pour l'Afrique au sein du Conseil de sécurité. Mais force est de constater que les États-Unis s'y opposent. La France et la Grande-Bretagne sont d'accord, mais veulent encadrer ce poste, donc traiter l'Afrique comme un enfant qu'il faut encadrer. Donc voilà, voilà donc ce point majeur, ce texte majeur qui a été défendu par la gouvernance africaine au niveau de cette assemblée. Il y a un autre point majeur qui ressort, c'est-à-dire il est demandé par la plupart des délégués une refonte du système financier international. Comme vous le savez, à travers les institutions de Bretton Woods, la Banque mondiale, le FMI, qui accordent des prêts aux pays africains et au monde en développement en général, alors les taux d'intérêt peuvent atteindre 6 fois supérieurs au taux d'intérêt d'emprunt des puissances comme la France, les États-Unis. Donc, il y a une certaine inégalité et ce endettement asphyxie l'Afrique.
6: Et il faut ajouter cet argent prêté à ces pays-là, c'est l'argent des grandes puissances.
9: Absolument.
6: Hein, que les grandes puissances ont volé de ces pays du Sud pour refaire encore de l'argent avec ces pays du Sud.
8: Oui, donc là vraiment, il y a une forte exigence de plusieurs pays africains qui demandent une refonte du système financier international. C'est le cas, par exemple, du président du Sénégal, du Ghana, du Zimbabwe, etc. Et on en vient à ce qui justifie cet aide d'intérêt, c'est-à-dire les ressources naturelles et les minéraux critiques de l'Afrique. Depuis la colonisation, les puissances coloniales et après à travers le néocolonialisme s'approprient ces ressources à vil prix, bâtissent leurs richesses et viennent prêter le fruit de cette richesse, l'argent aux Africains à des taux d'intérêt exorbitants, donc maintenant ces pays dans une dépendance forte dépendance et la pauvreté chronique, hein, et ce qui entraîne, qui donne lieu au sujet traité tantôt, une forte émigration des jeunes qui meurent dans la Méditerranée parce que la pauvreté est là. Donc là aussi, dorénavant, plusieurs gouvernements africains, notamment le président du Ghana, John Mahama, a clairement indiqué que l'exploitation de l'Afrique à travers l'acquisition presque gratuite de ces matières premières, que cette période est terminée. Et c'est le cas aussi de la position des pays de l'AS qui disent que les ressources naturelles de l'Afrique doivent servir dorénavant prioritairement à l'Afrique, donc à créer de la prospérité pour sa jeunesse, pour ses populations, à travers la transformation locale de ses produits. Donc, plusieurs pays ont adopté des politiques, c'est le cas à travers tout l'AS, par exemple, pour que dorénavant, aucun minerai ne sorte sans être transformé sur place. Et donc, ça, les gouvernants africains l'ont fortement souligné. Et enfin, on a la question de la paix et de la sécurité. Donc, comme vous le savez, l'Afrique face à l'insécurité, le Sahel fait face au terrorisme chronique depuis plus de 10 ans. Et il y a des problèmes de terroristes aussi au niveau de la Corne de l'Afrique, au Mozambique. Et il ressort que plusieurs de ces conflits sont alimentés par des puissances étrangères. Donc, au niveau international, il y a une certaine complicité de certaines puissances qui financent derrière le rideau ces conflits en donnant les moyens aux groupes armés terroristes. Et ces liens ont été fortement documentés, notamment au niveau du Sahel. Le Mali a voulu présenter des preuves tangibles de l'implication de la France au Conseil de sécurité contre la France, mais le Conseil, la France n'a pas voulu que ces preuves soient présentées au Conseil. Et donc, plusieurs délégations, notamment le Premier ministre du Niger, donc pays membre de l'AS, a dénoncé cette complicité au niveau de la communauté, de certains membres de la communauté internationale, donc qui finance cette insécurité en Afrique. Comme vous le savez, quand dans un pays le chaos s'installe, comme c'est le cas en Libye, comme c'est le cas actuellement au Soudan, alors on en profite pour exploiter à vil prix les ressources. Pendant que les guerres civiles prévalent, donc on fait signer des contrats néoliens avec les groupes armés en belligérance pour exploiter de façon optimale les ressources naturelles. Récemment, il y a de cela 2 semaines, l'Algérie a rompu ses relations diplomatiques avec les Émirats arabes unis, qui se présente comme un proxy pour certains pays occidentaux, mais qui agit aussi en son propre nom pour préparer l'après-pétrole. Mais le choix qu'ils ont fait, c'est le pillage. Donc, ils sont à la base, notamment du conflit au Soudan, où ils financent les adversaires du gouvernement légal en recrutant des mercenaires colombiens, en fournissant des armes et en embrigadant certains pays africains comme le Tchad sur la base d'échanges monétaires pour soutenir. Alors pendant que les gens se battent, eux, ils profitent pour exploiter l'or. Ce qui fait que ces pays du Moyen-Orient, notamment les Émirats arabes unis, sont devenus des pays qui ramassent l'or partout en Afrique, mais en semant le chaos en finançant les groupes terroristes. Et l'Algérie a désormais dit non et entend vraiment protéger les pays africains, notamment ceux de l'AES, contre ce type de terrorisme financé par certains États. Et de façon spécifique, les États de l'AES se sont coordonnés aussi pour cette Assemblée générale. Et leur intervention se résume vraiment à une dénonciation de l'implication des puissances étrangères comme la France, nommément citée par ces pays, dans le terrorisme au Sahel. À cela s'ajoute la dénonciation des crimes coloniaux où vraiment il y a eu des massacres, notamment au Niger avec la mission française dite de Voulet et Chanoine, où ces deux capitaines, tout au long de leur contact colonial, se sont mis à brûler des villages, à exécuter des personnes, et à tuer femmes et enfants, et pour servir de leçon à ceux qui résistent. Et par la fin, à la fin même, les atrocités étaient tellement insupportables que les tirailleurs africains embrigadés pour appuyer la mission, eux-mêmes ont fini par exécuter ces deux capitaines. Et donc, aujourd'hui, le Niger demande que la France reconnaisse ces crimes coloniaux et un comité d'historiens a été créé pour pleinement documenter et ces massacres. Donc, il est demandé à la France de reconnaître ces crimes coloniaux. Et un autre volet a été exprimé par le président du Ghana, John Mahama, qui explique ce Mahama, après la reconnaissance par les Nations Unies le 25 mars 2020 de l'esclavage transatlantique comme un crime contre l'humanité. Donc, le Ghana veut cheminer maintenant vers les

0: se présente comme un tribunal pour punir, trouver les bibites au niveau des États africains qui s'engagent à défendre les intérêts de leur pays pour assumer une pleine souveraineté. Donc, il dit que ce tribunal des droits de l'homme est donc oriente ses accusations vers les chefs d'État souverainistes accusés qui font face, bien entendu, à l'insécurité pilotée depuis l'extérieur, et on les accuse quand les armées africaines donc réagissent militairement contre les groupes terroristes, ils sont accusés de massacrer des populations. Donc, il y a une certaine instrumentalisation du tribunal des droits de l'homme qui épargne ceux qui commettent des crimes à Gaza, ceux qui bombardent des écoles où il y a des enfants et qui ne sont pas du tout accusés. Donc, c'est le fameux deux poids, deux mesures. Mais on a eu la surprise par rapport à ces deux poids, deux mesures, de voir le président Macron dénoncer ces deux poids, deux mesures, alors que de façon tangible, par exemple, la politique française applique le deux poids, deux mesures, pendant qu'en France même, des citoyens sont poursuivis pour dès qu'ils expriment leur opinion pour défendre la Palestine et d'autres qui agissent contre le droit international sur dans les territoires occupés, qui procèdent à des massacres et des civils armés comme les colons en Cisjordanie qui massacrent des Palestiniens impunément et devant ces réalités, les mêmes qui dénoncent les droits, les deux poids, deux mesures, ferment les yeux et observent un silence assourdissant. Donc, c'est dire que pour bon nombre de ces pays industrialisés, les droits de l'homme, c'est à géométrie variable selon la tête du client. Donc, ce qui n'est pas conforme aux dispositions des Nations Unies. Et en définitive, il y a un manque vraiment de confiance. La plupart des États africains ne croient plus aux Nations Unies, qui apparaît comme une girouette à la solde des puissances occidentales. Alors, le manque de confiance est vraiment a disparu. Donc, c'est une institution qui n'est que l'ombre d'elle-même. Et on peut dire qu'il y a vraiment une nécessité urgente de refermer cette institution pour plus de justice, pour plus d'équité pour les peuples à travers le monde. Autrement, au niveau de la communauté internationale, par rapport au vivre ensemble, les difficultés vont croître de façon exponentielle, vraiment.
1: Allez, allez, allez, vas-y, Daniel.
2: Justement, revenons à cette demande de faire partie du Conseil de sécurité. Étant donné que la situation de l'Afrique, globalement, c'est une situation dominée par le système néocolonial, est-ce que les gouvernements africains ont tenu compte de comment cette représentativité dans le Conseil de sécurité peut se faire? Parce que c'est sûr que les puissances occidentales, européennes, américaines peuvent jouer sur ça aussi et de nommer deux représentants africains, mais qui, au fond, ce sont des gens qui seront sous leur contrôle. Donc, je sais que les pays du Sahel essaient de casser cette domination néocoloniale, mais comment représenter l'Afrique, justement, dans le système, dans le Conseil de sécurité, lorsqu'on sait que l'Afrique, de façon globale, est dominée, est un continent dominé dans le système néocolonial? Donc, je ne vois pas comment on peut justement s'ajuster dans ce Conseil de sécurité si on n'est pas, si on ne représente pas un pays totalement souverain, oui, ou bien un continent essentiellement souverain, ou bien un continent où la grande majorité

0: des pays sont souverains. Oui.
1: Oui, ça c'est une question pertinente. Et à date, le mécanisme de désignation des représentants africains au sein du Conseil de sécurité n'a pas été vraiment tranché. Donc, deux scénarios pourraient se présenter. Si c'est un poste unique qui est accordé, ça pourrait être accordé au Conseil de paix de l'Union africaine. Mm. Et donc, c'est un moyen consensuel pour titulariser ce poste. Maintenant, on pourrait aussi envisager le scénario, mais ça s'appliquerait au cas où l'Afrique bénéficierait plus de deux postes permanents. Donc, on pourrait envisager un pays de l'Afrique du Nord et un pays de l'Afrique subsaharienne. Au niveau de l'Afrique du Nord, ça pourrait être un consensus, soit autour de l'Égypte, qui présente la plus grande population, ou alors de l'Algérie. Mais dans le cas de l'Algérie, c'est beaucoup plus difficile vu l'antagonisme avec le Maroc.
2: Alors, permettez que je prenne une pause, on revient. Hein. Okay.

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3: 19h33, nous sommes presque à la fin. C'est la dernière demi de l'émission. Alors, docteur Bocoy, j'aimerais revenir sur ce point que vous avez mentionné. Il y a une contradiction d'après moi. Et vous savez, messieurs, que Trump demande la disparition de ce tribunal.
4: Oui.
3: Parce que ce tribunal, Trump dit, ça passe à raison d'être. En même temps, et il y a des pays africains qui effectivement estiment que ils sont discriminés. Est-ce que on peut utiliser aujourd'hui le même langage que Trump qui ne veut rien savoir de l'ONU, de ses institutions? Et c'est-à-dire, est-ce qu'on ne risque pas d'être perçu comme quelqu'un qui est dans la lignée d'un pays comme les États-Unis? Tandis que tout le monde sait que s'il y a un lieu où les pays du Sud peuvent se rencontrer, même si, je dis bien même si l'ONU, pour moi, n'a pas, ne répond pas à ces critères, ok, pour la défense des pays à travers le monde, est-ce que cette contradiction ne joue pas contre ces pays-là qui demandent la disparition du Conseil et du tribunal?
5: Bon, et force est de constater que au regard de l'historique de la Cour pénale internationale, les seules personnes qui ont été poursuivies et condamnées
3: sont des Africains,
5: des
3: Africains,
5: ressortissants du monde en développement, avec exclusivement en majorité des Africains, excepté
3: la Yougoslavie,
5: Yougoslavie et l'ancien président de l'Indonésie,
3: oui, oui,
5: Monsieur Duarte. Mm-hmm. Alors, excepté ça, c'est vraiment des Africains. Et il se trouve que là, les pays africains qui dénoncent cette injustice de la Cour pénale internationale. Et les États-Unis, d'ailleurs les pays de l'Est se sont retirés de cette cour, ainsi que le Burundi. Mais c'est-à-dire que avec les Américains, chacun a des raisons différentes. Donc, les États-Unis dénoncent la poursuite intentée contre le premier ministre israélien, Netanyahou. Donc, pour cette raison, et aussi avec l'appréhension que des militaires américains ou des membres de l'administration soient poursuivis pour des guerres en Irak, en Afghanistan et actuellement en Iran, puisque l'ONU a qualifié de crime de guerre l'assassinat des fillettes qui ont été bombardées dans leur école. Donc, il se pourrait que les vraies raisons de l'administration Trump s'oppose à ce tribunal s'expliquent par cette accusation contre l'allié israélien, mais aussi d'éventuelles poursuites suite aux guerres que mène l'administration Trump à travers le monde. Mais pour les pays africains, et depuis des années, ils ont dénoncé cette injustice et je pense que c'est suite à ça, la CPI a fait preuve de courage en poursuivant donc l'allié de l'Amérique, Israël, à travers son premier ministre. Et ça, donc, ça crée une situation très délicate, puisque plusieurs juges de la Cour se sont vus imposer des sanctions par les États-Unis, des sanctions très sévères qui touchent personnellement les juges, et une situation que des pays, notamment de l'Union européenne, dénoncent. Et donc, on est vraiment dans une situation où on peut dire que ce tribunal est devenu dysfonctionnel. Alors, et les États-Unis encouragent, pour ses intérêts, des pays africains comme le Tchad à se retirer de cette cour.
3: Alors, docteur Bokoy, une autre question, messieurs, je vais vous passer. C'est aussi, tenant compte de cette réalité que nous observons aujourd'hui, de ce que j'appellerais l'inutilité des Nations Unies aujourd'hui, pour moi, qui ne sert pas le monde global, et demander une place comme membre permanent. Est-ce que c'est cette demande-là qui doit prévaloir, dans la mesure où on sait qu'il y a 5 membres du Conseil de sécurité qui ont droit de veto? Est-ce que c'est pas là qu'il faut, en fait, pointer du doigt? Parce que être membre, par exemple, la nomination du secrétaire général, vous savez que c'est les 5 membres qui étudient la chose, proposent ça aux membres permanents, et après, le membre permanent, les 15 membres permanents, dit à l'Assemblée générale, bon, mais ils n'ont même pas le choix. Donc, je me dis, est-ce que c'est être membre permanent ou continuer, être membre permanent sans pouvoir influencer, c'est-à-dire les membres du Conseil de sécurité, qu'est-ce que ça voudrait dire?
5: Oui, c'est une question très, très pertinente. Et effectivement, à y regarder de près, ce dont le monde a besoin, c'est une refonte complète du système des Nations Unies. De mon point de vue, le droit de veto des membres permanents devrait être purement et simplement annulé. Et de procéder à une organisation beaucoup plus équitable. Donc, et qui donnerait vraiment la représentation adéquate pour chaque région du monde. Et je pense que il devrait avoir des propositions dans ce sens pour un monde, comme on le dit, multipolaire, où personne ne va dominer l'autre, mais où les échanges se feront vraiment sur la base du droit et non du droit de la force.
3: En effet. Alain va nous quitter. Alain, vas-y, parce que je sais que tu vas nous quitter dans 4 minutes.
1: Oui, bon, de manière, je pense que même si que l'ONU ne répond pas exactement à cette nécessité justement multipolaire actuellement, mais je pense que l'ONU peut quand même constituer une tribune de dénonciation, et par exemple contre le racisme, contre les génocides qui se fait actuellement en Palestine. Et il y a aussi des organismes de l'ONU qui jouent un rôle quand même assez intéressant, comme l'UNESCO, par exemple. Et je pense que l'administration Trump, maintenant, ne voit pas l'utilité de l'ONU dans le cadre de ce nouvel empire, justement, en plein déclin, parce qu'ils ont besoin, justement, d'une organisation qui répond exactement à leurs nécessités militaires et économiques. Et l'ONU constitue
3: un handicap, quoi, ça, quelque part.
1: Comme ça. D'ailleurs, Rubio l'a dit, Rubio l'a dit dans sa déclaration qu'il a fait à Munich, que l'ONU est nuisible actuellement aux intérêts américains. Oui. Et donc, c'est dans cette contradiction, justement, qu'on est pris, je pense que Ismaël a raison de dire ça. Mais, est-ce qu'une réforme de l'ONU est possible? Est-ce qu'une réforme de l'ONU est possible, justement, pour arriver à une autre organisation qui répond mieux à ce monde multipolaire? C'est ça la grande question. Donc, si l'ONU n'est plus nécessaire, ou bien l'ONU ne sert à rien, absolument à rien, avec quoi le remplacer, en quelque sorte? Mais je pense que la grande bataille, maintenant, c'est dans les pays du Sud global. Il faut que le Sud global arrive à atteindre une souveraineté économique, une souveraineté politique, par exemple l'Afrique, qui constitue le plus grand continent dans le monde, avec plus de 1,5 milliard d'habitants, comme tu l'as dit, Dr. Bokoy. Donc, il faut que cette construction de cette souveraineté économique, politique, culturelle, doit être commencée dans ces pays-là d'abord, avant même de proposer une organisation internationale qui pourrait prendre en considération un monde multipolaire. Et pour moi, c'est la grande question, c'est vraiment la grande question de savoir justement comment arriver justement à combattre le néocolonialisme et aussi arriver dans construire des pays, par exemple, en Amérique latine, c'est la même chose, la souveraineté dans ces pays-là, et pour pouvoir proposer justement un nouvel organisme qui pourrait tenir compte de ces différentes réalités.
4: Mais avec Donald Trump, ça change rien par rapport à ça, parce que les États-Unis veulent prendre ça pour eux. C'est clair. Donc, ça veut dire encore pour les prochaines 2 années, avec J.D. Vance, si jamais il devient le président numéro 3, numéro 4, whatever, ça veut dire la possibilité est là. La question fondamentale, finalement, c'est comment, pour les Africains et l'Afrique, comment on peut commencer à penser comme cette grande nation, on peut dire, cette grande, finalement, incroyable, quoi, 54 pays, c'est énorme, structurer ça, il faut dès le commencement déjà à travailler sur ça. Puis laisse faire Donald Trump, laisse faire toutes ces gères-là, mais travailler avec ça à moyen, à long terme. Parce que sinon, écoute, on laisse ça dans les mains de qui? Je pense que c'est eux qu'il faut qu'ils commencent ça. Il faut qu'ils prennent sens de ça.
3: Oui, mais la nature aura du vide, messieurs, à savoir, parce que c'est quand même... personne, comme on dit, les pays ne peuvent pas se reculer, même si c'est un continent ne peut pas dire « je recule sur moi-même ». Par exemple, on a vu à un certain moment l'Amérique latine, on pensait, c'est de là que ça allait venir, c'est-à-dire, moi je disais, l'Amérique latine servait de laboratoire pour des révolutions. Mm-hmm. On a vu comment les États-Unis quasiment ont isolé l'Amérique latine à travers les pays, tout ça. Absolument. Donc ça veut dire que c'est ensemble, c'est pas pour moi, c'est pas un continent ou bien qui devait prendre la... C'est globalement les pays du Sud devaient comprendre, c'est ensemble contre les pays coloniaux qu'ils doivent agir. Parce que les pays coloniaux, qu'on le veuille ou non, on voit cette relation si c'est serré entre ces pays-là. Par exemple, l'Amérique du Nord, le Canada, les États-Unis, tu vois les relations qui sont en train d'entretenir avec les pays européens. Mmh. Peu importe que tu te retrouves en Amérique du Nord, un Canadien ou un États-Unien, ils se considèrent comme européens, pourvu que les intérêts oui. se retrouvent. Oui. C'est-à-dire, donc pour moi, c'est il faut aller au-delà oui. d'un continent séparé, nonobstant les richesses qu'on peut posséder, mais ces pays-là disposent d'une avance qu'on n'a pas, ils sont capables de nous détruire à l'intérieur. Vous voyez comment ils financent des groupes terroristes à l'intérieur même pour empêcher, c'est-à-dire pour mettre le chaos, pour empêcher le développement de ces pays aussi. Donc c'est compliqué quelque part, messieurs. Allez-y.
1: Très. Je dois vous quitter, donc on se retrouve dans le prochain. Une très belle émission, un bon début.
5: Merci Alain.
1: À bientôt.
3: Ok. Alors. Merci Alain. Alors, merci. Il est 19h47. Docteur Bocoy, on va conclure oui. deux oui. minutes pour permettre à France de revenir pour épuiser l'immigration, parce que c'est important avec les élections oui. d'ici. Il y a des choses que j'aimerais voir avec France là-dessus.
5: Juste deux mots. Mm-hmm. Donc, par rapport à la question soulevée par Alain, donc l'ONU pourrait encore jouer un rôle majeur, d'autant plus que vraiment, le seul pays qui s'oppose à la réforme, c'est les États-Unis.
3: Mmh.
5: Et les pays, malgré cette opposition, continuent à poser des jalons. Ça a okay. été le cas de l'Afrique du Sud, qui demande la mise en place d'un comité international qui sera dédié spécifiquement pour lutter contre le racisme, la xénophobie, les génocides, etc. Mm-hmm. Donc, ça a été formulé au niveau de cette 81e session de l'Assemblée générale des Nations Unies. Maintenant, Robert, et je reviens sur ta question mm-hmm. abordée par rapport au changement apporté quant à la carte mondiale.
3: Oui, oui.
5: C'est vraiment depuis la nuit des temps, la carte unanimement reconnue, utilisée à travers le monde, c'est celle qu'on basée sur ce qu'on appelle la projection Mercator.
3: Mm-hmm.
5: Et cette projection ne reflète pas la réalité du terrain en termes de surface. Ouais. Imaginez-vous que le Groenland, qui fait 2 millions et quelques de kilomètres carrés, est représenté au moins en superficie, en taille, au même titre que l'Afrique qui fait 30 millions de kilomètres carrés. Donc, c'est vraiment d'une absurdité déconcertante.
3: Tout à fait.
4: Exactement.
5: Et donc, il a fallu l'initiative du Togo, appuyée par l'Union africaine, qui a fait pression, et l'ONU a décidé de changer la carte du monde. Et là, on utilise une projection dite Equale Earth, et qui donne vraiment la réalité du terrain. Donc, l'Afrique retrouve toute sa taille à travers la nouvelle cartographie et c'est une avancée majeure. Mais avec l'ancienne carte, déjà sur la carte, ça crée un complexe de supériorité entre l'Occident et les pays en développement, puisque l'Afrique a été considérablement réduite en taille. Donc, c'est une erreur historique qui vient d'être corrigée, et c'est bien pour l'expression de la vérité, de la réalité géographique, et c'est bien pour tout le monde.
3: En effet, en effet. Alors, docteur Bocoy, merci infiniment, parce que, là encore, parce que c'est à la dernière minute que je vous ai contacté. Merci infiniment d'avoir répondu. Donc, c'est-à-dire que je pense qu'on va passer, en fait, une bonne saison, hein, de sorte que qu'on revienne. Parce que dans la média mainstream, on ne parle pas de ces sujets. On ne développe pas, on n'explique pas ces sujets-là. Donc, c'est de notre responsabilité de faire comprendre la réalité du monde aujourd'hui. Merci encore. Ça.
5: Merci, merci.
4: Ciao, ciao. Merci.
6: Docteur Mokoy, vous avez l'air d'un artiste, là. je pensais que vous alliez faire du rap là, en arrivant.
3: Mais c'est un artiste à sa façon. Tu vois comment il manie bien les choses pour expliquer. C'est le professeur qui parle quand il parle.
5: L'artiste, oui, pour un monde beaucoup plus égalitaire.
7: En effet.
5: Tout un chacun retrouvera sa place.
3: Tout à fait. Oui. Tout à fait.
7: Merci
3: encore, Dr. Bokoy.
4: Ciao.
3: Alors, Franz, oui. On revient parce que là, et je reviens avec cette question, Franz, parce que ça me chicoille, ça me titille un petit peu. Et là encore, je reviens avec cette contradiction aujourd'hui. Et le mot contradiction revient dans ma bouche beaucoup de fois, peu importe le sujet traité aujourd'hui. Imaginez, j'ai écouté, j'ai même entendu, et quelqu'un, un dirigeant qui disait, et dans son programme, il va offrir de l'argent aux familles pour faire plus d'enfants. Parce que, au Québec, on n'a pas d'enfants. Là, les gens vieillissent, on n'a pas d'enfants. En même temps, ils disent que, alors, on a trop d'immigrants ici, parce que ces immigrants, et prennent de la place, nous empêchent de prendre soin de nos enfants dans les hôpitaux, de détruire nos enfants parce qu'il n'y a pas de place dans les écoles, on n'a pas d'appartement. Est-ce qu'il n'y a pas une contradiction? À savoir, est-ce que on a dit effectivement ce qu'on veut dire? Est-ce qu'il n'y a pas autre chose cachée? Parce que quelque part, si je dois conclure, c'est une question de trop de gens. S'il y a trop de gens, on veut envoyer, en même temps, on demande d'en avoir. Est-ce que comment tu expliques ça, Franz, toi? Est-ce que ça t'a interpellé?
6: Oui, c'est certain que ça m'interpelle et je dois t'avouer, Ismaël, c'est au moins depuis 2018, comme je vous dis, avec la CAQ et qui s'est de plus en plus renforcée pour en arriver où nous en sommes présentement. Effectivement, les statistiques démontrent que présentement, le taux de natalité par couple ou bien par porte, si on parle de 1,3%. Et pour rester compétitif économiquement, pour que le Canada puisse rester économiquement compétitif et remplacer ceux et celles qui vont prendre leur retraite, ça nous prend du 2,3%, ce qui n'est pas le cas. Les chiffres démontrent que en 2030, nous n'aurons pas suffisamment de gens sur le marché du travail, d'où certaines politiques, et si je me trompe, Christine Fréchette et d'autres suggèrent que les gens qui sont à la retraite maintenant, on les invite à retourner sur le marché du travail en leur donnant libération d'impôts, où ils n'auront pas à payer autant d'impôts jusqu'à au moins 30 000 $. Donc, imaginez que présentement, je ne sais pas si Ismaël nous a quittés.
3: Non, je suis là.
6: Ah, ok, très bien. Donc, imaginez effectivement qu'il y a un déficit démographique partout au Canada, ce n'est pas seulement au Québec. C'est que présentement, pour qu'on puisse rester économiquement compétitif, donc on parle sur le plan international et même au niveau national, il faut qu'on fasse plus d'enfants. Et qui font des enfants, très souvent, c'est les immigrants. Ils vont pas s'arrêter à 1,3. Ils vont aller des 2 et des 3. Et ce sont des gens qui, généralement, quand ils arrivent ici, ils travaillent très fort, donc dépensent beaucoup plus d'argent que le Canadien de souche, peut-être que vous et moi, pour donner une meilleure qualité de vie à leurs enfants. Et ce sont des enfants qui vont se diriger, si on leur donne l'opportunité, vers des études de haut niveau. Alors, oui, il y a une hypocrisie. Et il y a des discours que je peux qualifier de criminels, de continuer à mettre dans la tête du Québécois ou du Canadien de souche que l'immigration est le problème. Non, l'immigration est la solution. Sauf que la couleur, fort probablement, fait partie du problème. On ne parle pas de racisme. Parce que François Legault a utilisé le terme qu'il n'y a pas de racisme systémique, il y a un système de racisme. Jusqu'à présent, à ce que je sache, puis j'ai posé la question à notre ami Frédéric Boiron, sociologue, qu'est-ce que ça veut dire système de racisme? La réalité, c'est qu'il y a du racisme, et la réalité, c'est qu'on a amené, puis j'étais justement en train de faire une publication, comme je vous le disais, c'est qu'en 2022, 27% de la population canadienne pensait qu'il y avait trop d'immigrants. En 2025, on parle de 58%. Et aujourd'hui, le professeur Fortin de l'Université Laval parle de 70%. Et j'avais lu un rapport qui a été fait sur le style de propagande que fait Donald Trump, qui ment à tout bout de champ, et puis il les répète, pour malheureusement finir que, quelque part, les gens qui sont dans une situation économique très difficile veulent trouver quelqu'un à blâmer. Et quand ton leader, ton ministre, ton président, mais tu finis par l'absorber et puis dis oui, c'est vrai, ce sont ces gens-là qui sont problématiques. Alors, subtilement, effectivement, il y a des déclarations racistes qui se font sous le couvert que oui, la population trouve qu'il y a trop d'immigrants, ils viennent prendre nos emplois et tout. Mais ils prennent nos emplois hein, parce que vous faites que des entreprises, des compagnies vont en faillite. Parce que vous n'avez pas pu développer un système économique viable pour des gens qui ont besoin de cette main-d'œuvre-là. Et c'est ça qui se passe présentement. Maintenant, ils vont sûrement commencer à dire dans quelques mois ou dans quelques années que oui, tout ce qu'on vit au niveau économique, c'est à cause des tarifs de Donald Trump. Non, les tarifs de Donald Trump, oui, arrivent. Mais les problèmes économiques, les problèmes en éducation, au niveau de la santé, logement, existent beaucoup plus tôt que ça. François Legault était ministre de la Santé et ministre de l'Éducation sous Pauline Marois en 2008. S'il y a quelqu'un, à mon avis, qui connaissait en tant que comptable, qui connaissait la problématique de ces deux ministères, c'est bien François Legault.
3: Alors,
6: mais il n'a fait que continuer à répéter ce qu'il fait.
3: Je t'arrête, Francis, il est 19h57. Une dernière chose, une dernière petite chose, parce que aussi, et on critique les autres, mais en même temps, ceux-là qui se disent de gauche, ok, je m'attendais à ce qu'ils prennent position claire et nette. Pourquoi ils sont complexés alors que les gens de droite sont décomplexés? C'est-à-dire, ils disent clairement qu'ils sont, ils veulent pas de ça, tandis que les gens de gauche, hein, dans ces élections, je m'attendais à ce que les gens qui se disent de gauche défendent ces points de vue, clair et net, mais c'est à peine, c'est-à-dire s'ils peuvent, s'ils effleurent ça. Pourquoi ils sont complexés?
6: Je crois,
4: parce qu'ils sont pas la gauche.
6: Oui.
4: Parce ça, qu'ils sont la gauche. Ils sont pas la gauche.
6: Oui. Soyons honnêtes. Il y a ce que Jenny Lorsulli qualifie de la gauche caviar.
4: Exactement.
6: Ce sont des gens qui
4: exactement
6: sont très bien assis et qui ne souffrent pas ce que la grande population suit. Je crois qu'il faut quand même se dire, avant de partir, Ismaël, la loi C12 est quelque chose que j'invite aux gens à connaître, parce que moi, en tant que Franz André, qui a aidé des milliers de gens dans leur dossier, la nouvelle loi donne l'opportunité des provisions entre que certaines institutions peuvent se partager des informations qu'auparavant ils ne pouvaient pas. Alors, Franz André, à certains moments, on peut dire, ah, ce gars-là, il ne me plaît pas. On va aller voir dans Revenu Canada. Est-ce qu'il a des retards dans ses rapports dépôt, etc. Et ça, je peux le vous dire, c'est très dangereux.
3: On va revenir là-dessus parce que, effectivement, sur cette loi, précisément, c'est 12. Donc, on reviendra à un autre moment pour expliquer en long et en large parce qu'il est 19h59. Vous savez, messieurs, le temps, il me semble que j'ai remarqué depuis longtemps, chaque fois que l'émission devient de plus en plus intéressante, l'heure nous bouscule, l'heure nous dit de partir. Et, messieurs, non, c'est à vendredi prochain.
4: Il y a d'autres, d'autres soirées. C'est exactement ce qu'il faut faire.
6: En dernier lieu, faites attention aux avocats et consultants en immigration qui profitent de la C12.
3: Okay.
6: Faites attention, s'il vous plaît. Okay, informez-vous.
3: Merci. À vendredi prochain.

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